0: Marlon Rodette, New Age sur Phare FM, la radio Autrement qui vous accompagne. C'est dans la nuit Autrement. J'espère que vous allez bien. Je vous souhaite une bonne nuit à l'écoute de Phare FM et bon courage si vous travaillez. Au programme dans la prochaine heure, Bible Project, je vous laisserai un proverbe hébreu. On entendra un court extrait d'une réflexion de Andrew Womack et puis Hommes et Femmes, mode d'emploi et de la musique. Neon Feather Safe, suivi de Chloé Tim, j'espère et je crois. À tout à l'heure.
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1: Si vous essayez de décrire Dieu, cela pourrait s'avérer difficile ou intimidant. Mais lorsque les auteurs de la Bible réfléchissaient au mystère de Dieu, ils décrivaient constamment le caractère de Dieu de cette façon. Compatissant et plein de grâce, lent à la colère, riche en amour loyal et en fidélité. Le tout premier mot utilisé dans cette description de Dieu est « compatissant » ou « rachum » en hébreu. Ce mot apparaît également sous le nom « rachamim » ou « compassion ». Et ce qui est fascinant, c'est que ces deux mots sont liés au mot hébreu pour « entrailles » « rechem ». Ainsi, la compassion dans la Bible hébraïque est enracinée dans les tripes d'une personne. Et ce mot nous invite à imaginer la tendresse d'une mère pour son enfant fragile. Ainsi, « rachum » fragile. Ainsi, Rahum

0: et est conduit par sa compassion, son rachamim, à les sauver. Puis, pendant que les Israélites traversent le dangereux désert, ils ont faim et soif. Et Dieu, qui est Rahum, prend soin d'eux, comme son propre enfant. Il leur donne tout ce dont ils ont besoin, nourriture, eau et vêtements, en les guidant personnellement. Il n'est donc pas surprenant que lorsque Yahweh révèle son caractère aux Israélites dans le désert, il commence par dire qu'il est compatissant. Mais malgré le perpétuel rahamim de Yahweh, les Israélites se détournent de lui encore et encore. Ils rejettent la compassion de Yahweh et prêtent plutôt allégeance à d'autres dieux. Et au lieu de faire preuve de compassion les uns envers les autres, ils font preuve de violence. Leur rébellion les conduit à l'exil et ils se retrouvent dispersés parmi les nations. C'est dans cette période sombre de l'histoire d'Israël que nous arrivons au livre d'Ésaïe, où Yahweh se compare à une mère pleine de rahamim envers son bébé. Il dit « Une mère peut-elle oublier son nourrisson ou manquer de compassion ou rahamim pour le fruit de ses entrailles ? Même si elle l'oubliait, moi, je ne t'oublierai pas. » Dieu est plein de compassion maternelle et il sauvera son peuple. Et en lisant la suite dans Ésaïe, on se rend compte que grec, le mot compassion est oiktirmos. Et alors que Jésus fréquente les malades et prend soin des marginaux, il est profondément ému par la souffrance humaine. Jésus se compare à une mère poule qui utilise ses ailes pour protéger ses poussins du danger, alors qu'il couve son peuple. Et dans l'expression ultime de oiktirmos, Jésus est ému de compassion au point de s'inviter dans la souffrance de l'humanité, dans la mort elle-même, pour nous sauver et nous rapprocher de Dieu. C'est cette même vie de compassion que Jésus appelle ses disciples à imiter, en nous laissant toucher par la douleur des autres, en nous rapprochant de ceux qui souffrent et en participant à soulager la souffrance dans le monde. Ainsi, nous pourrons nous aussi incarner la compassion de Yahweh. Ou selon les paroles de Jésus, « Soyez compatissants comme votre Père est compatissant ». Maintenant, vous pouvez voir à quel point il est approprié que « compatissant » soit le premier mot que Dieu utilise pour se décrire. Ainsi, lorsque nous souffrons ou voyons les autres souffrir, nous pouvons être convaincus que Dieu est profondément ému, au point de réagir, et qu'il saura manifester sa profonde compassion à notre égard.
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Mika Tyler, Perfectly sur Phare FM, il va être 2h30 et c'est la radio Autrement qui vous accompagne dans la nuit Autrement jusqu'à 5h. Un petit proverbe, un proverbe hébreu qui dit ceci. Dans l'amitié, ménage une petite place pour la brouille et dans la brouille, une autre pour la réconciliation. Fin de citation. C'est vrai qu'on ne peut pas continuer des relations brouillées sans réconciliation. La réconciliation est nécessaire. On poursuit notre programme. C'est en musique. On écoute Vanessa Carlton, A Thousand Miles, suivi de Konosko. Ça ira mieux demain. Et moi, j'espère du cœur que ça va déjà bien aujourd'hui. Merci de rester avec Phare FM.

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0: This Side of Heaven, Chris Auguste sur Phare FM. Il va être 3h20 et notre programme se poursuit avec un court extrait d'une réflexion de Andrew Womack.
1: Le ministère d'Andrew Womack, en collaboration avec Phare FM, est heureux de vous présenter ses émissions « La vérité de l'Évangile » sur la grâce et l'amour inconditionnel de Dieu. Et une fois que vous comprenez que dans l'esprit, vous êtes déjà complet, que votre esprit est aussi sauvé qu'il ne le sera jamais, il est identique à Jésus, 1 Jean chapitre 4, verset 17. Et une fois que vous comprenez cela, alors vous comprenez que vous n'avez pas à essayer d'obtenir plus de Dieu, car vous avez déjà reçu la plénitude de la divinité. Le reste de la vie chrétienne se résume à libérer ce que vous avez reçu. Il s'agit de renouveler vos pensées et de réaliser ce que vous avez déjà, et ensuite apprendre à libérer tout ce que Dieu a placé en vous. Vous êtes déjà béni de toute bénédiction spirituelle. Vous avez déjà été choisi en lui. Vous êtes déjà accepté dans le bien-aimé. Vous avez déjà reçu la sagesse. Vous avez déjà été scellé et ainsi de suite. Puis il prie au verset 15 et jusqu'à la fin du chapitre, au verset 23, toujours dans Éphésiens chapitre 1, il prie pour que vos yeux soient tout simplement ouverts à ce que vous avez déjà, à la grandeur de sa puissance qui se manifeste avec efficacité envers vous, cette même puissance qui a été utilisée pour ressusciter Jésus d'entre les morts.
0: Andrew Womack revient à 3h15 sur Phare FM dans la nuit autrement. Bienvenue si vous venez de rejoindre Phare FM. Il est 3h20 et on poursuit notre programme avec de la musique. Ten Rock avec Tori Kelly et John Case et la chanson Morning to Dancing. On l'écoute tout à l'heure et tout de suite c'est Jane Allwright. Merci de rester avec Phare FM.

0: Gospel Truth, Brandon Heath sur Phare FM, 2h52. Votre prochain rendez-vous, c'est tout de suite Hommes et Femmes, mode d'emploi.
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2: Notre thématique du jour, les différences entre hommes et femmes.
3: On ne fonctionne pas du tout de la même façon au niveau de la sexualité. On l'a vu au niveau des émotions, mais au niveau de la sexualité, c'est aussi vrai. L'homme, c'est très simple.
4: Mais là, vous ne pouvez pas vous tromper, c'est on, off. Et c'est vrai qu'un homme peut être les deux mains dans le cambouis de la voiture, et s'il voit sa femme passer devant lui et qu'il aperçoit quelque chose qui lui plaît, on peut être on. De off à on en une seconde. C'est à peu près le temps qui est nécessaire pour nous.
3: Chez la femme, en fait, c'est beaucoup plus compliqué. En fait, ça s'explique très simplement. Mm-hmm. Dieu nous a créés avec une montée du désir qui est différente chez l'homme et chez la femme. Nous, on fonctionne un peu comme le moteur diesel qu'il va falloir chauffer doucement. Dans la journée, en fait, c'est important pour nous qu'au niveau émotionnel, qu'au niveau de l'affection non sexuelle, notre réservoir à nous soit bien rempli, qu'on se sente aimé, chéri, protégé, tout ce qu'on a vu dans les besoins. Et ça va déclencher chez nous le désir. On a une amie qui expliquait, un jour elle était pas bien, elle avait comme une petite grippe et puis son mari l'a vu. Il est allé lui préparer une tasse de thé, lui a dit ma chérie, va te reposer, je m'occupe de coucher les enfants, du bain et tout. Et donc elle était là avec sa couverture, sa tasse de thé, elle regardait son mari. Et quand il a eu fini, elle s'est levée, elle lui a sauté dessus et lui a fait l'amour sur le sol de la cuisine. Quand il s'en est remis et qu'il a ouvert les yeux, il a dit « Ma chérie, je voudrais comprendre ce qui vient de se passer pour pouvoir y retourner. » Mais pour elle, tu comprends ce qui s'est passé dans son cœur émotionnellement, elle s'est sentie chérie. Donc nous, on a besoin de tout ça. Messieurs, la vaisselle, ça peut marcher.
4: Faites la vaisselle.
3: Oui, des fois, ça peut être aussi instantané. Mais voilà. Et chez l'homme, ça fonctionne plus avec les yeux, en fait.
4: L'homme a une banque d'images. C'est le désir de Dieu que l'on nourrisse cette banque d'images. Et la sexualité pour l'homme passe au travers de ce que l'on voit. Donc c'est extrêmement important que l'épouse le comprenne aussi et qu'elle sache se laisser regarder par son conjoint, parce que si cette banque l'image est exclusivement constituée du corps de son épouse, eh bien ça réduit d'autant la tentation avec le corps d'autres femmes. Dieu ne nous a pas tendu de piège. Le corps de notre femme sera toujours suffisant, pleinement, quel que soit notre âge. Notre corps peut s'altérer avec la gravité, mais on sera toujours suffisant l'un pour l'autre, et particulièrement le corps de la femme pour les yeux de son mari.
5: Mais c'est vrai que les médias, c'est terrible, parce qu'aujourd'hui, t'as un modèle de femme, un modèle d'homme.
3: C'est vrai que nous, on a tendance à nous regarder dans le miroir, là, et on est déformé. Mais en fait, comme c'est une programmation de Dieu que la sexualité des hommes passe par leurs yeux, c'est aussi une programmation de Dieu que notre corps soit toujours suffisant pour notre mari, en fait.
5: Oui, en fait, on a une insécurité, alors que notre mari nous aime avec le corps qu'on a, et il ne nous voit pas comme on se voit.
4: Et encore une fois, c'est important de comprendre, il n'y a pas de péché autour de cela. Mesdames, n'ayez pas peur de vous laisser regarder nue, parce que quand une dame ne veut plus se laisser regarder nue par son époux, c'est comme si, quelque part, elle lui envoyait le pire des messages, je ne suis plus assez belle pour que tu me regardes, et dans les trois points de suspension qui peuvent suivre, c'est-à-dire, ben, regarde ailleurs, et c'est exactement ce qu'aucune femme ne voudrait. Ne pas avoir peur, par exemple, d'être intime avec la lumière du jour ou bien de la lumière électrique tamisée.
3: La lumière tamisée aide, d'ailleurs.
4: Et rappelez-vous, nous ne faisons qu'un. Mm. Et le corps de mon conjoint est à moi et vice-versa.
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0: Jésus dit : Heureux ceux qui ont de la compassion pour autrui, car Dieu aura de la compassion pour eux.
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0: Avicii, Hey Brother sur Phare FM, 3h07, la radio autrement qui vous accompagne et la nuit autrement avec vous jusqu'à 5h. J'espère que vous allez bien, bon courage à vous. Je vous propose de poursuivre C'est en musique avec Neil et la chanson Aurore Boréale, suivie de Shakira et Disney et la chanson Zoo. On est mardi, on est le 5 mai, bienvenue sur Phare FM, à tout à l'heure.
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Bienvenue dans notre émission « La vérité de l'Évangile ». Aujourd'hui, j'en suis à ma deuxième semaine d'enseignement sur un sujet que j'ai intitulé « Vous l'avez déjà ». J'ai écrit un livre à ce sujet il y a près de 20 ans. C'était peut-être il y a 17 ans, mais en tous les cas, c'était il y a longtemps. Et je vous le dis, c'est vraiment puissant. Il s'agit de l'une des meilleures manières d'appliquer ce que j'enseigne dans la série « Esprit, âme et corps » où j'explique qui vous êtes en Christ. Et une fois que vous comprenez que dans l'esprit, vous êtes déjà complet, que votre esprit est aussi sauvé qu'il ne le sera jamais, il est identique à Jésus, 1 Jean chapitre 4, verset 17. Et une fois que vous comprenez cela, alors vous comprenez que vous n'avez pas à essayer d'obtenir plus de Dieu, car vous avez déjà reçu la plénitude de la divinité. Le reste de la vie chrétienne se résume à libérer ce que vous avez reçu. Il s'agit de renouveler vos pensées et de réaliser ce que vous avez déjà, et ensuite apprendre à libérer tout ce que Dieu a placé en vous. C'est ce que nous avons couvert jusqu'à aujourd'hui et nous allons continuer à en parler après cette émission qui est le 7e épisode. J'ai commencé cette série il y a à peu près une semaine et nous avons essentiellement couvert le chapitre 1 d'Éphésiens. Si vous avez manqué une partie de cet enseignement, je vous encourage à vous le procurer. Vous pouvez aller sur notre site internet, vous y trouverez tous nos programmes et vous pouvez y regarder nos émissions, vous pouvez revoir cette série depuis le début, car c'est important de saisir le contexte de ce que j'avance. Donc, au chapitre 1, ce qui a été écrit ne parle pas de ce que Dieu pourrait faire, pourrait éventuellement accomplir

0: ferez peut-être dans le futur, mais de ce qui a déjà été fait. Vous êtes déjà béni de toute bénédiction spirituelle. Vous avez déjà été choisi en lui. Vous êtes déjà accepté dans le bien-aimé. Vous avez déjà reçu la sagesse. Vous avez déjà été scellé et ainsi de suite. Puis il prie au verset 15 et jusqu'à la fin du chapitre, au verset 23, toujours dans Éphésiens chapitre 1, il prie pour que vos yeux soient tout simplement ouverts à ce que vous avez déjà, à la grandeur de sa puissance qui se manifeste avec efficacité envers vous. Cette même puissance qui a été utilisée pour ressusciter Jésus d'entre les morts. Ce sont des vérités que nous avons déjà couvertes. Donc vraiment, si vous avez manqué quelque chose, procurez-vous l'enseignement en entier. Cela changerait votre vie. Donc continuons au chapitre 2 et souvenez-vous que la Bible n'a pas été écrite en chapitres et en versets. Ceux-ci ont été ajoutés plus tard pour nous aider à identifier des passages. Et ils sont très utiles, je ne le critique pas, mais je tiens à souligner que le chapitre 2 n'est pas une nouvelle pensée. Le fait que ce soit un nouveau chapitre ne signifie absolument pas qu'il n'ait pas de rapport avec le précédent. C'est un simple prolongement des mêmes sujets que nous avons étudiés tout au long du chapitre 1. Donc au chapitre 2, il est dit « Autrefois, vous étiez morts à cause de vos fautes et de vos péchés. » Remarquez qu'il est dit « Autrefois, vous étiez morts. » C'est du passé. C'est une chose qui n'est plus. Donc ce qu'il dit, c'est que vous avez déjà été vivifiés. Vous avez été sauvés et rendus vivants. Quand vous êtes né de nouveau, vous avez été ressuscité des morts. Et certains pensent, eh bien pourtant je vis toujours dans le même corps. Oui, mais il s'agit de l'homme spirituel qui était mort à cause de vos fautes et de vos péchés, et il est ressuscité d'entre les morts. Vous avez été ramené à la vie. Vous avez été rendu vivant, et dans l'esprit, vous êtes une toute nouvelle personne. De Corinthiens 5, 17, vous êtes une nouvelle espèce qui n'a jamais existé auparavant. Votre esprit est parfait, et c'est de cela dont il s'agit. Remarquez que tout ce passage est au passé. Après être né de nouveau, ce n'est pas quelque chose vers lequel vous vous dirigez, qui sera finalisé et complété lorsque vous serez au ciel. Non, votre esprit est aussi sauvé à cet instant précis qu'il ne le sera jamais. Il ne va pas être nettoyé, dépoussiéré, et il ne recevra pas davantage de puissance. L'esprit que vous avez à l'intérieur de vous à cet instant est le même que vous aurez dans toute l'éternité. C'est tellement puissant. J'ai déjà enseigné à ce sujet. Au verset 2, il est dit « Par ces actes, vous conformiez alors votre manière de vivre à celle de ce monde et vous suiviez le chef des puissances spirituelles mauvaises, cet esprit qui agit maintenant dans les hommes rebelles à Dieu. Nous aussi, nous faisions autrefois tous partie de ces hommes. Nous vivions selon nos mauvais désirs d'hommes livrés à eux-mêmes et nous accomplissions tout ce que notre corps et notre esprit nous poussaient à faire. Aussi étions-nous par nature voués à la colère de Dieu comme le reste des hommes. » À nouveau, nous trouvons cette même terminologie. Ici, il est question de qui vous étiez avant de naître de nouveau, et tout cela est conjugué au passé. Vous étiez par nature les enfants de la colère, mais vous n'avez plus la même nature aujourd'hui. Là encore, il y a une confusion dans le corps de Christ à ce sujet. Le chrétien moyen, je dirais même que la majorité des chrétiens, croient que vous avez une nouvelle nature et une nature pécheresse. Mais ce n'est pas ce que la Bible enseigne. Je ne vais pas m'étaler sur le sujet maintenant, mais votre nature pécheresse a disparu. Et tout ce que vous avez dorénavant, c'est une nouvelle nature et elle n'a pas la forme d'un bébé. Elle est absolument mature, complète. Mais le problème est que nous ignorons ce que nous avons reçu. Il nous faut renouveler notre manière de penser. Lorsque l'on parle de croissance dans la vie chrétienne, on ne parle pas de l'esprit qui grandit. C'est votre façon de penser qui évolue et votre compréhension de la façon dont on libère les choses de l'esprit. Il y a aussi vos actions qui grandissent dans l'obéissance à ce que Dieu vous montre. Mais de la même manière que nous sommes déjà toutes ces choses en Christ, vous n'êtes plus qui vous étiez auparavant. Vous étiez des enfants de la colère, comme les autres. Au verset 4, il est dit « Mais Dieu qui est riche en miséricorde, à cause du grand amour dont il nous a aimés. » C'est un verset puissant. Vous pouvez lire dans certaines traductions, et je le cite de mémoire, mais il est dit quelque chose comme « Dieu, par son grand amour, et afin de satisfaire son grand amour, a prouvé son amour envers nous. » En d'autres termes, Dieu ne nous aime pas parce que nous sommes aimables. Il nous aime parce qu'il est amour. 1 Jean chapitre 4, verset 8. Au verset 5, nous qui étions morts en raison de nos fautes, il nous a rendus à la vie avec Christ. À nouveau, c'est une chose devenue réalité. Il est erroné de dire que nous sommes dans nos péchés et que si nous continuons à louer Dieu, un jour il nous rendra à la vie. Non, nous étions dans le péché avant de naître de nouveau, mais maintenant nous avons été ramenés à la vie, rendus vivants ensemble avec Christ. C'est par grâce que vous êtes sauvés. Il nous a ressuscités et fait asseoir avec lui. Remarquez la terminologie, il l'a fait, c'est déjà accompli. Certains d'entre vous n'ont pas l'impression d'avoir été ressuscités d'entre les morts. C'est parce que vous vivez selon ce que vous expérimentez dans votre corps physique et dans vos émotions, plus que vous ne vivez selon qui vous êtes en Christ. Mais si vous pouviez comprendre et recevoir cette vérité, si vous pouviez changer votre identité et réaliser que vous avez été transformé, vous savez, si vous êtes en prison, peut-être que vous avez fait quelque chose de mal et que vous êtes chaque jour confronté à votre péché, vous êtes incarcéré et séparé du monde à cause du danger que vous représentiez pour les gens. Vous êtes puni, donc pour certains d'entre vous, il serait facile de penser, après tout, je ne suis qu'un escroc, je suis un voleur, j'ai tué ou quoi que ce soit d'autre. Mais vous savez, quand vous naissez de nouveau, vous devenez une nouvelle personne en Christ, de Corinthiens 5, 17. Et même si vous devez encore faire face à certaines conséquences tangibles de votre passé, vous êtes peut-être même encore dans votre cellule, mais vous n'êtes plus la même personne. Vous avez été rendu à la vie avec le Christ. Vous avez été ressuscité des morts. L'homme spirituel qui est en vous est lavé et parfait. Il n'a aucune impureté en lui. Et si seulement vous pouviez le voir, embrasser totalement cette vérité et commencer à vivre selon qui vous êtes dans l'esprit, vous pourriez être libre même si vous êtes toujours derrière les barreaux. Et même si vous n'êtes pas en prison, vous pourriez être libéré de la douleur dans votre corps. Et même si la douleur persiste, il est possible que vous soyez totalement libre dans votre cœur et que vous sachiez que ce n'est qu'une question de temps avant que votre corps ne s'aligne avec qui vous êtes en esprit. La vie découle de l'esprit. Voilà pourquoi les gens qui ne sont pas nés de nouveau, ils peuvent tout au long de leur vie souscrire à tous les programmes de coaching personnel, ils peuvent suivre tous les cours de modification du comportement, ils ne pourront changer leur existence que jusqu'à une certaine mesure, car en ce qui concerne leur esprit, ils sont morts et séparés de Dieu. Et comme il est dit au verset 3, ils sont par nature des enfants de colère, comme les autres. Donc, si votre esprit n'est pas transformé, vous pouvez changer l'extérieur autant que vous voulez, aller faire de la chirurgie esthétique et faire tous les efforts du monde. Vous pouvez faire en sorte d'avoir l'air bien à l'extérieur, mais à l'intérieur, vous resterez mort. Par contre, lorsque vous faites de Jésus votre Seigneur, vous naissez de nouveau. Et il se peut que vous soyez encore dans une cellule de prison, que vous ayez des problèmes physiques, des problèmes financiers, mais dans votre esprit, vous avez été ressuscité des morts et il vous faut maintenant apprendre à laisser l'homme spirituel contrôler votre vie. Et ce n'est qu'une question de temps avant que ce qui est dans votre esprit ne se manifeste, avant que votre vie ne soit remplie de ce qui est dans votre esprit et que vous connaissiez la délivrance dans vos émotions, la délivrance de la dépression, du découragement, de la défaite, de la colère, de l'amertume, des blessures, du manque de pardon. Cela produira une guérison physique dans votre corps, mais vous devez marcher selon l'esprit. Et vous ne pouvez pas le faire si vous ne savez pas ce qui vous est arrivé à l'intérieur. Vous devez croire que c'est déjà fait. Vous n'avez pas besoin que Dieu vous ressuscite d'entre les morts. Vous avez été ressuscité d'entre les morts. C'est ce qu'il est dit ici. Il nous a ressuscités et fait asseoir avec lui dans les lieux célestes en Jésus-Christ. Il a fait cela afin de montrer dans les temps à venir l'infinie richesse de sa grâce par la bonté qu'il a manifesté envers nous en Jésus-Christ. Puis au verset 8, il est dit, « En effet, c'est par la grâce que vous êtes sauvés. » Ce n'est pas que vous serez sauvés. Il est vrai que nos corps physiques seront transformés, que nos pensées seront renouvelées lorsque nous arriverons au ciel. Mais dans le domaine de l'esprit, vous avez déjà été changés. 2 Corinthiens 5, 17, « Si quelqu'un est en Christ, il est une nouvelle créature. Les choses anciennes sont passées. Voici, toutes choses sont devenues nouvelles. » Dans votre esprit, vous avez déjà été changés. Donc ce n'est pas quelque chose qui va se produire. Ce sera complet esprit, âme et corps lorsque nous serons au ciel. Mais à cet instant précis, dans cette vie, si vous êtes né de nouveau, votre esprit est aussi complet qu'il ne le sera jamais. 1 Jean chapitre 4, verset 17 dit, « C'est en cela que l'amour est parfait en nous, de sorte que nous aurons de l'assurance le jour du jugement, parce que nous sommes dans ce monde, tel que lui, parlant de Jésus, il est. » Il n'est pas question du monde à venir, mais de ce monde. Ce n'est pas vrai pour votre corps physique, ce n'est pas vrai pour vos pensées, mais dans votre esprit, Vous êtes identique à Jésus à cet instant précis, cela si vous êtes né de nouveau, si vous avez fait de Jésus votre Seigneur. C'est vraiment radical. C'est ce que j'ai passé un mois à enseigner dans la série intitulée « Esprit, âme et corps » sur votre identité en Christ. Voyons maintenant dans Éphésiens chapitre 2, verset 8, par quel moyen tout cela est-il arrivé? En effet, c'est par la grâce que vous êtes sauvés, par le moyen de la foi, et cela ne vient pas de vous, c'est le don de Dieu. Ce n'est pas par les œuvres, afin que personne ne puisse se vanter. Il est dit ici que vous êtes sauvés par grâce au moyen de la foi. Vous n'êtes pas sauvés par la grâce seule, ou vous n'êtes pas sauvés non plus par la foi seule. Vous êtes sauvés par la combinaison des deux. Maintenant, laissez-moi remonter jusqu'à Éphésiens chapitre 2, à la fin du verset 5, où il y a une phrase entre parenthèses, et il est dit « C'est par grâce que vous êtes sauvés ». Donc je ne pense pas qu'il soit totalement faux de dire que vous êtes sauvé par grâce. Je ne pense pas non plus qu'il soit totalement faux de dire que vous êtes sauvé par la foi. Par exemple, si une personne me disait « Dieu se doit de me sauver parce que je suis une bonne personne, je suis meilleur qu'un tel, je vis de manière si sainte que je crois que Dieu me doit le salut », alors je dirais non, vous êtes sauvé par la grâce, pas par ce que vous faites. Ce serait une déclaration vraie, mais elle n'est pas complète, elle n'est pas entière, parce que vous n'êtes pas sauvé par la grâce seule. Vous avez été sauvé par grâce, au moyen de la foi. Et laissez-moi juste décomposer cela et partager cette vérité avec vous, afin que vous puissiez la comprendre. Mais la grâce est ce que Dieu fait pour vous, indépendamment de vous. C'est ce qu'il a fait avant même que vous n'existiez. Il est dit dans Jean au chapitre 1 que la parole s'est faite homme, elle a habité parmi nous pleine de grâce et de vérité, et nous avons contemplé sa gloire, une gloire comme celle du Fils unique venu du Père. Jésus était rempli de grâce, il est la grâce de Dieu manifestée à ce monde. Il est aussi dit que c'est la grâce et la vérité qui sont venues par Jésus-Christ. La grâce est donc quelque chose qui est venu par Jésus il y a 2000 ans. C'est arrivé indépendamment de vous. Elle est venue avant que vous n'existiez, avant que je n'existe. Ça n'a rien à voir avec nous. Vous savez, vous pouvez définir la grâce de différentes manières. Mais la plupart des gens acceptent une définition simple de la grâce comme étant une faveur imméritée, gratuite, qui n'est pas basée sur nos actions. Nous parlons ici de la faveur de Dieu. La grâce n'est pas basée sur vos performances. Si votre performance entre en ligne de compte, alors ce n'est plus la grâce, parce qu'elle ne serait plus une faveur imméritée, gratuite et offerte. Cela n'a donc rien à voir avec vous. La grâce vient de Dieu indépendamment de vous et de moi. Donc par la grâce, vous êtes sauvés. Dieu a agi il y a 2000 ans au travers de Jésus. Romains chapitre 5, verset 8, « Mais voici comment Dieu prouve son amour envers nous. Alors que nous étions encore des pécheurs, Christ est mort pour nous. » Jean 3, 16 déclare « En effet, Dieu a tant aimé le monde qu'il a donné son Fils unique afin que quiconque croit en lui ne périsse pas mais ait la vie éternelle. » Voilà la grâce. Jésus n'est pas venu pour nous donner ce que nous méritons. Et nous méritons la mort. La Bible dit dans Romains 3, 23 que tous ont péché et sont privés de la gloire de Dieu. Nous tous. Les gens placent parfois les péchés sur une échelle d'évaluation et disent « Oh, lui là-bas, c'est un pécheur, alors que moi, je ne le suis pas. » Non, la Bible dit que nous avons tous péché. Il y a juste différents degrés de perdition, différents degrés de pécheurs. Mais tous ont péché. Et quel est donc le prix à payer pour le péché? Eh bien, ce n'est pas que ceux qui commettent juste un petit péché ne reçoivent qu'une petite punition, non. Il est dit dans Romains au chapitre 6, verset 23, que le salaire du péché, c'est la mort, mais le don gratuit de Dieu, c'est la vie éternelle. La vie éternelle est un don, ce n'est pas un salaire. On ne gagne pas la vie éternelle. Aucun d'entre nous ne mérite d'être sauvé, personne. Vous savez, par rapport à d'autres, j'ai vécu une vie vraiment sainte. J'ai plus de 70 ans maintenant, je n'ai jamais dit un mot blasphématoire, je n'ai jamais juré, je n'ai jamais bu d'alcool fort, je n'ai jamais fumé une cigarette, je veux dire, je n'ai même jamais goûté de café. Et les gens, lorsqu'ils entendent cela, peuvent se demander, « Est-ce que vous dites que le café est un péché ?» Non, vous avez même un verset qui dit que vous pouvez boire un breuvage mortel et qu'il ne vous fera aucun mal. Je dis juste que j'ai vécu une vie sainte par rapport aux autres. Mais qui veut être le meilleur pécheur qui soit jamais allé en enfer ? J'ai péché, je suis donc privé de la gloire de Dieu. Et le salaire du péché, c'est la mort. Il n'y a pas de mort numéro 2 et de mort numéro 3. Si vous manquez le ciel d'un centimètre, cela revient à le manquer d'un kilomètre. J'avais besoin d'un sauveur et Jésus est venu et est mort pour moi, mais il l'a fait il y a 2000 ans. La grâce de Dieu a été étendue à l'humanité il y a 2000 ans, avant que je n'existe, avant que je ne pêche, avant même que je n'ai besoin d'être sauvé. Dieu avait déjà payé pour mes péchés. Il avait déjà pardonné mes péchés. Cela ne signifie pas que je suis automatiquement sauvé, car il est dit ici que vous êtes sauvés par grâce, au moyen de la foi. La grâce est la part de Dieu. Ce que Dieu a fait, il l'a fait pour nous indépendamment de nous, avant que nous en ayons besoin, avant même que nous n'existions. Voilà ce qu'est la grâce. Mais tout le monde n'est pas sauvé parce que vous devez répondre à la grâce de Dieu. Voilà ce qu'est la foi. La foi n'est qu'une réponse positive à la grâce de Dieu. Ce que je dis ici est vraiment puissant. C'est le fruit de 20 ou 30 années d'études et de méditation. Et je sais que certains d'entre vous pensent que j'apprends lentement. Eh bien, c'est peut-être le cas, mais je sais aussi que beaucoup d'entre vous ne comprennent pas la profondeur de ce que j'avance. Que la grâce vient exclusivement de Dieu et qu'elle nous est donnée indépendamment de nous, avant même que nous n'en ayons besoin. Cela n'a rien à voir avec nous, et par conséquent, vous ne pouvez pas prétendre que d'une manière ou d'une autre, vous méritez le salut. Non, c'est par la grâce, mais il faut avoir accès à cette grâce. D'ailleurs, il est dit dans Romains chapitre 5, verset 2, laissez-moi juste trouver le passage et le lire. Au chapitre 5, verset 2 de l'Épître aux Romains, on peut lire « C'est aussi par son intermédiaire que nous avons accès par la foi à cette grâce dans laquelle nous tenons ferme et nous plaçons notre fierté dans l'espérance de prendre part à la gloire de Dieu. » Il vous faut accéder à la grâce. La grâce a été donnée pour vous, indépendamment de vous, avant que vous n'ayez fait quoi que ce soit de bien ou de mal. Voilà ce qu'est la grâce. Mais vous devez y accéder, et ce mot « accès » est le même mot duquel nous tenons le mot « admission », le mot français « admission ». Par exemple, si vous allez au cinéma, vous devez acheter un billet pour y avoir accès. En un sens, il faut avoir un billet pour que la grâce de Dieu puisse œuvrer en vous. Et quel est ce billet ? C'est la foi. Et laissez-moi vous dire certaines choses ici. Tout d'abord, laissez-moi définir ce que la foi n'est pas. Je pense ne pas me tromper en disant que la plupart des chrétiens ont entendu ce principe que la foi fait réagir Dieu. La foi est ce qui fait agir Dieu. La foi est quelque chose que vous faites afin que Dieu agisse en votre faveur et que Dieu répond à votre foi. Vous ne l'exprimez peut-être pas en ces termes exacts, mais c'est le concept que beaucoup ont. Pourtant, ce n'est pas ce que la Bible enseigne. La foi n'est pas quelque chose que vous faites pour obtenir une réponse de Dieu. Si vous croyez cela, c'est la raison pour laquelle vous êtes frustré, c'est la raison pour laquelle vous vous lassez, que vous êtes fatigué, que vous tendez à abandonner et finissez par dire « Mais Dieu, qu'est-ce que je dois faire ?» Parce que vous ne regardez pas au bon endroit. Il vous faut faire quelque chose pour que Dieu vous réponde par grâce. Non, la grâce est indépendante de vous. Elle n'a rien à voir avec vous. Ce n'est pas à vous de faire en sorte que Dieu vous réponde par grâce. La foi est votre réponse à la grâce de Dieu. La foi n'est pas quelque chose que vous faites pour forcer Dieu à agir. Donc voici ce qu'est la foi. La foi est simplement votre réponse positive à la grâce de Dieu, à ce que Dieu a déjà fait. Or, si Dieu l'a déjà fait, cela enlève toute possibilité de pouvoir le mériter par nos œuvres. La foi n'est pas une œuvre, la foi n'est pas quelque chose de difficile, et vous n'avez pas à, vous savez, lutter pour opérer dans la foi. La foi, c'est simplement de la confiance. Il s'agit juste de s'appuyer et de compter sur Dieu. Il s'agit de connaître un repos surnaturel en croyant que Dieu, par grâce, a déjà pourvu. Donc la foi est tout simplement votre réponse positive à Dieu. Voici une autre définition et cela m'a vraiment touché et aidé. La foi est juste votre appropriation de ce que Dieu a déjà offert par grâce. Si Dieu ne l'a pas déjà pourvu par grâce, alors vous ne pouvez pas l'obtenir par la foi. Ce que je viens de dire est énorme. Et encore une fois, je ne pense pas que la plupart des gens comprennent à quel point c'est important. La foi ne s'approprie que ce que Dieu a déjà donné par grâce. Si la grâce de Dieu n'a pas pourvu, votre foi ne peut pas l'obliger à le faire. Dieu ne répond pas à votre foi. C'est votre foi qui est votre réponse à lui. Par grâce, Dieu a déjà anticipé tous les besoins que vous et moi aurons un jour. Qu'il s'agisse de guérison physique, de finances, d'émotions, de relations, de sagesse ou de quoi que ce soit d'autre. Tout ce dont vous aurez un jour besoin, Dieu, par grâce, a déjà anticipé et a déjà pourvu à tous vos besoins. Il a mis à l'intérieur de chaque croyant né de nouveau tout ce dont vous aurez besoin tout au long de cette vie et même dans l'éternité. Il n'y a pas de manque avec Dieu. Par grâce, la provision a été faite, mais elle ne se manifeste pas automatiquement, parce que tout le monde ne répond pas positivement à ce que Dieu a déjà fait. Mais voilà ce qu'est la foi. Tout le monde ne s'approprie pas ce que Dieu a déjà donné par la grâce, mais c'est ce à quoi sert la foi. Tout le monde n'est pas dans la foi. Donc la foi ne fait pas que Dieu nous réponde. La foi, c'est notre réponse positive à Dieu. Je vous le dis, comprendre cette vérité change absolument tout. Vous n'avez plus à être dans les œuvres et à lutter. D'ailleurs, nous en reparlerons plus tard, mais au chapitre 4 du livre aux Hébreux, il est question de la foi comme étant en réalité un repos où l'on se repose. Vous n'avez plus à peiner à la tâche. Cela nécessite plus d'explications et nous y reviendrons. Merci d'avoir suivi cet épisode de La Vérité de l'Évangile du ministère d'Andrew Womack, réalisé en collaboration avec Phare FM. 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À une prochaine fois pour grandir ensemble dans la connaissance de la grâce et de l'amour inconditionnel de Dieu.
1: 3h37, Phare FM avec vous, la radio Autrement qui vous accompagne dans la nuit Autrement. Notre programme se poursuit. Tout à l'heure, retrouvez présentiel un moment avec Jésus. Et puis de la musique, tout de suite, Tyron Wells, Head Over Heels.
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1: Bonjour, mon ami. Tu ressens cette brûlure intérieure, cette tension dans l'âme. Tu crois que c'est un signal de faiblesse, que quelque chose ne va pas. Mais c'est exactement le signal inverse. Les muscles brûlent quand ils se renforcent. Ta foi travaille, elle ne meurt pas sous la pression, elle grandit. Regarde ce que ma parole te promet. Ceux qui comptent sur l'Éternel renouvellent leur force, et ils prennent leur envol comme les aigles. Renouveler, pas conserver, pas maintenir, renouveler, c'est un processus actif, pas passif. La vieille force s'épuise pour que la nouvelle émerge. La fatigue que tu ressens n'est pas un échec. C'est une mue. Tu perds ce qui ne te sert plus. Tu lâches tes anciennes façons de tenir bon par toi-même. Et pendant ce temps, sous la surface, quelque chose de neuf se construit. Plus solide, plus profond, plus enraciné en moi qu'avant. Alors, ne maudis pas cette fatigue, mon ami. Elle travaille pour toi, pas contre toi. Les ailes qui arrivent seront plus fortes que celles d'avant. Compte sur moi aujourd'hui et prépare-toi à prendre ton envol. Ton ami.
2: Seigneur Jésus, je ne comprends pas toujours cette fatigue, mais je choisis de croire qu'elle me transforme. Renouvelle mes forces comme tu l'as promis. Fais grandir en moi ce que tu as commencé. Amen.
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parle, c'était Hillsong. Il est 4h10 et c'est Phare FM qui vous accompagne, la radio Autrement, avec vous dans la nuit Autrement jusqu'à 5h. On est mardi le 5 mai, bienvenue si vous venez de rejoindre Phare FM. On poursuit en musique, Ariana Grande, Twilight Zone, on écoutera aussi Seventh Ten Holland avec la chanson I Know. Et tout de suite c'est Miles Smith, Stay If You Wanna Dance. Merci de rester avec la radio Autrement, à tout à l'heure.

0: est mardi, on est le 5 mai. Bienvenue sur la radio Autrement. Bonjour, bon réveil.
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0: Mary, Mary, Sunday morning. Eh bien non, on n'est pas Sunday morning, on est mardi, on est le 5 mai, c'est Phare FM qui vous accompagne, la radio autrement avec vous dans la nuit, autrement encore pendant une petite heure, j'espère que vous allez bien. Je vous souhaite un beau réveil, je vous souhaite une excellente journée, un très bon mardi. Au programme tout à l'heure, Jacques Beauvert dans Pain de Vie, il sera question de maturité spirituelle, et puis hommes et femmes, mode d'emploi, les priorités selon Dieu et de la musique, M. Pokora. Mille fois, suivi de Bouche Léger, Best Life. Très bonne écoute, merci de vous réveiller avec Phare FM.
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2: Eh bien, j'aurais à cœur de partager avec vous le thème la maturité spirituelle. Alors, je citerai quelques textes de l'Écriture en rapport avec cela. Tout d'abord, dans l'Épître aux Hébreux, au chapitre 5 et au verset 14, l'auteur nous dit « La nourriture solide est pour des hommes faits, pour ceux dont le jugement est exercé par l'usage, à discerner ce qui est bien et ce qui est mal. » Un premier caractère, donc, de ce qui est appelé les hommes faits, ou on pourrait dire les personnalités matures, et le caractère, là, de maturité se manifeste par la capacité de discerner entre ce qui est bien et ce qui est mal. L'apôtre Paul fait d'ailleurs cette distinction à un certain nombre d'occasions entre des choses fondamentales et des choses qui ne sont pas fondamentales. Il dira par exemple, au point où nous sommes arrivés, eh bien, marchons ensemble. Il y avait certes des approches différentes dans l'église primitive, dans les églises qui étaient issues des païens et qui étaient fondées par Paul, qui se vivaient par exemple en Judée, dans les églises qui étaient directement issues de la synagogue et qui avaient été plus souvent fondées, entre autres, par Pierre, par Jacques et d'autres. Donc il y avait des différences. N'imaginez jamais que si vous étiez catapulté il y a 20 siècles, vous alliez dans une église à une place, puis ce serait exactement la même chose dans l'église à 40 ou 50 kilomètres. Déjà à cette époque, il y avait des différences importantes. Voilà. Alors je dis cela parce que on entend des fois « Oh, mais telle structure d'église n'est pas biblique ». Il faut constater que l'Écriture ne dit pas grand-chose sur bien des sujets qui sont en rapport avec l'Église. Vous n'avez aucun texte dans tout le Nouveau Testament qui vous dit exactement, par exemple, comment un culte doit être construit. Il vous dit pas qu'il faut une introduction, qu'il faut un moment de louange, qu'après il y a la Sainte Cène, puis après il y a la prédication. Par exemple, c'est une structure qui tient la route. Vous pouvez très bien imaginer un culte qui commence par la Sainte Cène. Si tout le monde est en bon état spirituel, puis qu'il n'y a pas besoin de se remonter un bon petit coup par la louange, on pourrait commencer par la Sainte Cène aussi. Qu'est-ce qui nous oblige impérativement à forcément nous réunir le dimanche matin? C'est marqué où ça? Je constate qu'en Israël, c'est le samedi, parce que c'est le Shabbat, alors que dans les pays musulmans, c'est le vendredi, n'est-ce pas? Donc, je prends simplement quelques des exemples comme ça, pour un tout petit peu peut-être secouer la poussière de nos traditions évangéliques et autres qui n'ont qu'une valeur en face de l'Écriture. L'Écriture est très souple dans tous ces domaines-là, comme d'ailleurs dans pas mal d'autres domaines. Colossiens 4:12. Tenez bon comme des hommes faits, on pourrait traduire matures de nouveau, demeurant disposés à faire toute la volonté de Dieu. Un autre caractère qui est la capacité

0: à obéir à Dieu. Et c'est vrai que c'est extrêmement important, puisque obéissance vaut mieux que sacrifice. Et puis, il y a 1 Pierre 2, versets 1 à 2. « Rejetant donc toute méchanceté et toute ruse, la dissimulation, l'envie et toute médisance, désirez comme des enfants nouveau-nés le lait spirituel et pur, afin que par lui vous croissiez pour le salut. » Donc, il y a l'état, je dirais, de péché et d'immaturité, d'une part, et d'autre part, il y a la perspective de croissance. Et puis, vous avez 1 Corinthiens 3, versets 1 à 3. « Pour moi, frères, ce n'est pas comme à des hommes spirituels que j'ai pu vous parler, mais comme à des hommes charnels, comme à de petits enfants en Christ. Je vous ai donné du lait, non de la nourriture solide, car vous ne pouviez pas la supporter, vous ne le pouvez pas, même à présent, parce que vous êtes encore charnels. En effet, puisqu'il y a parmi vous de la jalousie et de la discorde, n'êtes-vous pas charnels et ne marchez-vous pas d'une manière toute humaine ?» Et je trouve l'attitude de Paul tout à fait remarquable. D'ailleurs, il le dit tout de suite dans la même foulée, le verset 4. Un dit, moi je suis de Paul, et un autre, moi d'Apollos. N'êtes-vous pas tous des hommes? Qu'est-ce donc qu'Apollos et qu'est-ce que Paul? Des serviteurs par le moyen desquels vous avez cru, selon que le Seigneur l'a donné à chacun. Et après, il développe là-dessus. Et puis, finalement, peut-être, Éphésiens 4, versets 13 à 14, où il dit ceci, jusqu'à ce que nous soyons tous parvenus à l'unité de la foi et de la connaissance du Fils de Dieu. Donc c'est un processus de croissance d'arriver à l'unité de la foi et de la connaissance du Fils de Dieu, à l'état d'homme fait, à la mesure de la stature parfaite du Christ. Ainsi nous serons plus des enfants flottants et entraînés à tout vent de doctrine, joués par les hommes avec leur fourberie et leurs manœuvres séductrices. Mais en disant la vérité avec amour, nous croîtrons à tous égards en celui qui est le chef, le Christ. Voilà quelques textes qui nous entretiennent donc de ce thème de la maturité. Alors, je me suis posé la question, je me suis dit, mais pourquoi est-ce que ce sujet est relativement peu traité? Alors, je crois qu'il y a deux raisons. La première, elle est liée au vocabulaire. Au vocabulaire, en particulier, des traductions dont nous avons le plus l'habitude. Le Nouveau Testament, en fait, parle beaucoup de maturité. Il le fait avec des termes en grec de la racine telos, qui signifie fin. Voilà. Et nos traductions ne montrent pas forcément cette pensée. Elles traduisent, vous l'avez vu, par adulte, parfois même parfait, ou bien alors elles utilisent même le mot perfection. Et là, c'est gênant parce que on sait que celui qui tend à la perfection tombe dans la dépression. Alors que l'idée du texte original, ce n'est pas tellement cette idée de perfection, en tout cas dans le sens où on l'utilise aujourd'hui, parce qu'il faut voir que le vocabulaire évolue, il évolue constamment, c'est pour ça qu'on fait toujours des nouvelles éditions des dictionnaires, parce que le sens des mots évolue avec le temps, ce n'est pas quelque chose d'un peu irréel et de toute façon impossible à atteindre qui nous est proposé. Quand Paul écrit aux Corinthiens « Tendez à la perfection », donc on risque d'entendre ces paroles comme une exhortation très théorique à quelque chose qu'on ne peut pas atteindre, alors qu'on aurait avantage à traduire, et cette manière d'ailleurs qu'ont tendance à traduire les traducteurs aujourd'hui, « Tendez à la maturité ». Alors ça, c'est différent. Il y a une deuxième raison qui vient d'une tendance à parfois dissocier. Et ça, c'est une attitude qu'on trouve dans certains milieux chrétiens en particulier, la spiritualité du reste de la personne ou de la personnalité. Par exemple, il est des milieux que j'ai connus où on considérait quelqu'un comme mûr spirituellement s'il avait une très bonne connaissance biblique et puis s'il savait bien parler des choses spirituelles, puis utiliser le bon mot à la bonne place. Alors, c'était quelqu'un qui était mature spirituellement. Eh bien, j'ai rarement rencontré autant de gens immatures que dans ces milieux-là, où on savait si bien citer les versets bibliques comme des boulets de canon, utiliser le bon mot à la bonne place, et puis où, dans la réalité des faits, je voyais tout autre chose de vécu que quelque chose de mature. Voilà. D'ailleurs, je vois mal comment quelqu'un, par exemple, de très immature psychologiquement, serait tout d'un coup très mature spirituellement. Je crois que l'être humain est un tout. Et vous pouvez avoir mal aux dents. Si vous avez très très mal aux dents, vous aurez peut-être de la peine à louer Dieu le dimanche matin aussi. Parce qu'on est un tout, esprit, âme et corps, et que tout est lié. Et que notre foi, c'est Dieu tout entier pour l'homme tout entier. Définition. Alors la maturité, c'est le résultat de l'achèvement de ces fonctions principales qui sont en relation avec notre âme, notre esprit, et ce sera la conséquence de la résolution des conflits de base. Il y a les signes de maturité. Alors on a vu dans l'Écriture la capacité de discerner, il y aura aussi l'initiative, il y aura la patience. C'était le fruit de la maturité chez Moïse. Il était devenu l'homme le plus patient de la terre. Mais il n'était pas à 40 ans. Hein? Il était à la fin du parcours, à 120 ans. Alors, c'était le fruit d'une maturation et c'était la manifestation d'une maturité. La capacité à négocier les frustrations. Paul parle des frustrations, parle de ce qu'il n'a pas toujours eu, des difficultés qu'il a rencontrées. Nous aimerions mieux que les choses soient comme ci ou qu'elles soient comme ça. Ok, mais je vais montrer ma maturité en voyant comment le gérer. Je pense à une sœur chrétienne qui se trouve dans un milieu où on impose absolument comme condition et vous ne prenez pas la Sainte-Seine si vous n'avez pas un chapeau sur la tête. Parce qu'il est écrit que la femme se couvre quand elle est dans, enfin, quand elle prie dans l'église. D'abord, ce qui est paradoxal, c'est que dans ces mêmes églises, on interdit aux femmes de prier haute voix. Alors c'est vraiment le paradoxe des paradoxes. Il est dit que quand elle prie, elle devrait avoir la tête couverte. Mais on leur interdit même de prier haute voix. Alors elles doivent quand même avoir la tête couverte. Enfin, elles comprennent qui pourra. Hein? Vous avez des églises où on se lève pour prier. Il y a des églises où on reste assis. Chez nous, on se lève pour chanter. Mais moi, j'étais dans des églises où on est assis quand on chante. Il y a des gens vraiment qui s'énervent sur des différences comme ça. Immaturité, incapacité de prendre du recul, alors que Dieu, lui, regarde au cœur. Vous l'exprimez, eh ben d'accord. Remarquez qu'entre nous, c'est un peu ridicule quand on chante « Je lève les mains vers toi » puis qu'on a les mains absolument collées au corps. On se demande un petit peu si on pense à ce qu'on chante. Mais après tout, si ça vous fait plaisir. Mais je crois que tous ces éléments-là, puis vous pouvez les multiplier maintenant dans votre tête. Parce que vous avez vos propres exemples. Hein. C'est de l'immaturité, puis c'est tout. Il y aura aussi trois éléments qui me paraissent importants. Dans la maturité, ce sera à l'occasion la capacité d'être seul. Peut-être à l'occasion d'être seul son avis. Et ça, c'est pas facile. Il m'est arrivé d'être confronté à une meute de pasteurs en fureur et de maintenir contre vents et marées une position différente de la leur. Et après coup, j'ai jamais pensé que j'avais eu tort. Et je maintiens mon point de vue. J'ai été confronté dernièrement à une personne en fureur et je lui ai dit, eh bien, je revendique de m'exprimer. Ça te gêne, mais je le revendique. Je te reconnais le droit de t'exprimer ouvertement, mais je continue à revendiquer le mien de m'exprimer ouvertement aussi. Et la main, depuis, elle ne m'aime plus beaucoup. Elle me bat à froid, comme on dit. Mais de quel droit m'imposer de me taire? Je n'impose pas de se taire. Elle a le droit de dire ce qu'elle pense, j'ai aussi le droit de le dire. Et je crois que ça, c'est aussi la maturité. Et puis à l'occasion, la maturité, ce sera à se taire. C'est vrai aussi. Voilà. Capacité de gérer, capacité de canaliser aussi sa propre agressivité. Maintenant, je dirais qu'il y a un certain nombre de difficultés spécifiques à notre contexte pour atteindre ce que la Bible dit. Pourquoi est-ce que ce n'est pas facile? Eh bien, déjà, à cause de la mentalité du temps. L'adolescence, c'est l'âge privilégié de notre époque. Notre société a été qualifiée de société adolescentrique, c'est-à-dire centrée sur un état d'immaturité et d'adolescence, à tous les points de vue. Ce ne sont plus les jeunes qui sont censés s'identifier aux adultes, mais c'est les adultes qui devraient singer les jeunes. Donc les critères, qui ont été ceux quand même qui ont régi notre monde, grosso modo, depuis des millénaires, et aussi la pensée biblique, sont inversés. Je ne veux pas être méchant, mais je pense à un certain milieu dans lequel j'ai entendu, ben, tous les plus de 35 ans, ils nous cassent les pieds, qu'ils fichent le camp. Ben, ça a tellement bien marché qu'effectivement, ils se sont retrouvés le quart de ce qu'ils étaient quelque temps avant. Évidemment, parce que il y a les plus de 35 ans qui sont partis, puis il y en a qui sont partis avec les plus de 35 ans. Hein? Ce qui est totalement anti-biblique. Ou dans la Bible, vous avez des petits-enfants, vous avez des enfants, vous avez des jeunes gens, vous avez des pères dans la pensée spirituelle. Ça n'a aucun sens. Et ça n'est pas biblique. Et puis, ça tourne toujours mal, d'ailleurs. Donc, un jour, vous allez devoir vous exclure vous-même. Puisque, quel que soit votre âge aujourd'hui, vous aurez plus de 35 ans un jour. Il y a aussi des modèles qui sont trompeurs aujourd'hui. Ce monde dans lequel vous vivez, dans lequel je vis, tous les jours, qu'est-ce qui vous assène dans les journaux? Qu'est-ce qui vous assène à la radio, à la télévision? C'est l'instantané. La norme du temps n'est plus du tout une lente croissance de la plante, qui était la norme quand même biblique. Je me rappelle, quand j'étais petit, on m'avait dit, tu plantes des graines, puis il va pousser une plante. Puis je me rappelle, j'étais petit, alors ça c'est la marque de l'immaturité, bien sûr, je devais avoir l'âge de Matthieu, à peu près, 4-5 ans, on m'a expliqué. Et puis j'ai mis une graine, comme on m'avait dit de la mettre, puis on m'a dit, il faut l'arroser. Puis je l'ai arrosée. Quel n'a pas été mon dépit, le lendemain matin, de voir qu'il n'y avait pas de plante dans mon pot. Pourtant, j'avais tout fait juste. Ça, c'est la civilisation actuelle. C'est la mentalité du temps dans lequel on vit. Or, tout ce qui est création implique le temps. Il y a le cycle des saisons. On privilégie aussi. Et alors là, c'est encore plus subtil parce que ça se part d'oripeaux spirituels. On a l'air encore spirituel, alors qu'on est très stupide. C'est de privilégier en milieu chrétien ce qui, à mon avis, la marque d'une immaturité profonde, c'est le non préparé. Ah oui, alors comprenez, c'est le Saint-Esprit. Alors moi, je prépare jamais rien. Ah ben non, c'est les pas spirituels qui se préparent. Moi, je dis que ce sont des gens d'une impolitesse rare, parce que celui qui vient se présenter devant une assistance, à moins qu'il ait été conduit spécifiquement de cette manière, et à moins qu'il n'ait reçu une inspiration spécifique de l'esprit dans un cas donné, eh bien, à mon avis, est un irrespectueux. Et d'ailleurs, dans ces églises-là, il n'y a généralement pas grand monde. Voilà, c'est encore un aspect que je voulais mentionner. Et puis, il y a encore un autre élément qui rend difficile de vivre ce que la Bible nous propose dans le Nouveau Testament, c'est l'absence du Père dans notre société actuelle. Beaucoup de spécialistes soulignent le danger que représente l'absence des pères dans la société actuelle. Ça ne veut pas dire que le père a forcément quitté le domicile conjugal. C'est souvent le cas, mais pas forcément. Mais vous pouvez avoir un père, de fait, absent. Il est peut-être présent physiquement. Mais les enfants, la famille ne le sent pas présent. Il ne tient pas sa place de pater familias. Alors, je ne parle pas d'autoritarisme, ni d'être un ogre autoritaire, etc. Non, c'est détestable. Mais je dis de tenir la place que Dieu lui a donnée. Et quand j'ai entendu, par exemple, « J'espère que ce pasteur est soumis au conseil », j'ai dit « Ah oui, vous trouvez ça où dans la Bible ?» Je trouve la soumission mutuelle les uns aux autres. Mais jamais qu'un conseil doit être soumis au pasteur, ni que le pasteur doit être soumis au conseil. D'ailleurs, l'autorité dans le Nouveau Testament, elle est exercée primairement par les ministères. On n'aime pas entendre ça aujourd'hui. Ah non, ça va être la démocratie. La démocratie, vous savez, les moutons de Panurge, ils étaient tout à fait majoritaires, ils étaient même unanimes, ils se sont tous noyés. Autre point, je constate un rapport, alors j'ai fait une petite allusion à trois éléments que j'appelle les difficultés contemporaines, donc l'adolescence perpétuelle, c'est-à-dire l'immaturité perpétuelle qui est érigée en modèle, des modèles qui sont trompeurs, deuxième point, spontanéité, alors c'est du n'importe quoi, et puis trois, l'absence du père, dramatique dans notre société d'aujourd'hui. Alors tout le monde a sa part de responsabilité. Le féminisme y a sa part. À force de raboter les hommes, c'est vrai que les hommes démissionnent. Tu veux tout faire, ben fais tout. Et puis, il y a l'élément de la maturité spirituelle. Alors, nous ne vivons pas hors du temps parce que nous sommes chrétiens, ça c'est sûr. Et notre vie spirituelle est inconsciemment influencée par ce qui nous environne. Et aujourd'hui, il y a un premier élément que je relève, c'est ce que l'on a appelé le religieux sauvage. Nous sommes dans un climat de crise économique, politique, spirituelle, philosophique, et tout part dans tous les sens. Multitude de sectes, de mouvements. C'est pour ça que la Bible dit que la fin d'une chose ou la fin d'un homme vaut mieux que son commencement. On peut bien commencer, on peut mal finir. C'est vrai aussi qu'on peut parfois mal commencer et quand même bien finir par la grâce de Dieu, s'il y a la repentance par là-dedans. Alors ça, c'est bien. Et vous avez bien des chercheurs qui travaillent aujourd'hui sur ce qu'on appelle le religieux sauvage, et qui partent dans n'importe quelle direction, qui, alors, a certaines caractéristiques, jamais un mouvement ne les a toutes, mais par exemple, privilégier systématiquement les émotions. Oh, on sent quelque chose, vous sentez. J'ai vécu un truc absolument invraisemblable, je vous le raconte. J'étais dans une salle, et puis, à un moment donné, l'orateur dit, l'esprit souffle, sentez-vous le souffle de l'esprit. Et effectivement, à mon grand étonnement, ben, il y avait un courant d'air. Toute l'assistance était suffoquée. Quelle puissance ! On sent l'esprit qui passe. Et vous auriez vu, c'est le cas de dire, le vent de c'est extraordinaire, quoi. Enfin, c'était extraordinaire. Vous sentez, alors tout le monde levait les bras. Moi, je me disais, mon pauvre ami, ouais, il y a un courant, mais d'où il vient ? D'où il vient ? Moi, je connais d'où il venait. Moi. Après, j'ai su. Le concierge m'a dit. Alors, privilégier les émotions. La dépendance à certains leaders qui savent tellement bien faire rentrer les sous dans leur poche, d'ailleurs, en général. De ce côté-là, alors, ils n'ont pas beaucoup de spontanéité, ça revient très régulièrement. Ce côté-là. Alors, l'effusion, l'imaginaire, vous êtes guéri. Taratata, il faut voir la proportion de ceux qui, la semaine suivante, vont tout aussi mal, sinon beaucoup plus. Et puis encore en plus, avec une sacrée déception, puis qu'ils n'osent pas le dire parce qu'ils ont l'air d'être des gogos. Il y a la relation en symbiose de certains mouvements spirituels où on se nourrit de l'immédiat. Ah, moi, vous comprenez, frère, non. Je ne m'engage dans aucune église. Je vais là où le Seigneur me conduit. Maintenant, totalement anti-biblique, parce que le Seigneur te conduit à t'engager. C'est écrit dans la Bible. L'autorité, c'est ce qui est écrit. Ce n'est pas tes sentiments ou tes émotions. Et c'est ce que vous retrouvez dans tout l'enseignement chrétien. Dieu est médiatisé par l'écriture, la parole. Et ceci implique, c'est vrai, c'est beaucoup plus pénible que les sentiments puis l'air qui circulent, ou les prétendus miracles qui n'en sont souvent pas, parfois ils en sont, mais qui souvent n'en sont pas. C'est beaucoup plus facile qu'un long et patient apprentissage spirituel. C'est vrai qu'on est dans un temps où se donner de la peine, travailler sérieusement, persévérer, ce qui est la marque de la maturité, n'est pas du tout à la mode. Incapacité aussi à hiérarchiser les vérités et les valeurs, et prétendre que finalement tout se vaut à cause de la sincérité. Vous savez, si vous avez une bouteille d'acide chlorhydrique et puis que vous mettez une belle étiquette d'un bon vin dessus, l'acide chlorhydrique n'en demeurera pas moins de l'acide chlorhydrique, même si vous êtes parfaitement sincère quand vous buvez au goulot puis que vous croyez que c'est un bon Bordeaux. Le résultat, ça ne sera pas celui d'un Bordeaux. Alors, dans un ouvrage de Lawrence Crabb, qui s'appelle « Approche biblique de la relation d'aide », il écrit que la maturité chrétienne comprend deux éléments principaux. L'obéissance immédiate, un, et deux, la croissance à long terme de la personnalité. Et ce point de départ vers la maturité, c'est la justification par la foi en Jésus-Christ. Et celui qui est justifié n'obéit plus pour être accepté de Dieu, mais parce qu'il a été accepté de Dieu, il va produire des œuvres. Il aura un comportement dont la finalité sera d'être approuvé de Dieu avant d'être approuvé des autres. Ce qui ne veut pas dire qu'il faut non plus systématiquement se mettre en pétard avec tout le monde. Eh bien non, Jésus n'était pas comme ça. Par exemple, aux disciples, il leur a dit « J'aurai des choses à vous dire, mais je ne vous les dis pas maintenant parce que vous ne pourriez pas les supporter. » Il avait ce tact de ne pas toujours tout dire n'importe où, n'importe quand. Parfois, il disait des choses qui faisaient beaucoup de bruit, ça c'est sûr. C'est pas pour rien qu'il a été crucifié. Mais il savait aussi parler au cœur de ses auditeurs en conformité avec leur capacité de recevoir.
1: Paul dit, je vous parle comme à des enfants, parce que vous ne pourriez pas supporter la nourriture solide. Donc il y a aussi cette sagesse et cet équilibre. Alors je vais terminer avec quelques signes de maturité spirituelle. Alors je l'ai relevé déjà, donc je ne fais que mentionner ces points. La capacité de discerner entre ce qui est important et qui ne l'est pas, ou peu, entre le bien et le mal. Hébreux 5, 14 met l'accent sur la pratique de la vérité chrétienne et ses fruits. Il ne s'agit pas seulement de connaître des choses, il faut l'intérioriser et que ça se manifeste dans l'existence de tous les jours. Je prends plaisir à faire ta volonté, mon Dieu, dans le psaume 40 au verset 9. On peut connaître sa volonté et ne pas avoir tant de plaisir que ça à l'accomplir aussi, c'est vrai. Il y aura la capacité à obéir, d'après Colossiens 4, 12, qui est une marque de maturité. Bien sûr, obéir à Dieu. Mais il est certain aussi que la maturité va me rendre capable de fonctionner dans un ordre de soumission mutuelle avec mes frères et mes sœurs. Ça, ce sera aussi la maturité. Et elle est pour tous et à tous les niveaux. Capacité d'écoute, capacité de changer. Une église mûre est une église où chacun a sa place, sans que les rôles soient confondus. C'est aussi oser être différent dans l'église. Ce sera peut-être accepter que tel ou tel laisse transparaître une faiblesse ou une faille, et l'aimer quand même. D'ailleurs, Dieu nous aime inconditionnellement. Et nous sommes appelés aussi un amour, je crois, de ce caractère-là. Pour l'Église, la capacité d'affronter la réalité et de traiter aussi de la globalité de l'être humain, aussi de ses problèmes affectifs et psychologiques. L'édification spirituelle est très fragile quand elle n'est qu'une construction artificielle, théorique, de versets bibliques et de concepts dans lesquels la réalité est constamment imaginée plutôt que reconnue. C'est comme ça que des communautés sont arrivées à des conduites infantiles. L'apôtre Jacques indique deux signes intéressants à la maturité. Le premier, c'est la persévérance. Vous remarquez un petit enfant, il va vouloir tout de suite entreprendre quelque chose. Hein? Il est zélé, etc. Mais au bout de 20 minutes, il commence à en avoir marre de pêler, hein? Eh oui, c'est le caractère de l'enfant. Mais le caractère de la maturité, ce sera d'achever ce que j'ai commencé. J'entends des fois cette réaction, « Oh, si c'est comme ça !» Alors, parce que quelqu'un a dit quelque chose qui déplaisait à quelqu'un d'autre dans l'église, dans cette église, il n'y a pas d'amour. Parce qu'on leur a dit quelque chose qui leur a déplu, « J'y mets plus les pieds !» C'est exactement ce que le diable veut. Comme ça, vous devenez de parfaits instables, inutiles partout, parce qu'il est impossible de compter sur eux, et puis il est impossible de travailler à long terme. Et cela, je crois que c'est une conduite effectivement immature, mais qui est fréquente aujourd'hui, et qui est en relation avec l'esprit du temps. Mais on se prend ce trait spirituel alors qu'on est simplement dans l'esprit du monde. Ce n'est pas l'esprit de Dieu. Notre foi doit être incarnée, et notre étude de la Bible doit se faire en prise directe avec la réalité. C'est pour ça que j'aime beaucoup personnellement être concret. Je me méfie des constructions exclusivement théoriques où on plane sur la comète, gare à l'atterrissage un jour ou l'autre. Alors la persévérance, je dirais, est un caractère de la maturité spirituelle. La vie spirituelle n'est pas une vie en dehors des réalités, c'est une vie produite par le Saint-Esprit et qui tient compte de l'ensemble de toutes choses. Je dirais encore un dernier point en rapport avec cela, puis je conclue tout à fait, c'est que le deuxième point, c'est ce que l'on appelle le danger fusionnel. Parce qu'on est une époque gourmande, regardez Loft Story, mais j'essaye de comprendre. Si vous ne comprenez pas les mécanismes de notre société, vous n'allez pas être efficace dans cette société. Vous serez dans votre bulle spirituelle, ce sera très bien, vous chanterez vos cantiques dans votre bocal, mais vous n'atteindrez pas ce que Dieu veut que vous atteigniez. Donc vous êtes complètement à côté de la carte. Comme les pharisiens l'étaient d'ailleurs aussi. Alors, le deuxième point, c'est ce que j'appelle le danger fusionnel. Parce que nous sommes dans une époque, du Loft Story, gourmande d'émotions, d'effusion et de confusion, de leaders extraordinaires, mais qui sont des étoiles filantes. Parce que moi, je peux vous mentionner, j'ai quand même 57 ans, je me suis converti, voyons, un peu après 17 ans, j'ai quand même 40 ans de recul. Des étoiles filantes, les super, j'en ai vu une belle liste que je pourrais vous faire, dont plus personne ne se souvient aujourd'hui. Mais c'était les étoiles d'il y a 30 ans ou d'il y a 35 ans. Tout le monde courait, il y avait des foules. Taratata, qu'est-ce qui en reste aujourd'hui? Ce qui reste aujourd'hui, c'était le travail sérieux, approfondi, qui a tenu compte des fondements bibliques, qui a tenu compte des critères bibliques. Mais toute la mousse qui était soulevée par certains leaders, dont je pourrais donner les noms maintenant, on ne sait même plus où sont ces leaders. Des fois, ils ne sont même plus chrétiens aujourd'hui. Mais ils tiraient les foules il y a 30 ans ou il y a 25 ans. Alors, nous sommes dans une époque qui est caractérisée par cela. Et je crois que nous devons prendre garde de ne pas tomber dans les travers de l'église de Corinthe, celle qui allait le plus mal de tout le Nouveau Testament probablement, en attribuant au Saint-Esprit ce qui ne sont que des pulsions psychologiques, phénomènes de masse, phénomènes de ceci et de cela, phénomènes émotionnels. Et puis c'est tout. Mais ayons l'honnêteté de le reconnaître. Alors moi, ce n'est pas une insulte. Vous avez le droit d'avoir vos émotions. Moi aussi, j'ai mes émotions. Merci Seigneur pour les émotions. Sinon, je serais un bout de bois. Mais alors, ne confondons pas tout. Et rappelons-nous que quand même, l'essentiel est encore ailleurs. Et c'est, je crois, l'étude profonde de la Bible et la réflexion qui vont permettre de hiérarchiser les valeurs et de ne pas se laisser aller à croire à toutes les bourdes, avaler toutes les couleuvres, et à croire que tout est bon parce que c'est sincère apparemment. Et surtout à croire que tout ce qui marche est légitime. Oui, mais ça marche de combien de temps? Moi, il y a certains phénomènes contemporains, je peux vous dire, je leur donne encore 3 ans. Je sais que telle étoile filante, je vous le dis, je vous le parie, dans 5 ans, on n'en parle plus. Eh bien, je termine tout à fait. Nous devons tendre à cette maturité à laquelle l'Écriture nous appelle dans de nombreux textes. J'en ai mentionné quelques-uns, il y en a plusieurs autres. Et faisons preuve de discernement. N'oublions pas que l'appel à la maturité ne vise pas à faire de nous d'abord des pères ou des grands maîtres, mais déjà d'authentiques enfants de Dieu, des disciples de Christ, des servantes et des serviteurs de Dieu.
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Seasons, c'était Need to Breathe sur Phare FM, 4h49, la radio autrement avec vous et la nuit autrement avec vous encore jusqu'à 5h. Je vous souhaite un beau réveil, une excellente journée. Dans 6 minutes, hommes et femmes, mode d'emploi, il sera question des priorités selon Dieu et puis de la musique. Tout à l'heure, Amel Bend, l'amour, ça se donne. Et tout de suite, c'est Francis Mercier avec Magic System et Shoki et la chanson Magic in the Air. À tout à l'heure.

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1: La thématique aujourd'hui, les priorités selon Dieu.
2: Les priorités de Dieu, quand elles sont respectées dans notre vie, sont ce qui ramène de la qualité de relation pour nous-mêmes, pour notre mariage, pour nos enfants. Et dans tous les domaines, on reprend le contrôle de notre vie. Et c'est vraiment important pour amener une qualité, un épanouissement pour tous ceux qui suivent ces priorités comme Dieu les a voulu. Alors on va vous donner un outil pratique.
3: On va vous proposer de faire le point, en fait, sur la façon avec laquelle vous conduisez votre vie plutôt qu'elle vous conduise.
2: Oui.
3: On vous suggère de prendre 2 semaines, de vous asseoir avec votre conjoint et de prendre 2 semaines de votre emploi du temps, celles qui viennent de passer, ou 1 mois si ça fait plus de sens. Vous prenez 2 semaines et vous remplissez votre agenda honnêtement avec ce que vous avez vécu.
2: Alors, prenez les semaines qui correspondent le plus à votre style de vie classique. Pas de semaines de vacances, évidemment, mais ce qui vous correspond à vous le plus.
3: Ce qui est le plus typique, en fait, de votre rythme de vie. Et puis, honnêtement, faites le point. Où est la place de votre relation avec Dieu? Où est la place de votre relation entre mari et femme? Quand est-ce que vous prenez soin de vous aussi, de vos enfants et le reste? Mais une fois que vous avez fait un bilan, en fait, vous allez pouvoir programmer, réfléchir, être vraiment intentionnel pour que les priorités de Dieu soient ce qui vous conduisent dans votre vie. Prenez maintenant 2 semaines vides de votre agenda, ou 1 mois, encore une fois, à ce qui vous correspond, et puis placez d'abord le temps de votre relation avec Dieu. Si vous avez besoin de prendre une heure par semaine pour aller vous promener et puis connecter avec Dieu de cette façon-là, programmez-le. Si vous voulez prendre du temps le matin ou le soir ou dans vos trajets pour aller au travail, programmez-le. Et puis ensuite, programmez du temps entre vous deux. Mmh. Quand est-ce que vous allez passer une soirée ensemble ou un déjeuner ensemble ou un petit déjeuner tout spécialement tous les deux? Programmez-le, mettez-le dans votre agenda. Et puis si vous voulez prendre du temps avec vos enfants, si vous avez des enfants, c'est pareil, voyez avec leur planning à eux et puis calez-le dans votre agenda. Vous verrez qu'il vous reste encore plein d'espace, plein de places vides pour votre service à l'église, pour votre travail, pour la famille étendue, pour les amis. Vous allez pouvoir caser le reste et vous pourrez reprendre ainsi contrôle de vos vies pour pouvoir vivre votre vie selon les priorités de Dieu.
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4: Radicash, Wildflowers, notre prochain titre. Et c'est l'heure pour moi aussi de vous dire au revoir. Je vous quitte et je vous laisse avec Bonjour chez vous, que vous allez retrouver à partir de 5h. Je vous souhaite une excellente journée avec Phare FM. Merci de rester avec la radio. Autrement, à très bientôt.

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2: Bonjour à tous et bienvenue dans Bonjour chez vous. J'espère que vous allez bien aujourd'hui et que vous avez été bénis par l'émission d'hier. On a vu ce qu'était un vrai disciple et aujourd'hui, on va parler de la grâce. La contrefaçon de la grâce, c'est notre thème du jour et je suis encore avec Aurélie et notre invité, le pasteur Donato Anzalone.
3: Bonjour, quelle joie d'être avec vous de nouveau.
2: Juste
3: bonjour.
2: Dire ton nom, mais en joie, je trouve Donato Anzalone. Ouais. On prononce le E d'ailleurs,
3: Anzalone.
4: Ah, ouais.
3: Si, bah sinon les gens vont croire que c'est Anzaloni.
2: Non, c'est moins bien, c'est moins bien.
3: Bah, Platini, c'est bien, mais Anzaloni, c'est
2: ça,
3: pas la même chose.
2: Ça sonne moins bien, je suis d'accord. Merci encore une fois d'être avec nous. Un plaisir, un honneur de t'avoir, vraiment.
3: Merci beaucoup.
2: Toujours une joie. Ça fait des années que tu viens nous voir, Pasteur Donato, vraiment.
3: Vrai.
2: Tu nous as connus à nos tout débuts et ouais. Fidèle au poste.
4: Il nous fait même à manger quand il vient.
2: C'est vrai.
4: C'est quelque chose.
2: Hein. Il nous a fait plusieurs fois des lasagnes et la dernière fois pour toute l'équipe qui avait énormément grandi. C'est très courageux, un peu fou.
3: Peut-être, mais ça fait un plaisir de bénir les autres.
2: C'est une bénédiction, vraiment, vraiment.
3: Merci.
2: Et aujourd'hui, donc, on parle de cette contrefaçon de la grâce avec, et avec toi, dans la rubrique Réponse d'experts, on va voir ce qu'est mais la grâce authentique cette fois-ci. On va au vrai. De quoi tu vas nous parler, notamment ?
3: Mais oui, il y a une grâce qui est authentique, comme il y a une grâce qui est une contrefaçon. C'est un petit peu comme l'huile d'olive. C'est le premier produit contrefait d'Italie.
2: C'est vrai ?
3: Bah oui, un de mes amis était en Australie. Il a vécu 2 ans là-bas et un jour il va au port et il voit un grand paquebot qui part et dans le paquebot c'était plein de palettes huile d'olive made in Italy.
2: Oh.
3: Mais c'était en fait.
2: C'était faux,
3: ouais,
2: c'est ça.
3: C'était faux.
2: C'était faux.
3: Et souvent c'est pas des. Alors c'est soit c'est de l'huile d'olive vraiment, des fois c'est de l'huile de noix qu'on dit huile d'olive parce qu'on met des produits dedans. Etc.
2: C'est tout un scandale.
3: Mais, exact. Mais avec la grâce aussi et la contrefaçon.
2: C'est vrai.
3: Donc on veut voir un petit peu c'est quoi la grâce. C'est quoi la grâce? On parlait hier de renoncer à soi-même. Mm-hmm. On voit que quand même quelque part la grâce est quelque chose qui va nous coûter quelque chose.
2: Mm-hmm.
3: Et on verra ça tout de suite.
2: Mais oui, on garde tout ça bien au chaud. On va commencer tout de suite cette belle émission avec Aurélie dans la pensée du jour.
4: Et oui, on parle de la grâce de Dieu aujourd'hui. Et alors qu'on parle de la grâce de Dieu, ben, on veut parler de cette grâce que le Seigneur Jésus-Christ a manifestée envers nous au point de donner sa vie pour nous sur cette croix. Et pour parler de ça, je vais vous parler de l'échange divin parce que c'est une grâce exceptionnelle qui a été faite pour toute l'humanité. Et c'est quoi l'échange divin? Mais c'est le mécanisme, si je peux dire ça comme ça, par lequel Dieu était en train de frapper Jésus-Christ à notre place sur cette croix. Donc les choses en fait qui nous étaient réservées de mauvais à cause de notre péché, c'est venu sur Jésus-Christ pour que en retour toute la bénédiction de Jésus-Christ, le droit même qu'on a de vivre éternellement, pour que en retour ces choses viennent sur nous. La Bible dit dans 2 Corinthiens 5 verset 21, celui qui n'a pas connu le péché, donc en parlant de Jésus, il l'a fait devenir péché pour nous, afin que nous devenions en lui justice de Dieu. Et vous connaissez Ésaïe 53 qui nous raconte toutes les transactions qui ont eu lieu dans cet échange divin, où la Bible nous dit, cependant, ce sont nos souffrances qu'il a portées. C'est de nos douleurs qu'il s'est chargé et nous l'avons considéré comme puni, frappé de Dieu et humilié. Mais il était blessé pour nos péchés, brisé pour nos iniquités. Le châtiment qui nous donne la paix est tombé sur lui et c'est par ses meurtrissures que nous sommes guéris. Il y a eu un échange sur cette croix. Là où nous, on devait être frappés, là où on devait être punis pour nos péchés, Jésus-Christ, il a porté ces choses sur lui pour que nous, en retour, on ait la paix. Pour que nous, en retour, on soit guéris. Pour que le mal qui nous était réservé ne tombe plus sur nous. Lui, il a porté à la croix. Et ça, c'est une grâce de Dieu exceptionnelle. C'est la miséricorde de Dieu qui a agi en notre faveur. La grâce aussi de Dieu s'est manifestée parce que la Bible nous dit que nous, on était encore pécheurs, en fait. Tout cela, on était pécheurs, on ne le méritait pas, et la grâce de Dieu s'est manifestée. Romains 5, verset 8, « Mais Dieu prouve son amour envers nous, en ce que lorsque nous étions encore des pécheurs, Christ est mort pour nous. » C'est aussi ça, la grâce de Dieu. C'est qu'on l'a pas mérité. On n'a rien fait. C'est pas parce qu'on a passé un concours qu'on a été sauvé. On a été sauvé parce que Jésus-Christ a donné sa vie pour nous. Et ça, c'est une grâce. On ne l'a pas mérité. Et la Bible nous dit aussi que Jésus a payé nos dettes. Il a effacé l'acte dont les ordonnances nous condamnaient. Dans Colossiens 2, au verset 14. Il a effacé l'acte dont les ordonnances nous condamnaient et qui subsistait contre nous. Il l'a détruit en le clouant à la croix. Il a payé tes dettes, il a payé mes dettes. Et ça, c'est une grâce. Jésus-Christ a donné sa vie pour qu'on soit pardonné de tous nos péchés. Il a payé notre dette de sorte qu'aujourd'hui, on peut s'approcher du trône de la grâce avec assurance. On peut s'approcher de notre Dieu et dire, oui, Seigneur, peut-être que je l'aurais mérité, mais Jésus-Christ, son sang parle plus fort et son sang crie salut. Le sang de Jésus-Christ, salut pour toi, et crie salut pour nous tous ici sur ce plateau. Et ça, c'est la grâce de Dieu qui nous porte chaque jour.
2: Amen, amen. La grâce est extraordinaire. La grâce de Dieu, on pourrait en parler pendant des heures. Je pense que ça fait partie des thèmes à chaque fois qu'on en a parlé sur Bonjour chez vous, où on était touché en fait sur le plateau, parce que c'est quelque chose qui est difficile à réellement réaliser, tellement c'est grand, tellement c'est immense. Et tellement c'est abondant d'amour, en fait. La grâce crie amour. À la fois, il y a une puissance, mais il y a un amour qui se dégage de la grâce qui est exceptionnel. Et souvent, la grâce est mal comprise, et c'est ce dont on parle en partie aujourd'hui. Et on va regarder notre verset du jour dans Tite, chapitre 2, le verset 12. C'est un verset que le pasteur Donato reprendra tout à l'heure dans sa rubrique. Mais quand je l'ai lu, ça fait maintenant plusieurs années, je tombe dessus. Je l'avais déjà lu, mais vous savez, des fois, on passe sur un verset, puis on s'arrête pas. Et là, je le lis et mes yeux s'ouvrent, en fait. Je comprends quelque chose. Elle, donc on parle de la grâce, elle nous éduque et nous emmène à nous détourner de tout mépris de Dieu et à rejeter les passions des gens de ce monde. Ainsi, nous pourrons mener dans le temps présent une vie équilibrée, juste et pleine de respect pour Dieu. Quand j'ai lu ce verset, alors là, je vous ai volontairement pris une version un peu différente. Certaines versions disent « elle nous enseigne ». J'aime, elle nous éduque. J'aime vraiment cette version. J'ai compris, moi j'avais cette notion, la grâce, c'est le pardon qui a été manifesté à la croix. Ça s'arrêtait à la croix. Pour moi, la grâce était manifestée à ce moment-là, à mon salut. Mais pas du tout. La grâce m'accompagne parce qu'elle m'éduque, elle m'enseigne. Elle est comme un garde-fou pour moi. Elle n'est pas juste là pour effacer mes péchés. La grâce de Dieu est là pour me garder fermement dans les voies de Dieu. Et quand j'ai compris ça, vraiment, vous savez, quand vos yeux s'ouvrent sur un verset et que le Saint-Esprit vous parle, ça m'a tellement, tellement béni de comprendre que Dieu avait pourvu déjà, non seulement pour le pardon de nos péchés dans le cadre du salut, mais aussi pour qu'on demeure attaché à lui et qu'on continue à marcher avec lui. Et comme je le disais, on va développer ce verset ensemble, donc je vais pas trop m'étendre sur ça. Pasteur Donato, on va tout de suite rentrer dans le vif du sujet avec la rubrique réponse d'expert. Qu'est-ce que la grâce authentique ?
3: Oui, ben c'est déjà on peut près arrêter là. Vous avez tout dit.
2: Mais non,
3: peut-être
2: non.
3: Peut-être que je peux raconter une petite illustration qui, à mon avis, va nous aider un petit peu. Je ne sais pas si vous vous rappelez, mais il y a peut-être 30 ans est sorti le film Sauver le soldat Ryan.
2: Oui.
3: Et si vous vous rappelez bien, il y a ce jeune homme dont les frères sont morts à la guerre et lui qui est aussi à la guerre, un Américain en France, et pour pas laisser cette maman sans plus d'enfants, elle était déjà veuve, ils vont devoir aller le sauver. Il peut pas se battre. Il y a une unité de 8 personnes qui vont. Et ils vont tous mourir pour lui. Juste au moment, au début du film, on le voit devant une croix au cimetière militaire avec sa famille. Et après vient tout le film et il revient à la fin sur cette croix et on voit le capitaine, qui c'était Tom Hanks, qui est en train de mourir et il leur dit quelque chose. Live a life worthy of the sacrifice. Vivez une vie digne de leur sacrifice.
2: Let's go!

0: il disparaît, on revoit la croix, et on voit ce Ryan qui maintenant est grand-père, et il se tourne vers sa femme, ses enfants, dites-moi que j'ai vécu une vie digne de leur sacrifice. Et je pense que c'est ça un petit peu la grâce authentique. C'est pas uniquement dire je suis pardonné, mais c'est vivre de ce pardon. C'est commencer de ce pardon et se dire, ouais, Dieu m'a pardonné, mais je peux pas vivre sur quelque chose qui s'est passé simplement il y a 2000 ans.
1: Oui.
0: Il faut qu'aujourd'hui, je vis digne du sacrifice dont tu disais, j'aimais beaucoup, tu es revenu à la croix. Parce que la grâce, c'est la croix.
1: Et oui.
0: C'est le centre de l'humanité. Tout va vers la croix et tout revient de la croix. Mais on doit vivre cette vie digne de cette croix. Et comme tu l'as très bien dit, je vais lire maintenant Tite 2, 11 sur une autre version, je crois que c'est la Louis II 1910, qui dit « Car la grâce de Dieu, source de salut, on vient d'en parler, pour tous les hommes, a été manifestée. » Alléluia. Un peu comme ces soldats qui sont morts pour Ryan. Et nous enseigne, tu as trouvé le mot « éduquer » qui est excellent, hein, à renoncer à l'impiété, c'est-à-dire aux choses de ce monde, on en a parlé déjà hier, et aux convoitises mondaines, et à vivre dans le siècle présent selon la sagesse, la justice et la piété. J'aimais beaucoup dans ta version et le respect pour Dieu. Et à vivre dans le siècle présent selon la sagesse, la justice et la piété. J'aimais beaucoup dans ta version et le respect pour Dieu.

0: un peu la même chose. Donc, la vraie grâce n'est pas une excuse, mais c'est une école. Tu as dit éduquer.
1: C'est ça.
0: L'éducation, le ministère de l'éducation, c'est une école. C'est une puissance que Dieu nous donne pour nous faire marcher dans la nouveauté de vie dont on parlait hier. Et là, on peut comprendre que pour beaucoup de gens, la grâce, et c'est peut-être la première contrefaçon, c'est la grâce, c'est la permissivité.
1: Exactement.
0: Je peux faire tout. Ah, il y avait même une chanson. Chacun fait ce qui lui plaît.
1: Les références.
0: Oh là là là là là. Mais c'est un petit peu l'idée de la grâce ferme les, c'est Dieu qui ferme les yeux sur mes fautes.
1: C'est terrible, mais c'est, je pense que c'est la première contrefaçon, puis c'est peut-être la plus répandue. On l'entend souvent en fait. Hein. Maintenant, j'ai été pardonné et je suis encore pardonné. Je vis comme dans un pardon perpétuel. Donc comme j'ai pas à m'en faire pour mon éternité, j'ai le droit de faire ce que je veux. De toute façon, la grâce est là et elle efface mes transgressions. Donc c'est hyper réducteur par rapport à la grâce. Parce qu'en fait, si on reprend le verset que tu as lu, on s'arrête au verset 11 et on n'arrive pas au verset 12 en fait. Grâce est là pour le salut, source de salut pour tous, point final. Et on se dit, c'est bon, je suis sauvé, tout va bien, sauvé un jour, sauvé toujours, je suis content, tout va bien, et je peux faire ce que je veux. Et on va dire, finalement, la grâce me donne une certaine liberté, en fait.
2: Oui, mais moi, j'aime beaucoup... en tout cas, c'est quand j'ai lu Romains, moi, que j'ai vraiment compris le salut, la grâce et tout. Et il y a un moment, il dit justement que la grâce ne nous donne pas... Est-ce que c'est parce que il y a le salut que j'ai le droit maintenant de faire tout ce que je veux, de pécher? Il dit bien sûr que non, on n'a pas ce droit-là. Et j'aime beaucoup le fait qu'on dise que la grâce, c'est une puissance. Parce que justement, en lisant aussi Romains, c'est là où j'ai aussi vraiment compris que la force du péché a été désarmée à la croix.
1: Réduit
2: à cause du salut, la force du péché a été désarmée. Donc c'est ce truc qui te poussait à aller pécher de façon naturelle a été désarmé à la croix. Et parce que ça a été désarmé, tu as maintenant le pouvoir de résister au péché, tu as le pouvoir de te tenir contre le péché et de dire non. Là où avant, tu n'avais pas forcément ce pouvoir-là. Et c'est pour ça que j'aime beaucoup le mot puissance que Pasteur Donato vous utilisez, parce que c'est une capacité en fait aussi que le Seigneur t'a donnée pour pouvoir résister au péché, pour que quand le péché arrive dans ta vie, tu aies toute la maturité, la capacité nécessaire pour dire, pour choisir en fait, que je choisis de me conformer à la grâce, au sacrifice que Jésus-Christ a fait pour moi, plutôt que de suivre mes tendances naturelles de la chair. Donc je pense que comprendre que c'est une puissance, comme on dit, ça va beaucoup aider. La grâce, c'est aussi cette puissance que le Seigneur nous a donnée parce que la force du péché a été arrachée dès l'instant où le Seigneur lui-même est mort sur cette croix.
1: Amen, amen.
0: Mais quand on tombe dans cette permissivité, donc on pense que c'est permis, on peut faire ce qu'on veut. Moi, je me souviens, mon vieux pasteur qui a 109 ans, mais vu au ciel, hein, depuis 15 ans. Et quand on parlait de quelqu'un, il racontait les choses, n'allait pas bien me dire, on voulait savoir ce qu'il fallait faire. Il a besoin de la grâce de Dieu. Et ça me fait penser à Paul qui dit qu'on peut arriver à un point où on est déchu de la grâce. Ça veut dire que cette puissance n'est plus active parce que on est entré dans une licence, une permissivité, on fait ce qu'on veut, etc. et tout, et on oublie que non, être un disciple, c'est pas faire ce que je veux, c'est faire ce qu'il veut. Jésus nous l'a montré, c'est pas ce que je veux, mais ta volonté, dit le Seigneur. Amen.
1: Dans tes notes, t'as écrit quelque chose que j'ai vraiment aimé, la grâce ne nie pas le péché, mais elle le vainc. On voit cette puissance qui domine le péché, qui écrase le péché, mais pas pour le nier, pas pour le cacher, faire comme s'il n'existait pas. Ça m'a beaucoup parlé quand j'ai lu ça dans tes notes, parce que j'ai le privilège d'avoir ces notes.
0: Mais l'apôtre Paul, qui lui-même se considérait comme le pire, si on veut dire, des pécheurs, disait lui-même, je suis ce que je suis, par la grâce de Dieu. Après, il dit, attention, il dit, mais il continue et il dit qu'il a travaillé même plus que tous les autres. Il n'a pas reçu la grâce en vain, mais il est ce qu'il était parce qu'il a laissé la grâce de Dieu agir dans sa vie. Et on ne peut pas vivre dans cette vie de permissivité, mais plutôt de dire, Seigneur,

0: Moi-même, je n'y arrive pas. Mais je vais me tendre vers ta grâce.
1: Tellement.
0: Et te dire, aide-moi, j'ai besoin de ton aide.
1: Vraiment, vraiment. Et est-ce que la grâce, on peut dire qu'elle est vraiment gratuite ou finalement elle coûte quelque chose?
0: Ben écoute, je crois que dans l'image du soldat rayant, ben, on voit que... Alors, elle a coûté, elle a un double coût, la grâce. Parce que la grâce, elle est gratuite, mais elle a coûté le sang de Jésus. Et elle est gratuite, mais elle n'est pas bon marché. Ça veut dire que, quelque part, ma vie doit refléter toute cette manifestation de la grâce de Dieu. C'est ce théologien, pasteur très connu parce qu'il a été résistant pendant la guerre, qui a été même pendu 6 ou 7 jours avant la fin de la guerre, Dietrich Bonhoeffer, qui avait dit « La grâce a bon marché, c'est la justification du péché ». Pas du pécheur.
1: Wow.
0: Ben, qu'est-ce que ça veut dire? Parce que des fois, des termes théologiques compliqués. Mais imagine-toi, quelqu'un vient chez moi, dans mon église, et pasteur, je suis plein de remords parce que j'ai volé le cellulaire, le smartphone de quelqu'un, et je ne sais même pas la retrouver, donc je ne peux pas le rendre. Et je lui dis, ah, mais ce n'est pas grave. Dieu te pardonne. Non, non. Si je le dis, c'est pas grave. Il va se dire, mais alors, je peux recommencer.
1: Exactement.
0: Et puis, on va plus loin, hein, parce qu'on commence par voler ceci, puis on va aller plus loin. Non, Dieu, dans la parole de Dieu, Dieu n'a jamais justifié le péché.
1: C'est ça.
0: Mais il justifie le pécheur. Il dit, ok, c'est mal ce que tu as fait, but it's ok, je suis avec vous. Un petit peu comme Joseph, quand ses frères ont peur, quand Jacob est mort, et ils vont vers lui, et il dit, papa, dis ceci, il l'avait pas dit, hein, mais ils ont eu peur, il dit, vous m'avez envoyé, vous m'avez vendu en esclavage, mais Dieu l'a changé en mal, le mal en bien, en d'autres mots, vous avez fait quelque chose. Mais c'est ok, on va aller plus loin.
1: Amen.
0: On va aller plus loin parce que Dieu pardonne.
1: Vraiment. Et hier, on parlait du renoncement. Et finalement, pour obtenir cette grâce, on est obligé d'abandonner quelque chose quand même. On ne peut pas juste recevoir la grâce comme ça. On abandonne notre vie, on abandonne une ancienne manière de fonctionner, de vivre.
0: On vit dans une sorte d'abandon de tout ce qui était avant. Alors, quand on dit tout ce qui était avant, je suis certain qu'avant, Aurélie, elle faisait des bonnes choses avant de connaître Jésus. La même chose.
1: Mais pas que.
0: Pas que, bien sûr. Mais c'est un petit peu la différence entre un pécheur et un juste. Nous, on est juste devant Dieu. Ou quelqu'un qui est né de nouveau. Un pécheur pêche par vocation et de temps en temps fait du bien. Le chrétien fait du bien par vocation, de temps en temps, il pêche. Hein? Et quand c'est ce moment-là, on se relève. Mais pour faire du bien par vocation, par appel, par vie, c'est parce que justement, il a appris à renoncer à lui-même. Paul dit, j'ai été crucifié avec Christ. Maintenant, c'est plus moi qui vis, mais c'est Christ qui vit en moi. Non, par exemple, je donne un petit exemple. Vous savez, il y a des fois toutes sortes de manières de penser, de voir les choses. Il y a des gens qui viennent vers vous, ils disent « Oh, il faut chasser le démon de ceci, le démon de la cigarette, le démon de ceci, le démon du pornographisme, etc. et tout. » Et quelquefois, soyons clairs, c'est vrai qu'il est plus facile de dire « Démon, je te chasse de ma vie » que de dire « Cher, je te crucifie. »
1: Mais oui.
0: Allô.
1: Mais oui. Hein? Et pourtant, la chair est tellement un ennemi.
0: Voilà, exactement. Mais on a cette possibilité grâce à cette puissance. Parce que on ne compte pas sur nous. On compte sur la grâce de Dieu. Mais c'est une grâce de Dieu qui vient aussi avec des décisions. On a parlé hier de décisions. Oui. De décisions dans mon cœur. Je veux vivre comme Dieu vit. Même si c'est plus fort que moi. Amen. Je dois croire en Dieu.
1: Amen, amen. Peut-être le prochain point, Donato. La notion de fidélité qui est extrêmement importante quand on parle de la grâce aussi.
0: Oui, Tite de nouveau nous dit, elle nous apprend à dire non au péché. Et la fidélité de Dieu, c'est pas faire toujours la même chose, c'est d'être aussi attaché à Dieu, attaché à son mode de pensée. Cette année, ça fera 40 ans que je suis marié avec la même épouse, Annalise. Mais en 40 ans, on a appris à pratiquement penser l'un comme l'autre. Mm-hmm. Il faut pas 40 ans pour ça. Hein. Dès le début, on a commencé à voir, on avait même plus besoin de, des fois de se concerter pour des décisions, parce qu'on savait très bien ce que l'autre aurait pensé. Et je crois que c'est un peu comme ça avec Dieu. Mm-hmm. Il veut qu'on soit fidèle à lui, à sa parole. Tellement important de comprendre la parole de Dieu, de voir. Et savez-vous, il y a deux choses, deux expressions qui sont importantes avec la parole. Biblique et scripturaire.
1: Ok.
0: Et j'explique ça. Mm-hmm. Un jour, j'avais organisé une grande conférence pour pasteurs à Hong Kong. Et nous avions un pasteur de Séoul, un Américain qui était là. Et il a dit quelque chose que je n'oublierai jamais. Il a dit, je sais que ce que vous faites est scripture, est biblique, mais la question, est-ce que c'est scripturaire?
2: Ça veut dire...
0: Non, pardon. Je sais ce que vous faites fonctionne. Non, fonctionne. Okay. Mais la question, est-ce que c'est scripturaire? En d'autres mots, il y a des choses qu'on fait, ça fonctionne. Il n'y a pas de verset biblique qui est contre cela, mais ce n'est pas en accord avec les Écritures.
1: Okay. Ah, bah oui, mais oui.
0: C'est pas parce que ça fonctionne que ça reflète les Écritures.
1: Exactement. Mm-hmm.
0: Donc ça suffit pas de dire, oh, il y a un verset biblique qui m'encourage dans cette direction-là. Mm-hmm. Je dois voir avec le conseil entier.
1: Exactement.
0: Des Écritures. Et ça, c'est important. Un vrai disciple, qui vit avec cette grâce, doit être fidèle au conseil de Dieu et pas uniquement un verset biblique.
1: C'est un point essentiel que tu partages, parce que je crois que quand on fait de la contrefaçon avec la grâce, on est les champions des versets hors contexte. On prend un verset parce que tout à coup ça va dans le sens qu'on veut, mais on oublie de lire le verset au-dessus ou en dessous. On oublie à qui ce verset s'adressait, dans quel contexte c'était dit. Et est-ce que si on le prend tout seul comme ça, isolé, ça fonctionne avec le reste de l'écriture? Est-ce que le cœur de Dieu est réellement reflété dans ce verset? Et ça, c'est quelque chose qui est hyper dangereux. Je pense qu'il faut faire très attention de pas chercher à justifier nos fautes et nos manquements par des versets bibliques qui viennent nous caresser dans le sens du poil. En fait, on l'a vu, la grâce nous enseigne à dire non au péché. La grâce ne nous enseigne pas à continuer à mener notre vie comme on le voulait.
2: Mm-hmm. Et même la grâce nous aide à pratiquer les bonnes œuvres que le Seigneur a prévues pour nous. Parce que c'est, comme on dit, c'est pas la grâce que vous êtes sauvés, ça ne vient pas de vous, mais c'est afin que vous pratiquiez les bonnes œuvres. Donc la grâce de Dieu a été manifestée pour qu'on puisse pratiquer ces bonnes œuvres-là. Et chaque fois qu'on va trouver le moyen de détourner la parole et tout, en fait, on n'est pas dans une bonne œuvre. On est peut-être dans une œuvre de la chair, on est peut-être dans quelque chose qui va nous arranger, nous. Mais les œuvres, c'est les œuvres que Dieu a préparées en avance pour que nous, on puisse les pratiquer. Donc, je pense que la grâce aussi nous enseigne vraiment à marcher sur ce chemin de Dieu, à reconnaître que, mais qu'est-ce que Dieu a fait et ce qu'il a préparé pour moi, mais je marche sur ce chemin-là par grâce. Donc, je pense qu'on ne doit pas prendre des détours, en fait. La grâce ne suffit pas qu'on prend des raccourcis. La grâce, c'est vraiment s'aligner à la volonté parfaite de Dieu pour notre vie et marcher dans cette volonté-là.
0: Oui. Et cela va très bien avec ce que Paul dit dans Philippiens 4:13, il dit « Je puis tout par Christ qui me fortifie. Mmh. » Donc ce que tu dis est important, parce que certains disent « Oui, mais j'arrive pas. » Non, je peux tout par Christ qui me fortifie. Mmh. Et cette grâce, c'est celle-là qui nous fortifie. Si on se tient à cette grâce, elle nous fortifiera, elle nous aidera, et quelquefois, elle nous restaurera. Pense un peu à Pierre qui a renié Jésus. Pourtant, il a été restauré. Mmh. Il est devenu le leader de le jour de la Pentecôte, et puis un des pionniers avec Paul et Jean et Jacques de la première église d'il y a plus de 2000 ans maintenant.
1: Amen. Est-ce que tu veux bien prier pour nos amis à la maison?
0: Amen. Seigneur, on prie ensemble. C'est tellement important, mon Père, que tu puisses venir dans la vie de mes frères et de mes sœurs, de mes amis, de ceux qui nous regardent, ceux qui sont fidèles aussi à MCI, qui constamment écoutent, veulent avoir des réponses, quelquefois attendent même, ayant entendu la réponse, mais attendent qu'elle arrive dans leur vie. Et quelquefois, Père, c'est cette grâce encore qu'on a besoin, cette grâce qui transforme, cette grâce qui coûte, cette grâce qui nous restaure, cette grâce qui nous conduit à être fidèles à toi. Dans le nom de Jésus, je te demande de manifester cette grâce dans leur vie maintenant. Que maintenant, Père, ces personnes, là où elles se trouvent, puissent saisir par la foi cette grâce, accepter le fait que je puis tout, mais pas par moi-même, par Christ qui me fortifie. Et Seigneur, c'est peut-être une des plus grandes leçons que nous pouvons tous apprendre, c'est apprendre à être dépendant de toi et pas de nous-mêmes. Mmh. Apprendre à ne pas être des hommes auto-faits qui se sont faits eux-mêmes, mais des hommes et des femmes qui savent que là où ils sont, c'est par la grâce de Dieu. Comme le dit l'apôtre Paul, je suis ce que je suis par la grâce de Dieu. Mmh. Merci Père d'entrer dans les maisons, d'entrer dans les voitures si quelqu'un regarde dans son cellulaire, mais arrêter bien sûr dans le parking, mais que tu l'aides Seigneur, vraiment, tu les aides maintenant à saisir cette grâce qui transforme. Mmh. Cette grâce authentique. Amen.
1: Amen. Merci Seigneur. Et merci Pasteur Donato, merci beaucoup d'avoir remis de l'ordre dans ce qu'est la grâce, cadeau extraordinaire, merveilleux. Et oui, toujours disponible si vous nous suivez et vous vous êtes senti repris, vous avez réalisé que peut-être justement vous avez fait de la contrefaçon avec la grâce, vous avez mal interprété la grâce, vous avez utilisé la grâce comme une permission pour pécher. Eh bien, si aujourd'hui vous avez été convaincu par le Saint-Esprit, la repentance est disponible et la grâce est disponible encore une fois pour vous relever, pour vous fortifier et pour que vous puissiez désormais marcher comme la parole de Dieu le demande. Alors demain, on se retrouve. Pasteur Donato, tu seras avec nous. On va parler de la parole. La Bible n'est pas un livre ordinaire. Et on va voir ce que signifie faire du compromis avec la parole. On est dans le compromis, la contrefaçon. Vous l'aurez compris, on remet les choses un petit peu en ordre. Moi, vous savez, j'aime bien l'ordre. On fait un peu de ménage pendant cette semaine et ça fait du bien. Merci d'avoir été avec nous et bonjour chez vous.

0: Rico. Ce matin, un grand joyeux anniversaire à Catherine à l'écoute de Phare FM depuis Sosheim dans le Haut-Rhin. Bienvenue. 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
0: Bienvenue, c'est un plaisir de vous retrouver ce matin. Moi, c'est Naomi pour vous accompagner jusqu'à 6h30 et préparez-vous ce matin à entendre en parler. C'est parfois la clé. On parle de problèmes, on en a tous. Donc, c'est un sujet qui atteint tout le monde. On s'écoute aussi Hunter X, L'Héritage, Goldman, Consumed by Fire ou encore U2 avec le nouveau titre Song of the Future. Très belle écoute ce matin sur Phare FM.
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1: Une montagne de problèmes. Contrairement à ce que j'imaginais, la vie avec Dieu n'est pas une balade tranquille. Elle ressemble plutôt à une longue marche en montagne, semée de montées abruptes et de descentes inattendues. En parlant de marche, justement, depuis quelque temps, j'aime bien randonner avec mon mari. Ceci dit, avant chaque départ, j'ai absolument besoin de connaître le dénivelé que je vais avoir à grimper, c'est psychologique. Comme mon mari commence à bien me connaître, pour m'aider à me dépasser, il a su augmenter le niveau des difficultés au fur et à mesure du temps. Je me souviens d'une randonnée exigeante, les fameux Trois Becs, dans la Drôme, avec près de 1000 mètres de dénivelé. Au pied du premier sommet, j'étais découragée. Mais, à force d'encouragement de mon mari, de pause et de persévérance, j'ai atteint les sommets avec fierté. De la même manière que mon mari sait ce que je suis capable de surmonter en matière de dénivelé, la Bible nous rappelle que Dieu sait ce que nous sommes capables de supporter en matière d'épreuve. La Bible dit « Il ne permettra pas que vous soyez mis à l'épreuve au-delà de vos forces. » Dieu connaît nos forces et nos limites. Il est aussi celui qui marche à nos côtés. Alors si tu as l'impression d'avoir à gérer une montagne de problèmes, ne te décourage pas. Fais appel à celui qui veut faire route avec toi. Crois-moi, il t'aidera à atteindre des sommets que tu ne peux imaginer.
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0: 9h45 sur Phare FM. Préparez-vous à votre extrait habituel de Bible Project qui s'invite dans une dizaine de minutes. On s'écoute aussi Jelly Roll, For King and Country, Chandermore et Sam Felt. 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Très belle écoute sur Phare FM.
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1: Si vous essayez de décrire Dieu, cela pourrait s'avérer difficile ou intimidant. Mais lorsque les auteurs de la Bible réfléchissaient au mystère de Dieu, ils décrivaient constamment le caractère de Dieu de cette façon. Compatissant et plein de grâce, lent à la colère, riche en amour loyal et en fidélité. Le tout premier mot utilisé dans cette description de Dieu est « compatissant » ou « rachum » en hébreu. Ce mot apparaît également sous le nom « rachamim » ou « compassion ». Et ce qui est fascinant, c'est que ces deux mots sont liés au mot hébreu pour « entrailles » « rechem ». Ainsi, la compassion dans la Bible hébraïque est enracinée dans les tripes d'une personne. Et ce mot nous invite à imaginer la tendresse d'une mère pour son enfant fragile. Ainsi, « rachum » est un mot qui dépeint une intense émotion. Parfois, il est même traduit par « profondément touché », comme dans l'histoire du roi Salomon face aux deux femmes qui viennent d'accoucher.
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0: 10h, bienvenue sur Faire FM. Vous êtes dans Cocorico. 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Vous êtes bien sur Phare FM en ce mardi 5 mai et je vous apporte votre point météo. La France reste coincée dans un flux perturbé. Une bataille s'installe entre l'air frais venu du nord et des remontées plus douces au sud. Résultat, le ciel sera très changeant aujourd'hui avec une alternance de courtes éclaircies et d'ondées fréquentes sur une grande partie de l'Hexagone. Les températures restent un peu fraîches pour un début mai. Comptez 18 degrés à Paris, 19 degrés à Lyon et 21 degrés à Bordeaux. À Grenoble, le temps sera également instable avec 16 degrés, tandis que Marseille s'en sortira mieux avec de belles apparitions du soleil et une maximale de 22 degrés. Gardez le parapluie à portée de main.
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0: Lara Fabian, coach de The Voice, nous fait danser ce matin. Je veux danser un titre, un message positif qui nous invite à garder espoir même quand tout s'assombrit autour de nous.
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0: Bienvenue sur Phare FM, bienvenue à tous. Vous nous écoutez peut-être depuis Nice ou Paris en DAB+, ou depuis la Haute-Normandie et à Grenoble sur la fréquence 96.6. Bienvenue, prenez place, on commence dans quelques instants. Vous êtes dans Cocorico et moi c'est Naomi qui vous accompagne jusqu'à 6h30. Et bien ce matin, préparez-vous à un sujet qui nous concerne tous et pourtant on ignore souvent leur rôle. On va parler des hormones avec Eric et Rachel Dufour dans Hommes et femmes, mode d'emploi, dans une vingtaine de minutes. On s'écoute aussi l'histoire de Linda dans Dieu s'intéresse à vous. Côté musique, préparez-vous à entendre David Guetta, Tendry, Offenbach et Dan Brenz avec Fly Away. Très belle écoute sur Phare FM.

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1: J'ai été élevée dans la religion catholique. J'ai un bon mari, des bons enfants, et donc je suis comblée. Je croyais en Dieu, et je le priais quand j'avais besoin, mais ma relation, elle s'arrêtait là. Et j'ai compris aujourd'hui que Dieu, il avait un plan pour moi. Puis il a mis trois personnes dans ma vie à différentes époques. Quand tout va bien dans ta vie, tu cherches pas vraiment. Alors, là, à ce moment-là, j'ai dit non, ça m'intéresse pas. Sauf que notre situation allait de mal en pire. Et là, Dieu, il a mis une deuxième personne sur ma route. C'était pas quelque chose que j'avais encore besoin. De plus en plus, ben, la situation ne s'améliorait pas. Et là, on avait des gros problèmes. Là, cette fois-là, j'ai crié à Dieu, puis j'ai dit non. Moi, j'ai essayé toutes les solutions de ce que j'étais capable. Et à ce moment-là, je lui ai demandé d'intervenir dans ma vie. C'est ce qu'il a fait. Mais c'est comme mon cœur, on dirait que mon cœur, cette fois-là, était plus disposé. Puis quand je suis rentrée dans cette église-là, j'ai tellement ressenti en dedans de moi là, une paix, comme si là, tout à coup, j'étais rendue chez nous. Et la joie que je voyais sur les visages des gens, puis l'amour qu'ils avaient les uns les autres, j'ai compris que c'était l'amour de Jésus. Oui, j'avais besoin de lui pour avoir la vie éternelle. À ce moment-là, ben, je lui ai remis tous mes soucis. Et vous savez, ce qui est merveilleux, c'est que ma vie a été transformée et qu'il fait des belles choses pour nous. À chaque jour, il répond à tous nos besoins.
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3: Oui, bon.

0: J'étais en compagnie de Teddy Swim, c'est Tones avec Gone Gone Gone ce matin sur Phare FM. Dans quelques instants, retrouvez Hommes et Femmes, Mode d'Emploi, juste après Bleu Soleil et Luisa avec Soleil Bleu. Très belle écoute.
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3: Bonjour à tous, bienvenue pour votre agenda du jour en ce mardi 5 mai sur Phare FM. À Montbéliard, du 8 au 10 mai, se tiendra une conférence réunissant plusieurs intervenants engagés autour des questions de foi, de parcours de vie et de témoignages personnels. Le temps fort du samedi après-midi sera une table ronde autour d'un thème très actuel, vivre sa foi en Christ après une conversion, et les défis que celle-ci propose, avec notamment pour invité Saïd Oujibou, ancien musulman devenu pasteur. Ce moment d'échange sera suivi d'un temps

0: plus d'informations en nous contactant directement au 03 89 59 29 19 pour pouvoir obtenir plus de renseignements. C'était Thomas, on se dit à demain pour votre agenda du jour sur Phare FM.
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1: Nous parlons aujourd'hui du rôle des hormones.
2: La PEA, phényléthylamine, on n'est pas obligé de retenir
3: prendre
2: ça.
3: Prendre des notes, non.
2: Mais c'est une super hormone qui fonctionne un peu comme une drogue naturelle. Et elle se décharge en nous, c'est vrai. Elle se décharge dans notre sang en faisant des pics comme ça. Donc, vous vous souvenez du moment où on découvre l'amour avec le futur chéri, le mien? J'arrivais pas à mettre la clé dans la porte. Les mains qui tremblent.
3: Vous savez, messieurs, quand vous n'arrivez plus à dire deux phrases correctement l'une après l'autre, les petits nœuds dans l'estomac, c'est l'effet de cette hormone.
2: Nos fils, ils disaient, mais j'ai perdu mon cerveau, quoi. J'arrive pas à finir mes phrases. C'est causé par cette hormone. Et donc, cette hormone, elle est prévue naturellement au démarrage de l'histoire d'amour pour être dans notre corps fabriqué naturellement entre 6 mois à 2 ans. Okay. Et si on ne l'entretient pas, elle va diminuer. Donc on a les pics de hormones naturelles et puis ça va diminuer. Et si on ne fait rien pour l'entretenir, elle va disparaître. Et en fait, il y a une autre hormone qui s'appelle l'oxytocine, on en a parlé un peu, c'est l'hormone du lien. Mm-hmm. On la trouve par exemple dans le corps d'une femme qui allaite avec son bébé. Au moment du démarrage de l'allaitement, il va y avoir une poussée d'oxytocine chez la maman et chez le bébé pour que les deux soient attachés l'un à l'autre. De l'amoureux et de l'amoureuse, l'oxytocine va favoriser ces liens qui vont s'installer entre deux et ça va stabiliser en fait.
4: L'oxytocine, elle est dans ton corps depuis le départ de la relation amoureuse?
2: Elle s'installe au moment de la relation amoureuse et nos corps, c'est tellement bien fait. On a un dieu extraordinaire. C'est tellement bien fait qu'elle démarre tout tranquillement, tout doucement. Et puis après, quand on est marié et qu'on se touche, vous savez qu'on a insisté sur le toucher, etc. Eh bien, mon corps va apprendre à fabriquer de l'oxytocine uniquement quand Eric va me toucher.
4: Ah bon,
2: et son corps va fabriquer de l'oxytocine quand moi, je vais le toucher. Mmh. C'est ça qui nous lie l'un à l'autre.
3: Oui.
2: C'est pour ça que dans les périodes de deuil, par exemple, il y a une grosse dépression, entre autres. À ce niveau-là, le corps de celui qui reste seul va devoir réapprendre à fonctionner, à fabriquer de l'oxytocine par lui-même. Donc, c'est super important de se toucher, mais aussi, pour rester amoureux, comme tu l'as dit, Guillaume, de maintenir en vie la PEA.
3: En fait, l'idée, la philosophie derrière, c'est pas « je t'aime » et puis « si ça change, je te le dis ». En gros, c'est « je t'ai épousé » et puis on va qu'à la vie de tous les jours, parce que si c'est notre philosophie de vie, bien, ce que tu viens de décrire va arriver, c'est-à-dire que le désir, l'excitation de se retrouver, etc., va diminuer et disparaître. On entend souvent de dire « mais le mariage tue l'amour » ou « la routine aussi tue l'amour ». Et il y a du vrai un petit peu là-dedans, parce que si l'on n'y travaille pas, si on s'attend à ce que ça nous tombe dessus comme par enchantement, eh bien on va perdre ces choses, parce qu'évidemment, ça va pas venir magiquement. Donc le but, c'est vraiment, au lieu de dire « je t'aime » et c'est tout, comme si quelque chose s'était arrêté, c'est « je suis amoureux ou amoureuse de toi et je veux le rester et je vais faire en sorte que je ne te considère pas comme gagné, mais je veux te reconquérir constamment. » Alors ça semble chevaleresque, romanesque, peut-être...
4: Non, c'est très bien.
3: Bon, ça plaît à Zoé. C'est pas juste parce qu'on est français, vous savez, avec cette image de romantisme. En fait, c'est valable quelles que soient les cultures, quel que soit l'arrière-plan. C'est quelque chose sur lequel on doit s'investir.
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1: Vous étiez à l'écoute d'Hommes et femmes, mode d'emploi ce matin sur Phare FM. N'hésitez pas à vous rendre sur le site pharefm.com/replay afin de retrouver les replays de cet épisode et le partager avec votre entourage. C'est tout pour moi ce matin. On se retrouve demain à la même heure sur Phare FM, la radio autrement. En attendant, retrouvez Positive Morning avec Valériane et Timothée pour encore plus de rubriques, de musique et d'histoires intéressantes. Très belle journée sur Phare FM.
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0: 6h30, vous êtes sur Phare FM. Bonjour et bon réveil.
1: Bienvenue dans Positive Morning. Moi, c'est Timothée. Je suis avec Valériane ce matin. Et alors, si vous n'êtes pas très bien réveillé, si vous avez besoin d'un petit coup de sucré, un petit coup de salé, un petit coup de jus pour vous réveiller, le petit déjeuner.
0: La petite vitamine C.
1: Et bah, ce matin, on a ce qu'il vous faut avec une recette notamment sur Phare FM.
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1: Flocon d'avoine chocolat sur morceaux de framboise.
0: Oh, c'est pas mal.
1: C'est pas mal.
0: Un peu de fruits pour le petit déj. Jackie Carla, la recette. Bon réveil.

0: La recette, Jackie Carla, pour bien vous réveiller ce matin, 6h34 sur Phare FM.
1: Dédicace à Jean-Christophe qui a été le premier auditeur ce matin à nous écrire un petit SMS sur le 0652 300 342. Merci pour votre SMS Jean-Christophe. On passe la matinée avec vous ce matin sur Phare FM.
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1: Pardon, Audrey, j'ai la voix un petit peu éreintée. Hein.
0: Oui, qu'est-ce qui t'arrive?
1: Aucune idée.
0: C'est
1: vrai?
0: Aucune idée. C'est la voix du matin, ça va passer?
1: Mais tu sais, tous les matins, bah, on est là tous les matins.
0: Oui.
1: C'est la première fois que tu l'entends cette voix, on est d'accord?
0: Ouais, c'est vrai, c'est vrai.
1: Ça n'a pas de sens. Je
0: un
1: sais pas.
0: Un peu d'eau chaude, moi je dis. Un peu d'eau chaude, un peu de miel. Tu crois que ça peut aider?
1: Oui, et en fait, je pense que j'ai chopé froid cette nuit.
0: Ah bon?
1: Oui, et peut-être que ça m'a fait un chaud froid sur la gorge. Et, mais en fait, il faisait extrêmement chaud dans la pièce. Et mon épouse avait très chaud et elle a décidé d'ouvrir les fenêtres. Et j'aime bien cette idée parce que j'aime bien un peu d'air frais, etc.
0: Ouais. Mm-hmm.
1: Mais je pense que je suis resté trop longtemps en dehors de la couette. Donc du coup, à un moment donné, je me suis retrouvé à 3h du matin pendant que ma fille était en train de manger auprès de sa mère. Et moi, d'attendre au bord du lit que je la récupère. Je me suis vu éternuer 3 fois silencieusement.
0: Ah oui.
1: Donc déjà, coup de frayeur de ne pas réveiller ma fille.
0: Mm-hmm.
1: Et ensuite, ce truc de « Oh tiens, en train de tomber malade,
0: ouais,
1: moi peut-être. »
0: Ouais, il y a un petit truc. Non, faut prendre soin de toi.
1: Tu me conseilles quoi, attends?
0: Alors, on a notre petite boîte à thé. En
1: ah,
0: fait, il y a plus
1: thé.
0: Grand.
1: Ah oui.
0: Il y a plein de casiers, mais il y a plus grand chose. Si, il y a
1: pardon, hein, c'est la dèche.
0: Il y en a 3/8 qui sont encore pleins.
1: C'est alors, pas beaucoup. C'est pas une bonne note 3/8. Hein.
0: Non, c'est pas une bonne note. T'as des petits fruités là, en haut à droite.
1: En haut à droite, là-bas, c'est les fruités.
0: Voilà,
1: okay.
0: Plutôt fruits rouges comme ça. Et les deux autres, je crois que c'est du thé. T'as thé noir et l'autre, je sais plus. Faut sentir.
1: Écoute, je resterai malade. Voilà. Non, non, mais je vais pas me forcer. Je vais pas me forcer non plus.
0: Non, c'est
1: non,
0: sûr.
1: Bah, écoutez, je vais parler un petit peu doucement.
0: Il y a peut-être un petit pot de miel qui traîne quelque part. On va faire quelque chose.
1: Rester dans les graves. En attendant, 6h35, on lance la question du jour, Valériane.
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0: Alors, je sais pas si la question du jour va t'aider à te remettre.
1: C'est impossible.
0: Ça
1: n'a aucun sens. Ça n'a ni queue ni tête.
0: Elle va nous replonger dans nos années collège ou lycée, cette question du jour, puisqu'on a tous été en cours de SVT.
1: Ah, bien sûr.
0: Et à un moment donné, forcément...
1: La dissection. Ah là là.
0: Quel phénomène et surtout quel animal est-ce que vous avez disséqué durant ces séances-là? Est-ce que c'était un lapin, une souris, des blattes, des grenouilles? Dites-nous un petit peu.
1: Mais les blattes, vraiment?
0: Mais moi, j'ai fait ça, j'ai fait les blattes.
1: Mais attends.
0: C'était au lycée.
1: Attends.
0: Et en fait, je crois qu'elles étaient restées un peu trop longtemps dans le formol ou je sais pas quoi.
1: Ah mais oui, des cafards, vraiment.
0: Oui.
1: Bah, ça me blatte, dégoûte, en fait.
0: Mais,
1: qu'en fait, quand tu m'as dit blatte,
0: oui.
1: en conférence de rédaction, quand on a choisi la question, j'ai fait « Oh, elle doit parler d'un animal que je connais pas. »
0: Un petit mammifère, non, pas du tout.
1: Avec des poils et tout.
0: Mais non,
1: non
0: c'est des gros cafards.
1: Oh, ça me dégoûte. Oh,
0: et comme elles étaient restées un peu trop longtemps dans le formol ou je ne sais quoi, elles tombaient en miettes. Tu vois, le thon en boîte. Bah, c'est un peu ça.
1: L'image est géniale. Par contre, j'ai pas faim, bizarrement.
0: Non, ça
1: c'est
0: donne
1: marrant,
0: pas
1: ça
0: faim du
1: pas.
0: Tout, effectivement. Et t'as pas l'odeur, hein,
1: évidemment. Non, bah tiens, heureusement. Hein. Dites-nous, quel est cet animal que vous avez disséqué quand vous avez été en cours d'SVT? Y a Laurent, depuis Valorbe, en Suisse, qui réagit instantanément. Il dit, lui, c'était une grenouille.
0: Ah.
1: Bah oui, les cuisses de grenouille, forcément.
0: Non,
1: ça c'est pour manger, ça.
0: Mais ça, tu les récupères à la fin du cours de SVT.
1: Attends, tu vois, c'est un truc qui me donne faim, ça, par contre, tu vois.
0: C'est vrai?
1: Une petite cuisse de grenouille, là.
0: Ah oui.
1: Oh, c'est pas mal, ça. Mais non, oui, la grenouille, effectivement. Et il rajoute, Laurent, oh non, ça me dégoûte. Oh là.
0: Quoi, il a mis une photo?
1: Une blatte à la maillot, ça doit être pas mal, je cite.
0: Non,
1: on va pas en entendre parler de ça. Quel est cet animal que vous avez disséqué en cours d'SVT ou que vos enfants, année ou l'année dernière, ont disséqué en cours d'SVT? 0652 300 342.
0: La suite avec Parole du jour, tout finit par passer. Si aujourd'hui vous êtes justement dans des situations un peu compliquées, ça va être un beau, une belle parole d'encouragement pour vous ce matin. On la retrouve d'ici 3 minutes, le temps de profiter de Matthew Parker avec Ghost. Belle journée, c'est mardi, c'est par FM.
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0: Mathieu Parker avec Ghost à 6h41 sur Paris FM.
1: Il est l'heure pour nous de retrouver un mot d'encouragement de la part de Bob et des Bigas. 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
3: La Bible dit dans Genèse, chapitre 4, verset 3, « Il arriva que... » Bonjour. Quelle que soit l'épreuve que tu traverses aujourd'hui, rappelle-toi que tout arrive et que tout finit par passer. Si l'accomplissement de la vision que Dieu t'a donnée semble prendre plus de temps que prévu, n'oublie pas que tout arrive. Dans son autobiographie, George Foreman raconte l'histoire d'une femme âgée à qui on demande son verset biblique préféré. Elle répond « Il arriva que... » Elle explique pourquoi. « Je sais que lorsqu'une épreuve survient, elle ne dure pas. Elle arrive, mais elle passe. » Paul a dit « Je suis persuadé que celui qui a commencé en vous une œuvre bonne en poursuivra l'achèvement jusqu'au jour de Jésus-Christ. » Autrement dit, il l'accomplira. Dieu termine tout ce qu'il a commencé. La Bible dit « Les choses que je te fais voir arriveront, mais seulement au moment fixé. Elles vont bientôt se réaliser. Ce n'est pas un mensonge. Attends avec confiance, même si c'est long. Oui, c'est sûr, elles arriveront sans retard. » Oui ! Aux prises avec une maladie qui menace sa vie et des ennemis qui convoitent son trône, David se tourne vers le Seigneur pour obtenir de l'aide. Et Dieu ne le déçoit pas. Médite ces deux versets. Le soir arrivent les pleurs et le matin un cri de joie. Et tu as changé ma plainte en danse de joie. Tu m'as ôté mon vêtement de deuil. Tu l'as remplacé par un habit de fête. Alors, de tout mon cœur, je n'en finirai pas de célébrer ta gloire par mes chants. Seigneur mon Dieu, je te louerai toujours.
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1: 6h44 sur Phare FM, bienvenue dans Positive Morning. Dans un instant, je vais vous apporter un petit geste spécial pour notre planète à base de...
0: Ah, j'ai eu peur. T'as commencé à faire des bruits de bouche. T'as failli avoir
1: ouais,
0: peur.
1: Hein. Non, il n'y a pas de roue Toto qui est sorti.
0: On va parler d'eau, je crois.
1: Exactement.
0: Et puisqu'on parle d'eau, un petit bain de minuit pour commencer cette journée. Pêcheur de lune, 6h44.

0: Alors, t'as pris l'eau?
1: Non, ça va.
0: T'es mouillé?
1: Oui, je suis mouillé, forcément.
0: Ah ouais, ouais.
1: Mais je me suis pas noyé.
0: Bah, minuit. Pêcheur de lune sur Phare FM.
1: Il débarque pour nous ce matin, le geste pour la planète.
2: Un geste pour la planète.
0: Il est gentil, le geste pour la planète. Il vient nous voir et
1: ouais,
0: tout.
1: Ouais, il vient nous faire un petit coucou tous les matins. Et puis, surtout, nous, on lui sert la main quand même parce qu'on prend soin de notre planète. Un petit geste à faire tous les jours. On va découvrir aujourd'hui quelque chose en lien avec l'eau, tu nous disais, Timothée.
0: Exactement, on est mardi. Aujourd'hui, 5 mai, c'est la journée mondiale de l'hygiène des mains, organisée chaque année par l'Organisation mondiale de la santé, l'OMS. Une journée qui rappelle l'importance du lavage des mains, niveau hygiène, mais aussi de la bonne utilisation de l'eau. Une ressource de plus en plus fragile aujourd'hui, hein, vous le savez bien. Donc aujourd'hui, notre geste pour la planète, il est tout simple. On ferme le robinet pendant qu'on savonne les mains. Ça peut paraître bête, mais il y a beaucoup de personnes qui ont... Alors, je vais pas parler de mauvaises intentions, mais d'habitude.
1: Ouais, c'est ça.
0: D'habitude qui sont ancrées. Exactement.
1: Oui, oui.
0: C'est un mécanisme. Je sais tellement que je le fais que je sais plus que je le fais. Voilà.
1: Ouais, c'est ça.
0: Parce qu'un robinet ouvert inutilement peut gaspiller jusqu'à 12 litres d'eau par minute, selon l'ADME. Se laver les mains, oui, mais sans laisser couler l'eau en continu. Donc concrètement, on mouille les mains, on ferme le robinet, on savonne et là, on rince à nouveau. Un geste simple, recommandé par les autorités sanitaires et bon pour la planète, Valériane.
1: Eh ben merci beaucoup, Timothée. Faisons donc ces économies d'eau
0: pour
1: notre journée.
0: J'ai l'économie même financière.
1: Bah, oui, non mais forcément.
0: Si forcément vous laissez moins couler l'eau, bah à la fin, la facture d'eau, elle est moins chère.
1: Ouais, que des bonnes choses
0: ça,
1: avec ce geste pour la planète.
0: Ça faisait un moment qu'on n'avait pas fait référence à l'impact économique pour le budget. Quoi.
1: Un geste pour la planète à la fois bon pour nous et pour notre santé. Rien à voir, on va découvrir ce matin la vie de Maximilien Kolb, un prêtre polonais. Il a eu un destin incroyable, une histoire de sacrifice et d'amour à découvrir dans cet avoir.
3: Malgré le fait que ce soit un contexte très difficile, c'est un film très très lumineux. Plusieurs journalistes ont dit que c'était vraiment une œuvre caravagesque. Ce qui est très beau, c'est que dans la façon même dont c'est réalisé, on voit le plus sombre de l'humanité, dans ces plans qui sont très noirs, etc., le camp d'Auschwitz, et puis une lumière magnifique qui vient du soupirail, qui vient sur les visages, et qui montre en fait ce qu'il y a de lumineux dans notre humanité, le sacrifice d'amour.
0: Bah ça tombe bien parce que moi quand je vais au cinéma, je vais uniquement voir des films caravagesques.
1: Bah ça tombe bien.
0: C'est mon critère.
1: Tu vas pouvoir voir la vie de Maximilien Kolb, sorti au cinéma le 20 mai. On découvre ce film dans C'est à voir à 6h54.
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3: Bien le bonjour en ce mardi 5 mai, il est 6h52, vous êtes sur Far FM et dans Positive Morning.
4: Dans 3 minutes, Maximilien Kolb et sa vie extraordinaire vont vous être racontés à travers le film d'animation proposé par Sage Distribution. Ce sera dans C'est à voir avec Johan. Avant ça, Valériane.
3: De la musique avec Blanca et Ryan Ellis, profitez, voici Amy Wars, excellent mardi.

0: 7h54 sur Phare FM, bienvenue dans Positive Morning.
1: On est très heureux de vous accompagner ce matin avec un film à découvrir, la vie, une vie donnée, celle de Maximilien Kolb. Une histoire incroyable à découvrir au cinéma à partir du 20 mai. On vous le fait découvrir dans C'est à voir avec Hélène Borde de Sage Distribution.

0: production indépendante américano-polonaise retraçant les derniers jours de Maximilien Kolb. Le film d'Anthony D'Ambrosio, Maximilien Kolb, une vie donnée, est attendu au cinéma à partir du 20 mai. Présentation avec Hélène Borde, directrice marketing et communication chez Sage Distribution. Bonjour.
1: Bonjour Johan.
0: Synopsis, Auschwitz, 1941. En représailles à l'évasion d'un prisonnier, 10 hommes sont condamnés à mourir de faim dans un bunker. Lorsqu'un père de famille est désigné par le sort, Maximilien Kolb, prêtre polonais, s'avance pour prendre sa place. Maximilien s'engage alors dans un combat pour faire triompher l'amour dans cet enfer sur terre. Le ton est donné, Hélène. Hein ?
1: Oui, c'est ça. C'est un film qui n'est pas extrêmement joyeux, mais malgré tout qui est d'une puissance extraordinaire, qui est magnifique.
0: Alors que les récits sur le père Kolb s'arrêtent en général au moment où il se porte volontaire pour prendre la place d'un prisonnier dans le bunker de la faim, l'histoire de ce film d'1h51 commence précisément à ce moment-là. À quoi le public peut-il s'attendre ?
1: En fait, ça met vraiment l'accent sur le martyr de Maximilien Kolb, mais surtout comment il va en fait entraîner tous ses compagnons dans cette vague d'espérance. C'est vrai que c'est très sombre, ils sont tous condamnés à mourir de faim, donc en fait c'est quand même assez difficile à regarder, c'est même parfois presque insoutenable. Et malgré tout, en fait, dans cet enfer, on va voir triompher l'amour. Très concrètement, ça va être par les vertus de Maximilien Kolb, la façon dont il garde toujours l'espérance, même dans ce trou, la façon dont il va écouter ses compagnons, raconter leur vie, etc. Et donc, en fait, les réconcilier avec eux-mêmes, avec Dieu, pour se préparer à la mort. Donc voilà, c'est très très beau et très lumineux, en fait, malgré tout.
0: Originalité et pas des moindres de ce drame historique porté à l'écran, il a été principalement tourné au format 4 tiers, à Lodz, en Pologne. Comment cela vient-il renforcer le scénario ?
1: C'est vrai que c'est un film à réessayer qui est très très bien réalisé. On peut dire surtout qu'il y a un très très bel effet de clair-obscur. On a l'impression que ces hommes ont tout perdu. En fait, ils vont perdre jusqu'à la vie. Et pourtant, on voit bien comment leur réaction, leur façon de vivre, leurs derniers jours, rend complètement fou le commandant allemand. Et donc, on voit bien en fait ce triomphe de l'amour par cette lumière qui apparaît tout au long du film. C'est vraiment eux qui ont gagné. C'est vraiment le triomphe de l'amour. Donc, c'est vraiment très très beau.
0: Conseillé à partir de 15-16 ans, le biopic Maximilien Kolb, une vie donnée, est annoncé au cinéma à partir du 20 mai. Information complémentaire sur sagedistribution.com. Hélène Borde, bonne programmation.
1: Merci beaucoup, à bientôt.
0: Au revoir.
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3: Dans quelques instants, on va parler du Festival de Cannes.
2: Bien.
3: Le tapis rouge, les Oscars, toutes ces choses-là, effectivement. On va découvrir ça avec Baptiste Berthelin sur pharefm.
2: Le temps de profiter de Bruno Mars. Allez, plein de belles choses pour vous en cette fin d'heure. I Just Might, 6h58. Belle journée, c'est mardi, c'est pharefm.

0: journée. Adios, mate. 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
1: Il est 7h. Timothée et Valériane avec vous jusqu'à 9h30, comme tous les matins, du lundi au vendredi. Ce matin, eh ben, on est mardi. On est le 5 mai 2026.
0: Vous êtes les bienvenus sur Far FM, que vous soyez présents depuis de nombreuses années ou depuis tout récemment. On est très heureux de vous accueillir pour cette nouvelle heure. Un coucou particulièrement à Claudia, elle nous écoute depuis Bouliac en Gironde. On lui fait une grosse bise ce matin, les partenaires de Far FM. Ça veut dire qu'elle soutient financièrement sa radio. 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
1: 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Bonjour.
2: Bonjour à tous. La crise énergétique ne doit enrichir personne. Les mots de Sébastien Lecornu hier soir sur le réseau social X. Le Premier ministre annonce que le surplus de recettes sur les carburants ne sera pas conservé par l'État, mais servira bien à financer les aides, notamment les 380 millions d'euros déjà annoncés. Des propos qui vont dans le sens du chef de l'État qui s'est exprimé ce lundi depuis l'Arménie. S'il y a des profits excessifs ou des comportements prédateurs ou spéculateurs, les Européens devront y répondre. Le président qui a appelé les autorités américaines et iraniennes à trouver un accord pour ouvrir le détroit d'Ormuz. Nicolas Sarkozy persiste et signe au procès en appel du financement libyen de sa campagne de 2007. L'ancien président a de nouveau assuré qu'aucune trace d'argent provenant de Libye n'avait été retrouvée au dernier jour de son interrogatoire. La fin du procès est prévue pour le 27 mai prochain. Le site de vente en ligne Rakuten cherche un repreneur en France, mais envisage sa fermeture en cas d'échec. La branche française du groupe japonais emploie 180 salariés. Elle déplore un contexte de déclin de l'activité depuis une dizaine d'années. Et puis le Festival de Cannes débutera le 12 mai prochain et la composition du jury vient d'être dévoilée. L'actrice américaine Demi Moore, la réalisatrice chinoise Chloé Zhao et l'acteur suédois Stellan Skarsgård composeront l'équipe de la 79e édition, présidée par le cinéaste sud-coréen Park Chan-wook. Très bon début de journée.
1: Merci Baptiste Berthelin pour les informations. Voici sur Phare FM votre point météo.
0: Eh bien ce mardi commence encore sous une météo bien agitée. Ce matin la perturbation s'étire de Marseille à Lyon en passant par Clermont-Ferrand et Dijon avec des pluies parfois orageuses dès les premières heures.
1: Dans le sud-ouest, entre Bordeaux et Toulouse, le ciel hésite. Nuages, quelques éclaircies mais les averses reviennent vite. Cet après-midi, les orages gagnent du terrain et concernent une large moitié du pays, de la Nouvelle-Aquitaine jusqu'aux frontières de l'Est.
0: Et pendant ce temps, le nord reste plus sage. À Paris, Lille ou Rennes, le ciel est gris mais souvent sec avec autour de 14 à 15 degrés. À Strasbourg, on monte jusqu'à 21 degrés, 20 à Marseille et même 22 à Ajaccio.
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1: 7h04 sur Phare FM, bienvenue dans Positive Morning, c'est l'heure de retrouver la question du jour.
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0: Question du jour. Rendez-vous en classe de SVT.
1: Oh non !
0: Ah si, si, si, souvenir.
1: Oh, souvenir.
0: Et cette fameuse séance de dissection. Quel animal avez-vous disséqué quand vous étiez en SVT? Tu te souviens quand on mettait la blouse, ça y est, on se retrouve devant
1: l'ambiance dans la classe.
0: La paillasse.
1: Tout le monde savait ce qui nous attendait.
0: Et là, tu retrouves un truc devant toi. Bah, c'était quoi pour vous? Alors, pour Timothée, tu nous as dit que c'était...
1: Alors, je sais pas si je l'ai dit, ouais. C'était une souris.
0: Ah oui, c'était la souris, tu me l'as dit hier. Moi, c'était les blattes.
1: Oh là là.
0: Ouais, de vos petits animaux.
1: Alors, je préfère ma souris à ta blatte, honnêtement.
0: Ouais.
1: En plus, tu disais que toi, elle avait trop traîné dans l'alcool.
0: Elle était plus très fraîche, quoi. Elle tombait un peu en miettes. Du coup, on ne pouvait pas voir grand-chose. Tu vois, quand tu dois reproduire, tu dois faire le dessin, en fait, de ce que tu vois.
1: Ouais,
0: mais
1: non.
0: Quand ça tombe en miettes, c'est compliqué.
1: Non, bah, je préfère qu'elle tombe en miettes, en fait. Je préfère ta blatte, en fait. Parce que je me rappelle que ma souris, quand on l'avait ouvert au niveau du ventre, on devait, tu sais, étirer.
0: Ouais,
1: tu sais, le tissu. Et donc, ça faisait... tu sais, les espèces d'écureuils volants là. Sauf que c'est pas un écureuil volant.
0: Non.
1: C'est une souris. Enfin bref, voilà. Moi, c'est
0: suffit que t'aies une souris blanche à la maison. Voilà,
1: c'est compliqué là.
0: Et il y a toujours ceux, tu sais, qui peuvent le faire et ceux pour qui c'est impossible.
1: Ah oui, c'est mort.
0: Juste, voilà, envie de vomir, nausée, tout ça.
1: Ils ont une dispense du cours.
0: Ouais, juste pas possible quoi.
1: Et puis il y a ceux qui pensent que ça va aller, mais en fait qui tournent de l'œil en voyant l'animal et tout.
0: En
1: ah,
0: plus,
1: non.
0: T'as les odeurs de formol, un peu tout ça.
1: Oui.
0: C'est compliqué. Vous étiez de quel côté, vous? Est-ce que vous avez pu faire cette dissection ou c'était plutôt trop compliqué, au cœur et tout ça? Vous pouvez nous le dire hein, ce matin, 0-652-300-342.
1: La Magali au fond de la classe qui fait « Non, mais ça va aller !» avec la voix tremblotante, 2 minutes après, t'entends. Elle est tombée par terre, en fait, elle n'arrivait pas à tenir le truc.
0: Non, terrible.
1: On a Geneviève depuis la Normandie qui répond sur WhatsApp à la question du jour. Elle dit « Moi, c'était des yeux de bœuf. Et comme pour toi, Valériane, une puanteur car trop longtemps dans le formol. Merci pour ces merveilleux souvenirs », elle dit. Bah, de rien, ça nous fait plaisir.
0: Avec des émojis bien verts.
1: Oui.
0: Bien dégoûté.
1: Les souvenirs du formol.
0: C'est un plaisir, Geneviève, là.
1: Ça
0: au petit déj, on sent que ça vous fait plaisir. Hein.
1: Ah, bien sûr. C'est la question du jour. Quel est cet animal que vous avez disséqué lorsque vous étiez en cours de sciences de la vie et de la terre? 0-652-300-342. Vous nous écoutez depuis longtemps. Vous n'avez jamais encore répondu à la question du jour. C'est l'occasion pour vous, là, ce matin, de nous dire quel est l'animal que vous avez disséqué lorsque vous étiez en cours de SVT. 0-652-300-342.
0: Avenir, l'invité du jour, invité tout spécial ce matin pour un sujet spécial également. 7h07, le temps de profiter de ce début de matinée avec Warial. Focalisé. Belle journée. Focalisé.

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0: Ce matin, je vais vous parler du protoxyde d'azote. Alors, le protoxyde d'azote, vous le connaissez, on l'utilise dans la chantilly.
1: Oui,
0: on
1: c'est ça.
0: On peut l'utiliser dans le milieu médical. Mais dans la jeunesse, il y a une utilisation complètement détournée du protoxyde d'azote. Si je vous dis la consommation de ballons.
1: Peut-être que
0: ça parle déjà à quelques parents qui ont entendu ça dans la bouche de leur adolescent ou de leur jeune.
1: Parfois, on l'appelle pas protoxyde d'azote, on l'appelle gaz hilarant.
0: Voilà.
1: Mais c'est une mauvaise façon de l'appeler finalement.
0: Non, c'est un leurre, attention, c'est gaz hilarant. Autant l'hélium, voilà, c'est drôle un petit coup, on l'a tous déjà fait. À ne pas reproduire avec de l'abus, attention bien sûr. Mais là, le protoxyde d'azote, on est vraiment sur un gaz très dangereux. On est sur une reproduire avec de l'abus, attention bien sûr. Mais là, le protoxyde d'azote, on est vraiment sur un gaz très dangereux. On est sur une consommation

0: l'information nécessaire pour mesurer les risques justement vis-à-vis de cette consommation de protoxyde d'azote.
1: Le lancement d'une campagne de sensibilisation contre l'usage détourné du protoxyde d'azote, on en parle aujourd'hui avec Marie-Pierre Védrenne, ministre déléguée auprès du ministère de l'Intérieur. On la retrouve dans quelques minutes sur Phare FM.
2: Avant ça, on s'écoute un petit trailer.

0: Alors malheureusement, le mari de Ray n'a pas été retrouvé. Il est parti.
1: Pas encore.
0: Il est parti acheter du lait. Il n'est jamais revenu. Voilà. C'est les choses qui arrivent. Voilà quoi. C'est malheureusement une information fausse. Voilà. Je n'en ai aucune idée d'où est le mari de Ray et Valériane.
1: En tout cas, il nous fait plaisir ce matin avec Where is my husband? Facile d'accès, largement diffusé sur les réseaux sociaux, son usage détourné progresse fortement, notamment chez les jeunes, avec des conséquences parfois graves et irréversibles. Lumière ce matin sur le protoxyde d'azote avec Marie-Pierre Védrenne, ministre déléguée auprès du ministre de l'Intérieur.
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0: Souvent appelé à tort gaz hilarant, le protoxyde d'azote est aujourd'hui au cœur d'une alerte sanitaire et sécuritaire. Facile d'accès, largement banalisé sur les réseaux sociaux, son usage détourné est en nette progression, notamment chez les jeunes, avec des conséquences parfois graves et irréversibles. Dans le Haut-Rhin comme ailleurs en France, les pouvoirs publics se mobilisent pour alerter, prévenir et protéger. Pour en parler, je reçois Marie-Pierre Védrenne, ministre déléguée auprès du ministre de l'Intérieur. Madame la ministre, bonjour et bienvenue sur Phare FM.
3: Bonjour, merci de votre invitation.
0: Le protoxyde d'azote est encore perçu par beaucoup comme un produit festif, sans danger. Alors pourquoi cette idée reçue est-elle particulièrement préoccupante ?
3: Le protoxyde d'azote est devenu un fléau parce qu'effectivement, c'est un phénomène mal connu. On a trop parlé de gaz hilarant, de ballon. Donc moi, j'ai voulu nommer et montrer la réalité des dangers et des effets du protoxyde d'azote.
0: Alors les consommateurs prennent une bonbonne de protoxyde d'azote, l'insufflent dans un ballon et ensuite se baladent avec ce ballon pour le consommer régulièrement. Les chiffres sont pourtant alarmants, avec une forte hausse des intoxications et des cas graves ces dernières années. Comment expliquez-vous cette banalisation, notamment chez les jeunes, même s'il n'y a pas que les jeunes qui en consomment ?
3: La banalisation, elle s'est faite parce que nous n'avons pas nommé et montré la réalité des conséquences de l'inhalation de ce qu'on a toujours présenté en amont comme un gaz hilarant. Il est vrai que quand un jeune inhale du protoxyde d'azote, il a le sentiment qu'il échappe pendant quelques minutes à la réalité, il va avoir la voix

0: échanges. Ils ne mesurent pas les conséquences sur le moyen long terme auxquelles ils peuvent être confrontés. Ça a été perçu finalement comme un divertissement. Et parce que c'est facilement accessible et peu cher.
1: Au-delà des effets et risques immédiats violents pour la santé, le protoxyde d'azote produit sur le long terme des atteintes neurologiques, des troubles sanguins, des risques cardiovasculaires ainsi que des troubles psychiques entre autres. En quoi son usage détourné constitue-t-il une menace pour l'ensemble de la société?
0: Le protoxyde d'azote, c'est un gaz qui peut être utilisé dans d'autres cas, pour faire de la chantilly, utilisé dans le domaine médical, utilisé dans le domaine de l'industrie automobile. Mais quand un jeune l'inhale, effectivement, la conséquence, c'est qu'il peut être paralysé. Il peut devenir incontinent. Ça va avoir des impacts sur ses sentiments, sur sa motivation. Donc ça, véritablement, des effets néfastes dans sa vie. Et puis, il peut mourir de consommation de protoxyde d'azote, ou il peut même donner la mort. Donc il est absolument nécessaire de justement montrer ces effets, les dangers du protoxyde d'azote, parce que on a trop eu des mots qui ont banalisé, on a trop eu des mots qui ont masqué la réalité. Et donc là, il faut créer toute l'information nécessaire pour mesurer les risques justement vis-à-vis de cette consommation de protoxyde d'azote.
1: Merci Madame la Ministre pour ces premiers éclairages qui rappellent que le protoxyde d'azote n'est ni un jeu ni un produit anodin. Dans un instant, on va revenir sur la réponse de l'État et sur les actions concrètes mises en place pour enrayer ce fléau. Madame la Ministre vous dit à tout à l'heure sur Phare FM.
0: Merci, à tout à l'heure.
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3: Prévention, campagne de sensibilisation et renforcement du cadre législatif. On revient sur ce sujet du protoxyde d'azote avec Marie-Pierre Vedrenne d'ici une petite heure. Elle sera également à retrouver en replay à partir de 8h30 sur pharefm.com.
1: Il y aura David dans 3 minutes.
3: David Guetta.
1: Ah, ça aurait pu.
3: Ça aurait pu, hein. Bah oui, bien sûr.
1: Tu sais que j'ai regardé à nouveau. Je me suis dit, attends. Non. David, c'est un auditeur de Phare FM. Il nous a partagé un petit message vocal. Si jamais vous écoutez Phare FM depuis un petit moment là, maintenant, et que vous avez encore jamais envoyé un message écrit ou WhatsApp à Phare FM, sachez que c'est Valérienne et moi, en fait, derrière le numéro de téléphone.
3: Et oui.
1: Donc, vous pouvez tout simplement nous faire un petit SMS pour nous dire bonjour, nous dire que vous êtes en train de nous écouter. Dites-nous depuis quelle ville, d'ailleurs, vous êtes en train de nous écouter en ce moment même. 0652 300 342, que ce soit à Montauban, à Grenoble, à Nice, à Marseille, à Paris, au Mans, à Troyes, du côté de Valenciennes, de Strasbourg, du côté de la Belgique ou de la Suisse, 0652 300 342.
3: Vous pouvez faire très court, hein, vous nous mettez votre prénom, la ville où vous nous écoutez. Avec Timothée, on vous fera un petit vocal pour vous répondre.
1: Pour vous, vraiment. Hein.
3: Voilà, je vous rappelle le numéro de téléphone, hein, 0652 300 342. Boulevard des Heures pour la suite, 7h21, vous êtes dans Positif Morning, belle journée.

0: Allez. Boulevard Désert, dans vos oreilles, 7h23, dans Positive Morning avec Allez Reste.
1: Comme promis, il est l'heure de retrouver David, auditeur de Phare FM, qui nous a laissé ce message vocal.
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1: Et si comme David, vous voulez nous faire un petit message vocal pour nous partager ce que vous aimez sur Phare FM ou tout simplement depuis combien de temps et depuis quelle ville vous nous écoutez, 0 652 300 342, voilà le numéro de téléphone, il est gratuit, il n'est pas surtaxé, vous pouvez à tout moment nous joindre et nous dire voilà, moi je m'appelle Igor, j'écoute depuis Grenoble. Eh ben, enchanté Igor.
0: Salut Igor.
1: C'est une fausse personne que je viens d'inventer.
0: Oui,
1: hein.
0: C'est ça.
1: Et c'est en attendant votre réponse.
0: Peut-être que Igor de Grenoble existe vraiment. En tout cas, oui, c'est tout simple de nous faire un petit message. Timothée et moi, on reçoit tous vos messages, hein, qu'ils soient écrits ou vocaux. D'ailleurs, on vous répond ce matin. N'hésitez pas à nous écrire votre prénom, le nom de la ville d'où vous nous écoutez. Ce sera un plaisir d'avoir un petit échange avec vous ce matin.
1: On est mardi et à 7h30, comme tous les mardis, on retrouve VIP Experience. Chips. Je ne veux plus parler. On va découvrir un nouveau profil ce matin, n'est-ce pas Valériane?
0: Oui, un nouveau profil, celui d'Adam, le premier homme.
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6: Bonjour à tous, bienvenue pour votre agenda du jour en ce mardi 5 mai sur Phare FM. À Montbéliard, du 8 au 10 mai, se tiendra une conférence réunissant plusieurs intervenants engagés autour des questions de foi, de parcours de vie et de témoignages personnels. Le temps fort du samedi après-midi sera une table ronde autour d'un thème très actuel, vivre sa foi en Christ après une conversion, et les défis que celle-ci propose, avec notamment pour invité Saïd Oujibou, ancien musulman devenu pasteur. Ce moment d'échange sera suivi d'un temps convivial autour d'un thé permettant au public de poursuivre les discussions avec les intervenants. En bref, trois journées rythmées par des conférences, des témoignages et des échanges attendant les participants, dont vous pouvez en retrouver plus d'informations en nous contactant directement au 03 89 59 29 19 pour pouvoir obtenir plus de renseignements. C'était Thomas, on se dit à demain pour votre agenda du jour sur Phare FM.
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3: Vous êtes sur Far FM dans Positive Morning, 7h27. On est très très heureux de vous retrouver ce matin. Peut-être la première fois que vous vous branchez sur Far FM. C'est la radio autrement, la radio qui vous accompagne avec plein de positivité, des mots d'encouragement et de la musique évidemment qui fait du bien.
4: Et puis une question du jour comme tous les matins sur Far FM.
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4: Question souvenir.
3: Oui.
4: Alors bon ou mauvais souvenir, ça dépend de vous. Hein.
3: Oui.
4: On revient en cours de SVT. C'est quoi SVT?
3: Science et vie de la Terre.
4: Ouais, t'as pas vu du comme tout. Je...
3: Quoi?
4: Science de la vie et de la Terre.
3: Ah oui, oui, je faisais des raccourcis.
4: Ah bah oui,
3: SVT,
4: ça,
3: quoi.
4: Ça veut pas dire la même chose. Ça veut pas dire la même chose, attention. Mais non, mais
3: c'est vrai.
4: C'est le cours où vous savez, vous allez parler des plantes, vous allez parler des animaux, vous allez parler de l'anatomie humaine. Et quand vous parlez de l'anatomie humaine, vous vous dites, des gens dans le livre, ils sont tout nus. Oui, parce que vous étiez au collège.
3: Oui, oui.
4: Donc forcément.
3: Tu regardes ni à droite ni à gauche, tu es bien concentré sur ton manuel scolaire.
4: Voilà. Il faut pas que je regarde Théodore à ce moment-là, faut pas que je regarde Théodore à ce moment-là, parce que si je le regarde, je suis mort de rire moi aussi. Mais il n'y avait pas que ça en SVT.
3: Exactement, il y avait les séances de dissection.
4: Oh là là,
3: vous savez, on enfile la blouse et puis ça y est, on y va avec les petites pinces. Et puis le prof sort ces petits animaux là qui nous met sur la paillasse. Et puis on est en général par deux ou trois là, pour faire la dissection. C'était quel animal que vous avez disséqué à l'époque? On a déjà parlé des souris, des blattes. Des yeux de bœuf.
4: Exactement.
3: Ça m'a beaucoup surprise.
4: On a Thomas, notre service civique ici à Far FM. Lui, c'était un cœur de mouton.
3: Ah ouais.
4: Non, mais c'est trop spécifique. Où est-ce qu'ils vont chercher ça? C'est quoi les critères, les caractéristiques?
3: Tu sais, ça me fait penser aux séances de dissection de mes enfants. Eux, je crois que c'était. Je me demande si c'était pas le cœur de bœuf. Et puis.
4: Voilà, après les yeux du bœuf, on va reconstituer l'animal. Hein.
3: Ouais, c'est ça. Chaque établissement prend un petit bout, tu sais. Et en fait, ils avaient droit à la séance de dissection que s'ils étaient sages et si ça se passait bien en cours.
4: Ah, évidemment, ils ont fait le brin, tes enfants.
3: Non, je crois que ça les intéressait de faire dissection.
4: Oh là là.
3: Et, bah oui, parce que sinon tu gâches un peu les éléments, l'animal ou le cœur.
4: C'est vrai que c'est gâché.
3: Bah oui, quand même, il y a un animal derrière.
4: Bah oui, mais il a pas demandé à se retrouver sur le plateau, tu vois ce que je veux dire?
3: Oui.
4: Allez, je deviens écologique ce matin. Allez, j'enfile mon dossard des verres. Ça y est, je soutiens la cause animale à fond ce matin. Dites-nous. C'est quel animal que vous avez disséqué quand vous avez été en cours de SVT? Ou alors si vous avez des enfants, ils sont en cours de SVT là cette année, ils sont au collège, ils sont en 3e, en 4e. Dites-nous quel est cet animal qu'ils ont disséqué cette année. 0652 300 342.
3: La suite en musique avec Emerson Day et No Smoke. Belle journée.

0: No smoke, pas de fumée. Un petit peu comme le protoxyde d'azote, non?
1: Oui, c'est ça.
0: Mersunday, elle a entendu mon interview avec Marie-Pierre Viedrain, hein.
1: Elle n'a pas encore entendu la fin parce que ce sera seulement à 8h13.
0: Oui, et puis okay. je suis pas sûr qu'elle a compris parce qu'elle parle pas un mot de français, Mersunday.
1: C'est vrai.
0: Pas sûr qu'elle ait tout compris. C'était la nouveauté musicale dans Positive Morning.
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1: Exactement, un rendez-vous à surtout ne pas manquer, c'est tous les mardis sur Phare FM. On vous fait découvrir chaque semaine un personnage de la Bible. Aujourd'hui, le premier homme.
0: Je
1: vais me dire Jean-Paul, un truc comme ça, je suis sûr, tu vas venir gros comme une maison.
0: Bon bah si je suis démasqué, je baisse les armes. Non, c'est Adam.
1: Adam.
0: Le premier homme, le premier... Ouais, le premier personnage masculin créé dans l'histoire de l'humanité, Adam, découvre son profil ce matin sur Phare FM.
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2: Portrait de personnage biblique.
4: Adam, fragilité de l'être humain. Fragile comme l'argile. Son nom le dit, Adam vient de la terre. Le récit de la création le confirme. Dieu prend de la poussière du sol pour modeler l'homme, puis il souffle dans ses narines le souffle de vie. Il met à sa disposition le jardin paradisiaque et lui en confie la responsabilité. Pour qu'Adam ne soit pas seul, Dieu crée d'abord des animaux, puis une femme, un être humain semblable à lui. Mais au lieu de vivre simplement avec Dieu, l'homme et la femme ont voulu faire preuve d'indépendance en transgressant le seul interdit posé par Dieu, celui de ne pas toucher au fruit de la connaissance du bien et du mal. Ni l'un ni l'autre ne reconnaît sa responsabilité. Pourtant, les conséquences pour l'homme Adam et pour la femme Ève seront graves. Ils se découvrent mortels. Ils devront travailler dur pour vivre. Ils connaîtront la souffrance. Tous deux sont d'ailleurs chassés du jardin parfait et séparés de Dieu.
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1: C'est Phare FM et Positive Morning pour bien vous accompagner ce matin jusqu'à 9h30. Il est 7h36.
0: Et ce matin, on est au téléphone avec Damien depuis Mulhouse. Bonjour Damien.
9: Bonjour, bonjour.
1: Coucou Damien.
0: Comment est-ce que ça va ce matin Damien?
9: Eh ben écoutez, ça va très bien. Ça va très bien.
0: D'habitude, on entend les auditeurs nous dire « Oh, il y a du soleil, donc ça va bien. » Ce matin, c'est compliqué pour le soleil.
9: Ce matin, c'est un peu plus vieux, oui, en effet.
0: Ouais, ouais, il y aura des orages un petit peu sur tout le département, là. Donc,
1: voilà. On vous fait le petit point météo aussi, voilà. En même temps.
0: Vous êtes du côté de Mulhouse, ouais, il fera 16 degrés ce matin, Damien.
1: Oui, c'est ça.
9: Merci beaucoup.
1: Ça va pas s'améliorer dans la journée, 18 cet après-midi.
0: C'est vrai qu'on l'a retenu par cœur, effectivement.
1: Ouais, c'est ça.
0: Question du jour avec Damien. Ça te va, Valériane?
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1: Ah oui, bien sûr, ça me va. Alors Damien, aujourd'hui, on se replonge dans nos années collège et lycée avec ces cours de SVT où on devait...
0: Lycée?
1: Ouais, moi j'ai fait au lycée.
0: Ah ouais aussi?
1: Oui, ben oui, oui, oui.
0: Ah, t'as une belle vie, hein.
1: T'as vu ça? J'ai le droit de disséquer de la blatte au lycée. Avec ces séances de dissection, on se demande quel animal, eh bien, chacun de nous avons disséqué. Pour vous, Damien, c'était quoi?
9: Alors moi, c'était au collège la blatte.
0: Ok.
1: La blatte aussi?
9: Ouais,
1: je suis pas toute seule avec la blatte.
9: Qui se désagrège dans mes mains, exactement comme vous.
1: Ah, mais ça, on c'est dingue. D'accord, Damien. C'était pas que la mienne. Hein.
0: C'est lunaire.
9: Ah non, non, je pense que c'était un ordre général pour toute façon.
0: Et alors Damien, vous avez partagé que votre prof de SVT vous a fait un cours avec un poumon de porc et il l'a gonflé à la bouche devant vous.
9: Exactement.
0: Est-ce qu'il est incarcéré ce prof aujourd'hui?
9: Non, mais parce que gonflé. Le meilleur prof de SVT que j'ai jamais vu.
0: Mais en tout cas, le pire éleveur de porc, en tout cas. Hein, c'est clairement, c'est pas le copain des porcs.
1: Non, mais en tout cas, c'est marquant. Tu vois, Damien, il s'en souvient encore aujourd'hui.
0: Ah bah, tu
1: il se souvient de l'expérience et il se souvient de son prof.
0: Je te lis la suite du message. Un peu dégoûté à ce moment-là, mais l'explication du cours était limpide. Ah bah oui, à ce moment, je pense que t'es. Ok, ne tombe pas dans les pommes, ne tombe pas dans les pommes.
9: Ah oui, non, tout à fait. Alors, mais il y en a pas mal qui ont quitté le cours. Hein.
0: Ah oui, quitté, c'est carrément.
1: Alors racontez-nous peu, Damien, comment ça s'est fait cette séance.
9: En fait, il nous avait prévenu que le cours prochain, on aurait une surprise sur le cours de respiration. Et on est rentré en classe. Il avait fait une espèce d'installation, donc toutes les tables étaient repoussées et il y avait une table centrale où il était installé, sa tête. Il a dit, bon, ben voilà, je vais vous expliquer comment fonctionne la respiration et les poumons. Vous allez voir en réel comment le poumon se déploie dans la cage thoracique. Et là, il nous sort un amas de je ne sais pas quoi, au moins on savait pas ce que c'était.
1: Ouais, de chair.
9: Et il prend en pleine bouche un morceau de ce qu'on ne savait pas ce que c'était, mais tout. Et il souffle, et d'un coup, le poumon se déploie. Et du coup, une fois qu'il a fini de gonfler, ça fait comme un ballon.
1: Ballon
9: là où il a soufflé, il l'a serré. Donc le poumon est resté bien gonflé. Il nous a expliqué, c'était le poumon, là c'est les bronchies, etc.
1: C'est trop bien.
0: Allez,
9: la naturel, mais et il nous a tué.
0: Oh là là, mais attendez.
1: Incroyable.
9: C'était hyper intéressant, choquant au début.
0: Bah oui.
9: Nous, on est des collégiens à ce moment-là.
0: Bien sûr.
1: Bah oui.
9: Et le meilleur cours de SVT de ma vie.
0: Alors peut-être qu'il faudrait... Je me demande, parce que t'as parlé, toi, Valériane, du lycée pour la dissection. Mm-hmm. Peut-être qu'il faudrait juste laisser la dissection au lycée, en fait. Collège, c'est peut-être encore un peu trop frais. Ça peut être encore un petit peu choquant, etc. Mm-hmm. Lycée, on a déjà pris un peu plus en maturité.
9: Peut-être la blague au collège, on la laisse, ça passera encore.
0: Oui, c'est fun. Non, c'est fun. Les puzzles en SVT, c'est fun. Alors, c'est quoi ça? C'est la tête ou c'est le buste?
1: Ouais, à voir, effectivement. En tout cas, je me demande si ça crée des vocations. Tu sais, si à un moment, tu trouves ça juste génial, t'es hyper intéressé, peut-être que certains sont devenus, je sais pas, vétérinaires, médecins ou je ne sais quoi, chirurgiens, après ces cours de dissection au collège ou au lycée.
0: Après, vous êtes tourné vers le monde animal au niveau professionnel, Damien?
9: Non, pas du tout.
0: C'est bien ce qui me semblait.
9: J'ai sorti la blague, je suis devenu boucher.
0: Ouais.
9: Mais non.
0: C'est bien ce qui me semblait. On vient rarement boucher après une telle expérience. Ou alors, il faut que ce soit un truc peut-être plus agréable.
9: Non,
0: plus,
9: mais du coup, grâce à lui, le monde des sciences m'a toujours passionné.
0: Ah, bon, c'est un vrai point positif, ça, le monde des sciences. Bon, pas de la vie et de la terre, mais des sciences.
1: Non,
0: en tout
1: mais
0: cas,
1: quand même, ça compte. Merci beaucoup, Damien, d'avoir été avec nous aujourd'hui. On vous souhaite une très, très belle journée.
9: Mais de rien. C'est un plaisir.
0: Merci, bonne journée à vous. Merci beaucoup Damien. 0 652 300 342, quel est cet animal que vous avez disséqué en cours de SVT? Vous nous avez jamais encore écrit? Et c'est le moment de le faire ce matin, mardi 5 mai 2026, en nous disant pour la première fois bonjour. Ça fait 3 semaines que je vous écoute, j'ose pas réagir à la question du jour, mais là je vais vous le dire, j'ai disséqué des sauterelles. Voilà. Vous nous le dites franchement, voilà.
1: C'est un exemple, hein. 0 652 300 342. Et pendant que vous nous faites votre message, nous on vous passe le mot d'encouragement qui vous fait du bien chaque matin. Voici Parole du jour, tout finit par passer.
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10: La Bible dit dans Genèse chapitre 4 verset 3, il arriva que... Bonjour. Quelle que soit l'épreuve que tu traverses aujourd'hui, rappelle-toi que tout arrive et que tout finit par passer. Si l'accomplissement de la vision que Dieu t'a donnée semble prendre plus de temps que prévu, n'oublie pas que tout arrive. Dans son autobiographie, George Foreman raconte l'histoire d'une femme âgée à qui on demande son verset biblique préféré. Elle répond « Il arriva que... » Elle explique pourquoi. Je sais que lorsqu'une épreuve survient, elle ne dure pas. Elle arrive, mais elle passe. Paul a dit, « Je suis persuadé que celui qui a commencé en vous une œuvre bonne en poursuivra l'achèvement jusqu'au jour de Jésus-Christ. » Autrement dit, il l'accomplira. Dieu termine tout ce qu'il a commencé. La Bible dit, « Les choses que je te fais voir arriveront, mais seulement au moment fixé. Elles vont bientôt se réaliser. Ce n'est pas un mensonge. Attends avec confiance, même si c'est long. Oui, c'est sûr, elles arriveront sans retard. »
1: Oui !
10: Aux prises avec une maladie qui menace sa vie et des ennemis qui convoitent son trône, David se tourne vers le Seigneur pour obtenir de l'aide. Et Dieu ne le déçoit pas. Médite ces deux versets. Le soir arrivent les pleurs et le matin un cri de joie. Et « Tu as changé ma plainte en danse de joie. Tu m'as ôté mon vêtement de deuil. Tu l'as remplacé par un habit de fête. Alors, de tout mon cœur, je n'en finirai pas de célébrer ta gloire par mes chants. Seigneur mon Dieu, je te louerai toujours. »
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1: 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Aujourd'hui, merci Jésus car mes épreuves ne durent qu'un temps. Et ça, c'est la bonne nouvelle pour vous. N'hésitez pas à nous partager un petit mot si ce message vous a particulièrement touché aujourd'hui. 0 652 300 342.
0: C'est le retour d'une icône.
1: Miles Smith.
0: Ah non, l'autre.
1: Ah, Nia Loran.
0: Bah oui, les One Direction quand même, s'il te plaît. Oui, Nia Loran accompagne Miles Smith. Lui par contre, c'est notre petite légende sur Phare FM. Avec Drive Safe, il est 7h44 sur Phare FM.

0: Drive Safe sur Phare FM, 7h48. Mel Smith avec Nia Loran. Ils sont sympas, hein, nos deux artistes, puisqu'ils ont accepté eh bien d'écrire cette chanson et que, spécialement pour ma fille.
1: C'est vrai.
0: C'était pour ses 18 ans. Voilà,
1: c'est
0: le
1: titre
0: est sorti le jour des 18 ans de ma fille.
1: Ah forcément. Oui, donc c'est forcément qu'ils l'ont écrit pour elle.
0: Évidemment.
1: Oui. C'est
0: évidemment.
1: Logique. Tu sais pourquoi c'est des chic types?
0: Pourquoi?
1: Parce qu'ils n'ont jamais eu à devoir disséquer une grenouille en cours de SVT.
0: Tu crois que ça, tu sais pas, hein.
1: Tu crois qu'au United States of America,
0: imagine,
1: ou à London, on découpe des grenouilles?
0: Mais évidemment.
1: Tu penses?
0: Ils dissèquent les grenouilles en cours de SVT, puis ils disent non, finalement, je vais faire chanteur, moi.
1: C'est vrai que ça marche bien, effectivement. C'est notre question du jour ce matin. On vous demande, en cours de SVT, de sciences de la vie et de la terre, lorsque vous étiez au collège ou au lycée, c'est quel animal ou quelle partie d'animal que vous avez dû disséquer pour le cours? On a une réponse ce matin de la part de Marcel. Il nous écoute, je suis pas sûr, depuis la Haute-Normandie.
2: Bonjour à vous deux, j'espère que vous allez bien. Marcel 94.9. Donc je vous écoute de la région d'Ifto, entre Rouen et Le Havre.
1: Donc la Haute-Normandie, oui.
2: Et pour répondre à la question du jour, l'animal que nous on disséquait au collège, je crois que c'était la grenouille.
0: Merci beaucoup, Marcel. Merci pour ce message.
1: Merci infiniment, Marcel. Vous aussi, vous pouvez répondre à la question du jour. Ça fait un petit moment que vous nous écoutez. Vous n'osez pas répondre à la question du jour. Allez-y, franchissez le pas. Dites-nous que vous avez disséqué des reins de tortue. Mais en fait,
0: non,
1: j'ai pas.
0: C'est des tortues tranquilles.
1: Non, mais j'entends. Alors, pardon. Hein. Cœur de mouton, c'est ok. Les yeux de bœuf, c'est ok. Les blattes qui se décomposent, c'est ok. Mais les reins de tortue, c'est pas ok.
0: Mais non, c'est pas ok. Moi, j'ai une tortue à la maison. Imaginez,
1: non,
0: vous avez.
1: Tu l'as retrouvée?
0: Non, on l'a pas retrouvée.
1: Ah, voilà,
0: mais quand même,
1: elle fait des faux choix, Valériane.
0: Elle fait partie de la famille.
1: Non, elle est partie.
0: Imagine ta Mimi, la souris blanche. T'as pas envie de disséquer une souris pendant ton cours de SVT. Vous voyez ce que je veux dire?
1: Mais si Mimi, la souris blanche, elle m'a fugué depuis 6 mois et elle me donne pas signe de vie. Je passe à autre chose.
0: Bah, tu passes à autre chose et quand tu dissèques ta souris, tu dis si c'était Mimi qui s'est fait choper par le prof de SVT.
1: Ouais, peut-être.
0: Non, ça va pas du tout.
1: Et bah, dites-nous quelle est cette partie d'animal ou cet animal que vous avez disséqué en cours de SVT. 0652 300 342. On revient dans 2 minutes.
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3: 7h53, dans un instant, il y aura le chiffre du jour sur Phare FM.
4: À suivre également Focus Famille, mais tout de suite Open pour vous souhaiter un excellent mardi.
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0: Open pour vous accompagner ce matin sur Phare FM avec Vol.
1: Comme promis, voici le chiffre du jour.
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1: Pour l'actualité, on en ressort un chiffre qu'il faut retenir et partager autour de la machine à café ou avec la famille lorsque vous allez rentrer ce midi à la maison. Valériane, quel est le chiffre du jour?
0: Bah, pas seulement un chiffre du jour aujourd'hui, aussi une belle idée qui nous donne de l'espoir. C'est 4,4 millions. C'est le nombre de vies sauvées chaque année grâce à la vaccination dans le monde. Je parle bien de chaque année. Finalement, c'est un geste assez simple et qui va tout changer pour des millions de familles. 4,4 millions, c'est donc notre chiffre de ce mardi.
1: Un chiffre à ne surtout pas oublier, à bien retenir. Et si vous voulez d'ailleurs un petit peu plus d'informations sur ce chiffre et si vous voulez qu'on vous le repartage, n'hésitez pas à nous envoyer un petit message 0652 300 342. C'est l'heure maintenant de retrouver sans transition aucune sur Phare FM Focus Famille.

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1: Bonjour et bienvenue dans notre rendez-vous Focus Famille. Est-ce qu'une bouteille de lait pèse lourd? Eh bien, cela dépend si vous essayez de la porter longtemps ou pas. Si c'est pendant une minute, vous ne penserez pas qu'elle pèse beaucoup. Mais essayez de la porter pendant une heure et elle fera son poids. Si maintenant vous la trimballez toute la journée, vous finirez peut-être dans l'ambulance. C'est la même chose pour le stress. Même les plus petits soucis finissent par peser lourd à la longue. Et la plupart d'entre nous en portons plusieurs à la fois, ce qui nous complique encore la tâche. La clé pour gérer son stress, c'est d'apprendre à discerner quand il est temps de déposer ses fardeaux et de se reposer un peu. Tout comme la bouteille de lait, beaucoup de ce qui nous inquiète pèse sur notre mental, simplement parce que nous n'avons pas appris à laisser de temps en temps nos soucis de côté. Soyez plus fort que votre stress. Gérez vos problèmes petit à petit et ce sera beaucoup plus facile pour vous de leur faire face.
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2: Et voilà, on sait comment gérer le stress maintenant, Valériane.
3: Ouais, ça c'est plutôt une bonne nouvelle.
2: On en avait besoin.
3: On espère que ça vous fait du bien en tout cas ce matin. La crise énergétique ne doit enrichir personne.
2: Sauf
3: selon
2: moi.
3: Sébastien Lecornu, personne, ni même Timothée, ici présent.
2: Pardon.
3: C'est Baptiste Berthelin qui nous en parle à partir de 8h.
2: Hier soir, le théâtre était à l'honneur, c'était la 37e nuit des Molières.
3: Mm-hmm.
2: On va revenir dessus avec Baptiste Berthelin. Avant ça, il y a Vic Lucas sur Phare FM avec Yeshua. On est mardi, on vous souhaite une très belle matinée sur Phare FM.

0: prise par Vic Lucas sur Phare FM, la radio autrement. On est mardi, on est le 5 mai 2026.
1: Vous êtes dans Positive Morning, bienvenue. Très très heureux de vous accompagner en cette belle journée. Valériane et Timothée avec vous jusqu'à 9h30.
0: Dédicace à Alexis depuis Kinjé, à Vincent depuis Mons en Barieul, Claudette depuis Saint-Paul-Trois-Châteaux et Muriel depuis Concarneau. Ils sont et elles sont des partenaires financiers de Phare FM depuis fin avril dernier. Ça veut dire concrètement que Phare FM, c'est une radio associative. 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
1: À suivre la météo dans quelques instants. Avant ça, l'actualité apaisée et pertinente en 1 minute 30 proposée par Baptiste Berthelin. Bonjour.
2: Bonjour à tous. La crise énergétique ne doit enrichir personne pour Sébastien Lecornu. Le Premier ministre a promis sur X la transparence du gouvernement. Il a ainsi annoncé que les recettes liées aux taxes sur l'essence ont augmenté de 190 millions d'euros en mars et en avril par rapport à l'an dernier. Le chef du gouvernement assure que ce surplus sera réinvesti dans les 380 millions d'euros d'aides déjà annoncées par l'exécutif. Dans le même temps, la hausse des cours du pétrole s'intensifie. Le baril de Brent a notamment bondi de près de 6% hier soir à la clôture des marchés, il coûtait plus de 110 dollars. L'armée russe va observer un cessez-le-feu unilatéral avec l'Ukraine les 8 et 9 mai. Une trêve décrétée par Moscou à l'occasion des commémorations de la victoire soviétique contre l'Allemagne en 1945. L'Ukraine a répondu en déclarant sa propre trêve aujourd'hui et demain. Deux départements en alerte orange ce matin, la Sarthe et la Mayenne, ont été placés en vigilance pluie inondation par Météo France. D'importants cumuls de pluie sont attendus. Un passage en vigilance orange est également possible pour certains départements limitrophes du nord-ouest du pays. En foot, qui sera le premier club à accéder à la finale de la Ligue des Champions? Demi-finale retour ce soir entre Arsenal et l'Atlético de Madrid d'Antoine Griezmann. C'est à 21h à l'Emirates Stadium de Londres. Lors du match aller, les deux clubs s'étaient quittés sur le score d'un partout. Et puis le théâtre était à l'honneur hier soir avec la 37e nuit des Molières. 20 trophées ont été remis au total parmi les primés Laurent Lafitte ou encore Josiane Balasco. Très bonne journée.
0: Merci Baptiste Berthelin pour les informations. Voici sur Phare FM votre point météo.
1: Eh bien ce mardi commence encore sous une météo bien agitée. Ce matin, la perturbation s'étire de Marseille à Lyon en passant par Clermont-Ferrand et Dijon avec des pluies parfois orageuses dès les premières heures.
0: Dans le sud-ouest, entre Bordeaux et Toulouse, le ciel hésite. Nuages, quelques éclaircies, mais les averses reviennent vite. Cet après-midi, les orages gagnent du terrain et concernent une large moitié du pays, de la Nouvelle-Aquitaine jusqu'aux frontières de l'Est.
1: Et pendant ce temps, le nord reste plus sage. À Paris, Lille ou Rennes, le ciel est gris mais souvent sec avec autour de 14 à 15 degrés. À Strasbourg, on monte jusqu'à 21 degrés, 20 à Marseille et même 22 à Ajaccio.
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1: Bienvenue sur Phare FM et dans Positive Morning. 8h05, les enfants sont déposés à l'école. À votre tour hein, d'aller direction le travail. On est très heureux de faire partie de votre matinée.
0: Ouais, mais par contre, au travail, en faisant la fête ce matin avec Circa Ninetti et Maria Chops.
1: Wow.
0: Party like we're in heaven. Je dis à l'anglaise, hein, t'es
1: ah,
0: bien.
1: Ah, c'est bien.
0: À la British.
1: Avec un bon accent. Allez, montez le son, c'est pour vous mettre de bonne humeur ce matin. Profitez, c'est Phare FM.

0: Party Like We're in Heaven, c'était Cirque Ninetti avec Maria Shops. Il est 8h08 sur Phare FM.
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2: Question du jour. Et on vous accueille en cette nouvelle heure avec la question de ce jour qui nous replonge dans nos années collège et lycée en cours de SVT. Vous vous souvenez quand on enfilait la blouse pour commencer ces séances de dissection?
0: Oh là là.
2: Quel animal aviez-vous devant vous? Quel animal avez-vous disséqué?
0: Ou partie d'animal? On a remarqué qu'il y avait pas mal de parties d'animal aussi.
2: Et on a parlé des poumons, on a parlé des yeux.
0: Du cœur aussi et
2: ouais,
0: tout.
2: Du cœur.
0: Ouais, c'est ça, ouais.
2: Plein de choses. C'était quoi pour vous? 0-652-300-342 pour nous le partager ce matin.
0: Alors je suis content, ça y est, on a enfin eu les cuisses de grenouille.
2: Ah!
0: C'est Thomas
2: c'est
0: en
2: que
0: Alsace.
2: Les cuisses?
0: Oui, il a dit, moi j'ai eu des cuisses de grenouille pour étudier le courant électrique circulant dans les nerfs.
2: Ah, c'est
0: mais
2: bizarre.
0: J'ai aussi dû disséquer un cerveau d'un poisson. Mais effectivement, ça puait le formol. Je crois que c'était plus cette odeur qui me gênait que le fait de disséquer. Ils ont dû disséquer la boîte crânienne et les branchies d'un merlu apparemment.
2: Ah, charmant.
0: Et agréable. Tu vois, c'est ça le truc avec la question du jour aujourd'hui, c'est que je sais pas comment me positionner. Je sais pas si je suis en mode ah ouais, bah merci beaucoup. Si je suis en mode j'aurais bien aimé pas savoir en fait.
2: Non mais c'est vrai, on n'avait pas encore eu le poisson.
0: Non, c'est clair.
2: Ouais, c'est, j'allais dire, c'est original, c'est intéressant.
0: C'est comme hier le barbecue.
2: Oui,
0: le
2: c'est
0: barbecue
2: ça.
0: Spécial poisson crevette. Bah là, c'est pareil pour la dissection. Tu t'attends pas à avoir un poisson, tu veux oh bah Nemo.
2: Ouais, mais c'est intéressant.
0: Salut.
2: Ouais, ouais, ouais.
0: Salut mon pote.
2: Peut-être que le prof était pêcheur, hein. Tu sais
0: ah
2: quoi.
0: Oui. Non mais en fait, c'est une question de fournisseur.
2: Oui.
0: C'est toujours une question de fournisseur. Et je pense que selon où tu es en France, tu peux pas avoir accès à certains animaux spécifiques.
2: Mm-hmm.
0: Parce que ça demande une importation trop loin. Forcément, si par exemple, t'habites, je sais pas moi, si Thomas a fait ses cours au collège et au lycée en Alsace aussi toujours, ou s'il était plutôt en bord de mer dans sa jeunesse.
2: Mm-hmm.
0: Mais peut-être que le poisson, c'est lié au fait que t'es en bord de mer. Le mouton ou le cochon, t'es peut-être plus dans la campagne, enfin tu vois ce que je veux dire?
2: Ouais, je vois.
0: C'est une théorie, attention,
2: oui,
0: c'est une théorie. Hein.
2: Bah, tu parles des fournisseurs, effectivement, Clara, elle nous dit, ils récupèrent les poumons de porc chez les bouchers. C'est la meilleure manière pour comprendre comment les poumons se gonflent et surtout l'exemple de l'état des poumons des fumeurs.
0: Alors,
2: donc chez les bouchers.
0: J'ai un contre-argument.
2: Oui.
0: Le ballon de baudruche.
2: Oui.
0: Je le prends.
2: Oui.
0: Tu regardes, ça c'est ton poumon. Regarde, j'injecte de l'air, je souffle. Ça
2: oui,
0: gonfle.
2: Mais c'est pas pareil.
0: Bah non, mais il y a pas
2: des
0: besoin
2: entrées,
0: de tuer l'animal, tu vois ce que
2: sorties,
0: je veux dire.
2: Il y a les
0: d'accord.
2: Veines, il y a enfin quelque chose qui se passe.
0: Je te sens fasciné vraiment,
2: oui.
0: Je te sens passionné. Ça fait plusieurs jours que quand on est à la radio, tu reçois des asperges par je sais pas qui.
2: J'ai
0: je vais
2: une
0: te
2: amie
0: ramener,
2: qui vient
0: de, je vais te
2: au
0: ramener demain un poumon de mouton, ça
2: oui.
0: Va te faire tout drôle. Tu vas faire, oh l'accompagnement avec les asperges.
2: Bah, j'attends de voir si t'arrives à trouver un poumon de mouton.
0: Écoute-moi bien, déjà un agneau, je lui ferai pas de mal. Mais alors un mouton. À part m'amuser avec ses cornes pour faire du rodé au-dessus en voyant s'il peut m'éjecter, c'est tout ce que je serais capable de faire. C'est
2: si tu trouves un agneau, je veux bien que tu l'amènes. Voilà.
0: Non, tu veux le disséquer, ça va pas.
2: Mais pas du tout, mais tu rigoles. Mais
0: ouais.
2: Pas du tout.
0: Il y a les veines, il y a les entrées, les sorties. J'ai vu comment t'étais en parlant
2: mais
0: du
2: ça
0: poumon.
2: Ça permet de comprendre et c'est vraiment intéressant.
0: Bah, tu sais quoi, je t'offre un agneau virtuel. Mais le vrai agneau, je le tiens loin de toi, Valériane.
2: Mais pas du tout.
0: T'as pas disséqué mon agneau.
2: Plein de câlins en plus, c'est tout doux, un petit agneau.
0: Bah oui,
2: c'est
0: bien
2: trop
0: sûr.
2: Mignon. Évidemment, on leur fait pas de mal. Comment ça s'est passé pour vous en cours de SVT? Qu'est-ce que vous avez disséqué? Est-ce que vous avez réussi à le faire? Vous avez dû sortir de la séance. 0-652-300-342.
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0: Dans un petit peu moins d'une minute ce matin sur Phare FM dans Positive Morning, on va retrouver l'invité du jour, c'est Marie-Pierre Védrenne. Elle est ministre déléguée auprès du ministre de l'Intérieur. Alors pourquoi est-ce qu'on la reçoit ce matin sur Phare FM? Parce que le protoxyde d'azote. Fin de présentation. Tu veux poursuivre? Tu veux enchaîner?
2: Non, je peux simplement dire que...
0: Ou étoffer plutôt, ajouter.
2: Oui, une campagne de sensibilisation contre justement l'usage détourné du protoxyde d'azote est mise en place. On va en parler justement avec notre invitée du jour, Marie-Pierre Védrenne sur Phare FM.

0: déployés dans le Haut-Rhin, notamment sur les bus de l'agglomération de Colmar. Quel est l'objectif de cette action ?
1: Effectivement, nous avons fait le choix d'agir sur deux volets. Une campagne et des actions de prévention, et puis l'évolution du cadre législatif. Pourquoi faire le choix de la prévention ? Parce que prévenir, c'est protéger. Prévenir, c'est sauver des vies. Et il était essentiel de, justement, montrer la réalité des conséquences et des dangers du protoxyde d'azote. Moi, mon objectif, c'est de faire comprendre, notamment à des jeunes qui peuvent inhaler le protoxyde d'azote, que le combat qu'on mène, le combat aussi de la prévention, c'est pas celui de l'État contre la jeunesse. C'est celui de toute une société qui veut protéger sa jeunesse.
0: Cette initiative locale s'inscrit dans une campagne nationale plus large. Comment s'articulent ces actions de terrain avec la stratégie du ministère de l'Intérieur ?
1: J'ai regroupé notamment au sein du ministère de l'Intérieur différents acteurs de tous les territoires, des acteurs de la prévention, de la santé, mais aussi des maires, également nos forces de sécurité, des préfets. Parce qu'on voit qu'il y a une mobilisation nationale. Il y a des élus qui ont par exemple pris des arrêtés ou des préfets. Donc il y a une mobilisation collective parce qu'on agit tous dans le même sens. On agit justement sur le volet de la prévention et puis on agit pour stopper ce fléau à travers soit des actions municipales, soit des actions avec les préfets. Et la suite, ça sera le projet de loi Riposte parce qu'on doit véritablement endiguer ce fléau. Donc c'est un des échanges essentiels les uns avec les autres qui permettent d'être efficaces pour lutter contre ce fléau.
0: Au-delà de la prévention, le gouvernement renforce l'arsenal législatif. Que changera concrètement le projet de loi Riposte pour lutter contre l'usage détourné du protoxyde d'azote ?
1: C'est effectivement ça notre action. C'est la prévention pour nommer, pour montrer, pour accompagner. Et c'est combler un vide juridique vis-à-vis du protoxyde d'azote. Donc ce projet de loi, il vise à être efficace. C'est ça notre objectif. Et donc, c'est la création de 3 délits sur l'inhalation, sur les transports, sur la conduite. Mais c'est aussi le renforcement des mesures administratives, notamment à destination de nos préfets. Je vous donne un exemple. Moi, j'ai fait différents déplacements sur le territoire national avec nos préfets, nos forces de sécurité, où nous avons été dans des épiceries qui vendent délibérément certaines du protoxyde d'azote. Alors, ils le vendent avec, entre guillemets, tout l'arsenal, hein, les crackers, les ballons. Donc, on sait très bien ce qu'ils veulent faire. Et donc là, on donne la capacité aussi aux préfets de fermer, justement, pendant, ça peut être une durée de jusqu'à 6 mois, ces épiceries qui, délibérément, je le redis aussi, cherchent certaines à faire du business sur la santé des Français et des Français, et spécifiquement des jeunes.
0: Le protoxyde d'azote n'est pas un produit banal, il peut détruire des vies, parfois en quelques instants. Informer, prévenir et responsabiliser restent des leviers essentiels pour protéger les jeunes et l'ensemble des citoyens. Merci Madame la Ministre Marie-Pierre Védrenne pour cet échange et pour votre engagement sur ce sujet de santé publique et de sécurité.
1: Merci beaucoup, merci à vous justement d'être également un acteur qui contribue à cette campagne nationale de prévention contre ce fléau qui a jusqu'alors trop progressé de manière silencieuse et qui a fait beaucoup trop de victimes.
0: Merci beaucoup, au revoir.
1: Au revoir.
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0: Et là, il est 8h17 sur pharefm, l'heure idéale pour Grégory Porter de nous retrouver avec son morceau Revival en ce mardi 5 mai 2026. Vous vous dirigez direction le travail. On vous accompagne jusqu'à 9h30 ce matin sur pharefm.

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1: À suivre pour à vous accompagner durant cette matinée. Pourquoi pas, ça se passe à 8h30.
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4: Bonjour à tous, bienvenue pour votre agenda du jour en ce mardi 5 mai sur Phare FM. À Montbéliard, du 8 au 10 mai, se tiendra une conférence réunissant plusieurs intervenants engagés autour des questions de foi, de parcours de vie et de témoignages personnels. Le temps fort du samedi après-midi sera une table ronde autour d'un thème très actuel, vivre sa foi en Christ après une conversion, et les défis que celle-ci propose, avec notamment pour invité Saïd Oujibou, ancien musulman devenu pasteur. Ce moment d'échange sera suivi d'un temps convivial autour d'un thé permettant au public de poursuivre les discussions avec les intervenants. En bref, trois journées rythmées par des conférences, des témoignages et des échanges attendant les participants, dont vous pouvez en retrouver plus d'informations en nous contactant directement au 03 89 59 29 19 pour pouvoir obtenir plus de renseignements. C'était Thomas, on se dit à demain pour votre agenda du jour sur Phare.

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4: h 23 sur Far FM, la radio autrement. On est mardi, on est le 5 mai 2026. Moi, c'est Timothée. Je suis accompagné, comme tous les matins, par Valériane.
5: On est très content d'être avec vous, d'autant plus qu'on est bien accompagné ce matin.
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5: Rappelez-vous, lorsque vous étiez en cours de SVT au collège, au lycée, avec cette fameuse séance de dissection, quel animal était sur votre paillasse? Vous nous le partagez encore ce matin, même si c'est la toute première fois que vous écrivez à votre radio. Vous avez toute la parole, 0652 300 342, pour nous joindre, Timothée et moi, directement dans le studio.
4: Dédicace ce matin à Leslie, elle nous a écrit pour la première fois par SMS sur le 0652 300 342. Leslie, elle répond à la question du jour en nous disant que il y en a qui ont bien de la chance d'avoir disséqué des grenouilles, des cerveaux de poissons, des poumons de porc, etc. Dans notre classe, ils nous ont fait disséquer l'appareil génital de la moule. On était déçus.
5: Leslie.
4: Ah, attendez.
5: C'est vrai ça, c'est véridique.
4: Ah, non, c'est inventé.
5: Attends.
4: Appareil génital de la moule. Alors, je ne sais pas si je fais bien de taper ce que je suis en train de taper.
5: Moule, est-ce que vraiment tu peux en disséquer quelque chose? Et appareil génital, minuscule, non?
4: Ah ouais. Oh, bah oui, tout petit, hein.
5: Ça doit être très très minutieux.
4: Non mais c'est au microscope là, c'est pas possible. Non mais c'est... Attends, j'ai des images là sous les yeux.
5: Est-ce qu'on sait d'où nous vient Leslie? Leslie, vous nous écoutez d'où? Parce qu'on parlait tout à l'heure, ça dépend peut-être de quel côté tu as fait tes études. Si t'étais en bord de mer, ben voilà, t'as peut-être plutôt eu le poisson, pourquoi pas les moules pour Leslie. Ou si t'es dans l'intérieur des terres, voilà, en fonction de ce que t'as à disposition, ce sera peut-être le cœur de mouton ou autre chose.
4: Ça, c'est une théorie intéressante, faudrait voir si elle est valide. 0652 300 342 pour nous dire quel est cet animal que vous avez disséqué lorsque vous étiez en cours de SVT. On l'a tous fait, on est tous passés par une partie d'animal à disséquer, les yeux, les poumons, le cœur, bref. Ou un animal spécifique de petite taille, souris, blattes, cuisses de grenouille, etc. Vous nous dites quel était le vôtre au 0652 300 342.
5: Pendant ce temps, nous, on vous passe Kenji Girac, le choix sur Far FM. Il est 8h25, vous êtes les bienvenus dans Positive Morning.

0: Kenji Girac sur Phare FM avec Le Choix. Il a des choses à fêter, hein, Kenji Girac, cette année. Il les fête avec son public, avec cette tournée à travers la France. Ça s'appelle Nos 10 ans.
1: Il a 10 ans, Kenji, mais il est super jeune.
0: 10 ans de carrière et de partage avec son public. Hein. Il reprend ses chansons souvenirs, ses plus grands titres, mais également de nouveaux morceaux. Si aujourd'hui vous nous écoutez du côté de Chartres, eh bien il sera dans votre ville, Kenji Girac. Ça se passe le 4 juin. Ce sera au Colisée, donc n'hésitez donc pas à vous renseigner et à prendre vos places.
2: Si jamais vous allez y aller, faites-nous un petit message écrit ou un audio directement sur WhatsApp au 0652 300 342. Dites-nous avec qui vous allez aller voir Kenji directement en concert et où est-ce que vous avez prévu d'être. Est-ce que vous serez dans la foule, est-ce que vous serez en tribune plutôt? 0652 300 342. Avec ce même numéro de téléphone, Rachel nous a laissé ce message vocal qu'on écoute tout de suite sur Phare FM.
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2: Ambiance gospel, ultra feel good avec Thorin Wells, Pastor Mike Jr. sur Sunday Morning. Sorti le 10 avril 2026. C'était il y a un petit peu plus d'un mois maintenant. C'est ce qu'on écoute, c'est la nouveauté musicale sur Phare FM.

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2: Il est 8h32, vous nous écoutez sur Grenoble, sur le 96.6 ou à Paris, en Ile-de-France, en DAB+. On est très content de vous accompagner ce matin.
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1: Allez, venez avec moi, on va prendre un petit peu le soleil ce matin en direction l'Espagne.
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1: On fait un hommage à toutes les mamies qui nous écoutent aujourd'hui, puisque ce sont bien des grands-mères qui ont fait quelque chose d'assez exceptionnel pour essayer d'atténuer un peu la chaleur qu'on peut avoir l'été en Espagne. Qu'est-ce qu'elles ont fait d'après toi?
2: Elles ont tricoté des petits trucs légers.
1: Très bien, elles ont tricoté, mais c'est pas quelque chose à mettre sur le corps.
2: Je sais, elles ont tricoté une sorte de parasol, en fait, simplement.
1: Ouais, on peut
2: un
1: dire.
2: Un tissu qui couvre du soleil pour mettre des zones d'ombrage.
1: C'est très très bien vu. Elles ont tricoté ce qu'on peut appeler des climatiseurs naturels. En fait, c'est des structures textiles qu'elles ont mis entre les immeubles, et des sortes de filets en fait, ou des couvertures en coton, et donc elles ont suspendu ça au-dessus des rues. Ça fait de l'ombrage, ça fait un peu d'air et puis ça ventile. Voilà ce qu'on fait ces grands-mères du côté de l'Espagne.
2: Mais c'est incroyable ça.
1: Elles sont très inspirées, nos mamies.
2: Mais voilà. Nos mamies ont du talent.
1: Exactement.
2: Nos mamies de nos régions ont du talent.
1: On fait une grosse bise ce matin à toutes les grands-mères qui nous écoutent.
2: Et si d'ailleurs vous voulez faire une dédicace à votre mamie ce matin sur Phare FM, vous pouvez, vous nous envoyez mamie, M-A-M-I, 0-652-300-342. Et puis on vous prendra au téléphone en direct ce matin pour que vous puissiez faire votre dédicace à votre grand-mère préférée sur Phare FM, la radio autrement.
1: Pourquoi pas, c'est la suite du programme pour vous. Il te donnera tout ça. C'est le message d'encouragement pour vous ce matin sur Phare FM.
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2: Dans moins de 3 minutes sur Phare FM, la radio autrement, vous allez avoir un rendez-vous spécial avec Jésus lui-même. Et ouais, il est pas sur les autres radios, il est que sur Phare FM, la radio autrement, présentiel, un moment avec Jésus. Est-ce que vous êtes fatigué en ce moment? Toi, t'es fatigué, toi, Valérie?
1: Ça peut arriver, ouais.
2: T'as des cernes sous les yeux, c'est pas possible.
1: Oh, bah, merci.
2: Je rigole, c'est une blague. C'est une blague, évidemment. Il y a rien
1: est-ce
2: sous ses yeux.
1: Est-ce que vous vous sentez fatigué?
2: Non, je pense pas.
1: Non, enfin, j'espère que non, en tout cas.
2: Est-ce que vous arrivez à nous sentir quand on est un peu plus dynamique ou un peu moins dynamique d'une matinée sur l'autre? Ça, c'est une question qui m'intéresse vraiment.
1: Ouais, c'est vrai.
2: C'est un truc qui m'intéresse de savoir. Est-ce que, oh là, je sens que le Timothée, ou là, la Valériane, un peu moins d'énergie ce matin.
1: Une petite sieste, ça ferait du bien.
2: Ouais, tiens. Petit jour de congé, un petit voyage au Maroc. C'est quoi le nom de la chaîne de montagne?
1: L'Atlas.
2: Ouais, petit coup du côté de l'Atlas Maroc là,
1: ça ferait pas du mal. Bien, hein.
2: Effectivement. Bah vous nous dites ça ce matin, 0652 300 342, c'est le numéro de téléphone pour nous joindre. C'est la première fois que vous nous écoutez et que vous avez envie de participer, vous vous dites mais est-ce qu'ils vont prendre mon message? Oui, on va le prendre.
1: Effectivement, il n'y a pas de standard ici, hein. C'est Timothée et moi qui recevons vos messages directement. D'ailleurs, si c'est la première fois que vous nous écrivez, on vous fait un petit vocal rien que pour vous à la suite de votre message. N'hésitez donc pas, 0 0652 300 342.
2: Monroe, sur Phare FM, la radio autrement. S'il vous plaît.
1: Oh là là.
2: Regarde.
1: Hé, tapis rouge, hein.
2: Et écoute.
1: Ça va être magnifique.
2: Ce chant lyrical. Digne des plus grands sur Phare FM, la radio autrement. Belle matinée.

0: Pardon.
1: Le petit hockey de la fin.
0: m'a fait super peur, Mono. J'ai cru qu'elle s'était claqué un truc là.
1: Non, c'est incroyable.
0: Non,
1: hein.
0: C'était une montée en puissance finale. C'était pas un claquage vocal où je me suis inquiété pour rien.
1: Bah, elle veut attirer l'attention, hein. Regarde-moi. Bon, bah, c'est bon.
0: Oui, c'est bon, on a compris.
1: Bah, pari gagné, hein.
0: Bon, on est là. Qu'est-ce que t'as à nous dire, Mono? Tu participes à l'Eurovision, tu représentes la France. Bon, bah, c'est super ça. Ça, c'est trop bien. C'est une super bonne info. Eh oui, elle représentera la France à l'Eurovision.
1: Effectivement.
0: Hein.
1: On va voir si son talent va lui permettre de gagner. En tout cas, vous, on le sait déjà, vous avez gagné. Vous avez gagné une rencontre très particulière qui va faire la différence dans votre journée. Ce moment, c'est présentiel, un moment avec Jésus.
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3: Bonjour, mon ami. Tu ressens cette brûlure intérieure, cette tension dans l'âme. Tu crois que c'est un signal de faiblesse, que quelque chose ne va pas. Mais c'est exactement le signal inverse. Les muscles brûlent quand ils se renforcent. Ta foi travaille, elle ne meurt pas sous la pression, elle grandit. Regarde ce que ma parole te promet. Ceux qui comptent sur l'Éternel renouvellent leur force et ils prennent leur envol comme les aigles. Renouveler, pas conserver, pas maintenir. Renouveler, c'est un processus actif, pas passif. La vieille force s'épuise pour que la nouvelle émerge. La fatigue que tu ressens n'est pas un échec, c'est une mue. Tu perds ce qui ne te sert plus. Tu lâches tes anciennes façons de tenir bon par toi-même. Et pendant ce temps, sous la surface, quelque chose de neuf se construit. Plus solide, plus profond, plus enraciné en moi qu'avant. Alors, ne maudis pas cette fatigue, mon ami. Elle travaille pour toi, pas contre toi. Les ailes qui arrivent seront plus fortes que celles d'avant. Compte sur moi aujourd'hui et prépare-toi à prendre ton envol. Ton ami.
4: Seigneur Jésus, je ne comprends pas toujours cette fatigue, mais je choisis de croire qu'elle me transforme. Renouvelle mes forces comme tu l'as promis. Fais grandir en moi ce que tu as commencé. Amen.
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1: Présentiel, un moment avec Jésus, ce petit truc qui fait toute la différence dans votre journée. Et si vous voulez essayer de comprendre eh bien, pourquoi vous êtes fatigué, peut-être que Mayanik Rémir pourra vous éclairer. Elle a été notre invitée du jour. Elle nous parle de l'épuisement et comment sortir du mode survie. Vous retrouvez cette interview directement sur notre site pharefm.com. Vous allez dans la petite loupe qui se trouve en haut à droite et vous tapez simplement épuisement. Vous allez la retrouver.
0: On reste dans le thème ce matin avec la musique d'Hyper Fenton, Save Me, I Know I Need Saving en français, Sauve-moi, je sais que j'ai besoin d'être secouru. C'est ce que vous pouvez écouter. Juste après ça, on va vous présenter un film au cinéma sur Phare FM.

0: Hyper Fenton, Save Me, I Know I Need Saving sur Far FM, la radio autrement.
1: On vous fait ce matin découvrir un film qui sort en salle le 20 mai. Il retrace la vie de Maximilien Kolb, un prêtre polonais qui a vécu une vie de sacrifice pleine d'amour. C'est à découvrir dans C'est à voir.
2: Malgré le fait que ce soit un contexte très difficile, c'est un film très très lumineux. Plusieurs journalistes ont dit que c'était vraiment une œuvre caravagesque. Ce qui est très beau, c'est que dans la façon même dont c'est réalisé, on voit le plus sombre de l'humanité dans ces plans qui sont très noirs, etc., le camp d'Auschwitz, et puis une lumière magnifique qui vient du soupirail, qui vient sur les visages, et qui montre en fait ce qu'il y a de lumineux dans notre humanité, le sacrifice d'amour.
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0: C'est vrai que le style est assez incroyable. On a vu quelques images là avec Valériane, quelques petites photos, j'allais dire des captures d'écran, mais non, c'est pas des captures d'écran. Non,
1: ouais, plus. Des
0: c'est
1: images pas du des film. Photos.
0: Voilà, plutôt. Dis donc, compliqué pour les mots. Des images du film, et franchement, il est magnifique. C'est un film d'animation très stylé. N'hésitez pas à aller le voir. Ce sera le 20 mai au cinéma. Et en attendant, vous retrouvez l'intégralité des informations à 8h54 ce matin sur
1: Ça se passe dans votre rendez-vous. C'est à voir juste après la musique. Elle revient après cette courte pause.
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3: Bien le bonjour du côté de chez vous, 8h50 sur Far FM et dans Positive Morning. On est très très heureux de vous accueillir pour cette fin d'heure. Moi c'est Valériane, je suis avec Timothée.
4: On est content de vous accompagner. Vous nous écoutez depuis le nord de l'Alsace sur le 92.5 ou également du côté d'Aix, Marseille, Provence en DAB+. Et bien restez bien sur Far FM, dans un instant on vous partage la sortie d'un film qui aura lieu le 20 mai au cinéma.
3: Juste avant ça, Amel Bent, l'amour ça se donne, c'est pour vous, profitez.

0: Elle a une voix magnifique, un petit timbre cassé là, un petit peu dans la voix. Elle a fait partie des artistes qui sont intervenus pendant la Star Academy et elle est intervenue aux côtés de la gagnante de la Star Academy cette année, Ambre. À ce moment-là, elle ne le savait pas. Elle ne pouvait pas savoir, Amber Jada, qu'elle allait gagner la Star Academy. Et Amel Bent ne pouvait pas savoir non plus à ce moment-là. Et ça a été un vrai moment de complicité, d'intensité émotionnelle. Ça s'est senti et c'était, ouais, c'était impressionnant. Alors moi, je me rappelle qu'avec ma femme, quand on a regardé ça,
1: il y a eu des frissons.
0: On s'est dit, punaise quoi. Être une gamine de 18 ans, arriver à tenir vocalement le lien avec Amel Bent sur la même longueur d'onde et pas dissonner, être en mode, ah bah Amel, elle a repris le dessus heureusement parce que l'autre elle est partie en vrille. Et tu fais, ah c'est impressionnant quand même.
1: Ouais.
0: Et donc tout respect à Amber Jada. On est parti sur Amel Bent, en fait c'est Amber Jada qui a tout pris derrière. On valorise tout le monde ce matin, tout
1: oui,
0: le monde.
1: Oui c'est ça, en plus elle nous dit dans cette chanson-là, l'amour ça se donne et c'est exactement ce qu'a pu expérimenter Maximilien Kolb. On vous fait découvrir ce personnage et sa vie au travers d'un film, ça se passe dans C'est à voir, sorti du film le 20 mai, où lui a justement et puis pu donner cet amour-là même au travers de sa vie. À découvrir dans cet avoir.

0: Production indépendante américano-polonaise retraçant les derniers jours de Maximilien Kolb, le film d'Anthony D'Ambrosio, Maximilien Kolb, une vie donnée, est attendu au cinéma à partir du 20 mai. Présentation avec Hélène Borde, directrice marketing et communication chez Sage Distribution. Bonjour.
1: Bonjour Yoann.
0: Synopsis, Auschwitz, 1941. En représailles à l'évasion d'un prisonnier, 10 hommes sont condamnés à mourir de faim dans un bunker. Lorsqu'un père de famille est désigné par le sort, Maximilien Kolb, prêtre polonais, s'avance pour prendre sa place. Maximilien s'engage alors dans un combat pour faire triompher l'amour dans cet enfer sur terre. Ah, le ton est donné, Hélène. Hein ?
1: Oui, c'est ça. C'est un film qui n'est pas extrêmement joyeux, mais malgré tout qui est d'une puissance extraordinaire, qui est magnifique.
0: Alors que les récits sur le père Kolb s'arrêtent en général au moment où il se porte volontaire pour prendre la place d'un prisonnier dans le bunker de la faim, l'histoire de ce film d'1h51 commence précisément à ce moment-là. À quoi le public peut-il s'attendre ?
1: En fait, ça met vraiment l'accent sur le martyr de Maximilien Kolb, mais surtout comment il va en fait entraîner tous ses compagnons dans cette vague d'espérance. C'est vrai que c'est très sombre, ils sont tous condamnés à mourir de faim, donc en fait c'est quand même assez difficile à regarder, c'est même parfois presque insoutenable. Et malgré tout, en fait, dans cet enfer, on va voir triompher l'amour. Très concrètement, ça va être par les vertus de Maximilien Kolb, la façon dont il garde toujours l'espérance, même dans ce trou, la façon dont il va écouter ses compagnons, raconter leur vie, etc. Et donc, en fait, les réconcilier avec eux-mêmes, avec Dieu, pour se préparer à la mort. Donc voilà, c'est très très beau et très lumineux, en fait, malgré tout.
0: Originalité et pas des moindres de ce drame historique porté à l'écran, il a été principalement tourné au format 4 tiers, à Lodz, en Pologne. Comment cela vient-il renforcer le scénario ?
1: C'est vrai que c'est un film à réessayer qui est très très bien réalisé. On peut dire surtout qu'il y a un très très bel effet de clair-obscur. On a l'impression que ces hommes ont tout perdu. En fait, ils vont perdre jusqu'à la vie. Et pourtant, on voit bien comment leur réaction, leur façon de vivre, leurs derniers jours, rend complètement fou le commandant allemand. Et donc, on voit bien en fait ce triomphe de l'amour par cette lumière qui apparaît tout au long du film. C'est vraiment eux qui ont gagné. C'est vraiment le triomphe de l'amour. Donc, c'est vraiment très très beau.
0: Conseillé à partir de 15-16 ans, le biopic Maximilien Kolb, une vie donnée, est annoncé au cinéma à partir du 20 mai. Information complémentaire sur sagedistribution.com. Hélène Borde, bonne programmation.
1: Merci beaucoup, à bientôt.
0: Au revoir.
2: Eh bah, tu sais quoi ?
3: Dis-moi.
2: Bah, je vais pas aller le voir au cinéma.
3: Oh, bah alors ?
2: Bah, parce que j'ai une fille en bas âge et je peux pas y aller, c'est juste ça.
3: Vous trouvez une babysitter,
2: oui,
3: une
2: qui allait à la place de ma femme. Ouais, très certainement, j'imagine.
3: Ça peut être ta femme, hein, pendant que tu te fais une petite.
2: Oui, c'est moi.
3: Ouais,
2: oh,
3: c'est pas très sympa. Je suis pas sûre qu'elle soit d'accord.
2: Chérie.
3: Non, bon,
2: chérie,
3: on va trouver une solution.
2: Chérie, je vais au cinéma, je te garde la petite pendant 2 heures d'affilée.
3: Non, en plus, c'est pas du tout ton genre. Mais tu sais.
2: Tu vas me faire dormir sur le canapé, toi, tu sais. Hein.
3: Une solution pour toi, ce serait peut-être cette initiative d'un cinéma. Il diffuse des films en accéléré.
2: Ah, c'est pas mal ça.
3: T'as déjà vu ça ?
2: Non, jamais. C'est un vrai concept ?
3: Ouais.
2: Alors c'est... quand tu dis accélérer, c'est fois combien ?
3: Alors je sais pas combien, mais enfin l'idée c'est d'attirer les jeunes et puis de proposer des séances plus courtes, justement adaptées aux nouveaux usages. Donc écoute, pourquoi pas ?
2: Mais c'est pas mal. On connaît les villes où on fait usage de ce format-là parce que
3: j'ai cherché.
2: Hein. C'est une bonne idée. Bah bien sûr, un film de 2 heures réduit en 30 minutes.
3: Mais est-ce que tu apprécierais le film ? C'est ça la question.
2: Alors si j'arrive à comprendre et à suivre, même si c'est pas agréable parce que tu te poses pas et tout machin. Mm-hmm. Ok, je comprends la trame, je vois les images, de l'intensité, etc. Ah, les images, par contre, ça doit défiler. Hein.
3: Oh ah oui, ça, faut arriver à suivre. Quoi.
2: Ah, je sais pas si c'est une bonne idée, en fait.
3: Tu me diras, si tu testes, tu me diras ce que ça donne, effectivement.
2: Mais merci d'avoir pensé à moi. On pense à vous ce matin sur Phare FM, la radio autrement. Vous nous écoutez depuis la Haute-Normandie sur le 94.9 ou du côté de l'Alsace. Ah bah, on va retrouver Baptiste Berthelin pour vous expliquer ce que l'APF France Handicap a décidé de faire avec le tribunal administratif. La question que tout le monde se pose. Hein.
3: Eh bah, évidemment.
2: Pas du tout, je viens de découvrir cette info. Je me la posais pas il y a 2 minutes.
3: Ce sera à 9h. Avant ça, beaucoup d'amour pour vous. Sarah Perchetti, Amo avec DJ Antoine, Paolo Ortelli et Jessie. C'est sur Phare FM. On vous souhaite de passer une excellente journée. C'est mardi. C'est

0: Et nous font bouger ce matin avec cette reprise Sarah Perquet, Tiamo, DJ Antoine, Paolo, Ortelli et JC sur Phare FM. Ça a vibré, hein.
1: Je t'ai dit qu'il était 9h ou pas?
0: J'ai pas bien compris ce que t'as dit.
1: Il est 9h sur Phare FM, la radio autrement.
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2: Un regard posé et pertinent sur l'info du moment avec Baptiste Berthelin, c'est dès à présent sur Phare FM, la radio autrement. Bonjour.
3: Bonjour à tous. Deux départements d'alerte orange ce matin, la Sarthe et la Mayenne, ont été placés en vigilance pluie inondation par Météo France. Le site de vente en ligne Rakuten cherche un repreneur en France mais envisage sa fermeture en cas d'échec. La branche française du groupe japonais emploie 180 salariés. Pouvoir entrer dans une boulangerie, consulter son médecin ou accéder à un tribunal. Des gestes simples qui restent un parcours du combattant pour des millions de citoyens en situation de handicap. L'association APF France Handicap poursuit les 6 préfectures de la région Centre-Val-de-Loire. Elle les accuse de refuser de communiquer les bilans chiffrés sur l'accessibilité des établissements recevant du public. Un constat observé à l'échelle nationale par l'APF France Handicap, son conseiller national accessibilité Nicolas Maury dénonce un immobilisme.
4: Mais ce qu'on reproche à l'État, c'est qu'après 51 ans d'expérience, 3 lois inappliquées et 2 condamnations internationales, dont notamment une qui émane de l'ONU et l'autre du Conseil de l'Europe, force de constater qu'il y a un défaut de pilotage politique déjà. Et s'il n'y a pas de pilotage politique, forcément il n'y a pas de pilotage administratif. Et donc, du coup, l'État ne fait pas son travail de contrôle pour veiller à ce que la loi soit appliquée et voire de sanctions. Ben forcément, du coup, les acteurs récalcitrants, qu'ils soient de nature publique ou privée, ne sont pas incités à appliquer la loi.
3: Et l'association compte saisir le tribunal administratif dans d'autres régions. Et puis en foot, quel sera le premier club à accéder à la finale de la Ligue des Champions? Demi-retour ce soir entre Arsenal et l'Atlético de Madrid. Très belle journée.
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0: Phare FM et Positif Morning pour vous accompagner jusqu'à 9h30. Moi c'est Valériane, je suis accompagnée de Timothée.
1: Salut, salut, vous nous écoutez sur Lyon, en FM sur le 107 ou du côté de Belfort-Montbéliard en DAB+. Est-ce que vous avez pris l'avion récemment? Dites-le moi au 0652 300 342. Je vous pose la question et je te la pose à toi aussi. T'as pris l'avion récemment toi?
0: C'était quand j'étais en congé, c'était le mois dernier je crois.
1: Exactement, pour aller au Maroc.
0: Ouais,
1: c'est quoi ta plus grande peur en avion? Ta phobie numéro 1?
0: Ben, j'ai pas trop peur en avion, mais c'est vrai que sur le vol retour, l'avion a tangué, les gens sont mis à crier dans l'avion.
1: C'est pas qu'il y a eu des turbulences, c'est qu'il a tangué littéralement.
0: Ouais, alors je pense à cause des turbulences quand même,
1: ouais.
0: Mais vraiment, il a tangué droite-gauche comme ça, deux fois, les gens ont commencé à crier, et là, quelque chose qui se passe.
1: Ah, tu m'étonnes.
0: un petit coup d'angoisse quand même.
1: Est-ce que vous avez pris l'avion récemment? Et si oui, c'est quoi votre peur, votre phobie en avion? 0652 300 342. Il s'est passé un gros malaise dans un avion, Valériane. Il y a un homme qui a provoqué une fausse alerte à la bombe.
0: Ah ouais,
1: ouais.
0: Un passager, tu veux dire?
1: Ouais, après une plaisanterie totalement déplacée avec ses potes, ouais, il a décidé de provoquer une fausse alerte à la bombe. Résultat immédiat, l'avion immobilisé, intervention des forces de sécurité, passagers évacués.
0: Attends, il a fait ça quand ils étaient en vol? Du coup, ils ont dû se poser en urgence?
1: En urgence. L'homme a été placé en garde à vue. Et il risque de très lourdes sanctions. C'est un rappel assez clair que en avion, on plaisante jamais avec la sécurité.
0: Non, c'est clair.
1: Et moi, ça me fait penser à l'alarme incendie du collège ou du lycée.
0: Oui,
1: tu sais, ou alors le jeu de la sonnette. Je sais pas si t'as joué au jeu de la sonnette quand t'étais petite.
0: Ouais, tu sonnes chez les gens et puis tu cours te cacher.
1: Mais t'étais une malfrat, toi aussi. Alors toi, je t'imaginais pas avec ce passé-là. Hein.
0: Oh bah, on l'a tous fait, non?
1: Valériane,
0: dis ça pour me rassurer ou quoi?
1: Non, parce qu'au collège, on était tous attirés par l'alarme incendie. On se disait, et si j'essayais?
0: Alors, bon. L'alarme incendie, j'ai jamais fait, mais la sonnette chez les gens, ça oui.
1: Non, mais tu vois, on a tous eu la même vie. C'est ce que j'allais dire. En fait, on n'a jamais osé.
0: Non.
1: On l'a tous vu, on s'est dit, et si j'essayais, mais on n'a jamais osé.
0: Non, non.
1: Et pour le jeu de la sonnette, il faut prendre des cobards pas très malins.
0: Oui, c'est ça, ou des frères et sœurs, ça marche aussi.
1: Oui, ça marche aussi. Des chaussures qui courent vite. Et aller sonner chez les gens, puis partir en courant. Alors. Ne faites pas ça aujourd'hui.
0: Ouais, c'est ça.
1: Ni demain, ni après-demain. Hein, ne le faites pas. C'est pas drôle, ça dérange les gens. Mais à l'époque, nous, ça nous faisait bien rire.
0: Ouais, ça nous faisait bien rire.
1: Bon, alors, c'est pas comme une alerte à la bombe dans un avion, mais quand même. Voilà. Il faut éviter de manière générale. Tu vois ce que je veux dire?
0: Ouais, c'est ça. Moi, je faisais aussi des canulars téléphoniques. Ça, c'était drôle aussi.
1: Mais toi, t'étais. Les frères Taloche, quoi, toi. C'était vraiment.
0: Bon, on a rigolé, vous aussi, hein. Vous avez peut-être fait des petites blagues.
1: Ah, attends. T'as fait le jeu de la sonnette? T'as fait les canulars téléphoniques?
0: Oui.
1: Mm-hmm. Mais tu travaillais pas en radio à ce moment-là. Hein. Mais d'accord.
0: Non, pas encore. Je travaillais ma voix, hein, tu sais, au téléphone.
1: Ah oui. Et tu faisais quoi comme canular?
0: Oui. Alors, je t'appelle.
1: Vas-y, attends,
0: je prends
1: les yeux. Alors, je suis là, je suis Monique, je suis en train de faire ma popote. Ah, téléphone sonne.
0: Du vieux téléphone à l'époque, hein.
1: Allô?
0: Oui, bonjour madame, EDF bonjour. Au téléphone.
1: Oui, bonjour.
0: Bonjour, est-ce que vous avez un lampadaire devant chez vous?
1: Bah oui, on est dans une rue éclairée, quoi.
0: Oui, c'est ça. Alors madame, il faudrait rentrer le lampadaire parce qu'il va bientôt pleuvoir.
1: Comment ça, faut rentrer le lampadaire? Enfin, c'est pas mon lampadaire, c'est le lampadaire de la municipalité.
0: Non, mais là, tu cherches trop, fin du canular.
1: Fin du canular? Et tu raccroches, toi?
0: Eh ben oui, évidemment.
1: Ah, t'aurais dû me faire tut, tut, tut. Ah oui, d'accord, à ce moment-là.
0: Oui.
1: Oui, mais Monique, elle comprend pas. Et en fait, je pense que Monique, elle s'énerve pas.
0: Non, je sais pas, le temps d'essayer de comprendre. En même temps, on avait des petites voix d'enfant, je suis pas sûre que ça marchait vraiment. Non. En tout cas, si quelqu'un se reconnaît avec EDF qui l'a appelé pour rentrer le lampadaire parce qu'il va bientôt pleuvoir, bah, désolé du dérangement. Voilà.
1: Mais tu vois, parce que je me suis fait la scène, tu vois, je me suis mis dans le personnage. Le temps que ça monte à mon cerveau, t'avais raccroché en fait.
0: Ouais, c'est ça.
1: Donc en fait, j'aurais fait. Oh,
0: c'est le moment où tu raccroches, t'exploses de rire avec les autres, quoi.
1: Mais Monique, derrière, tu sais ce qu'elle fait? Elle hausse les épaules, elle fait. Oh bah. Et puis elle pose le téléphone, puis elle retourne à la popote, tu vois, tout simplement. Voilà. Non, ça va, c'était des beaux canulars.
0: Oui,
1: c'est pas
0: gentil.
1: Des trucs longs qui prennent
0: du
1: temps.
0: Non, mais pas du tout. Non, non, t'es gentil quand même.
1: Comme on l'entend sur certaines radios aujourd'hui, bref. Dites-nous, c'est quand la dernière fois que vous avez pris l'avion et quelle est votre plus grande peur, si jamais vous en avez une, lorsque vous prenez l'avion? 0652 300 342 pour nous contacter, c'est gratuit, c'est pas surtaxé.
0: Exactement. Max Jean-Louis pour la suite en musique. Capital, il est 9h09. On vous souhaite un très très beau mardi sur Phare FM.

0: Capital pour vous accompagner 9h12 sur Phare FM avec Max Jean-Louis.
1: Il nous a d'ailleurs laissé un petit message dans Behind the Song, l'histoire du morceau. Il nous a partagé les coulisses de ce morceau Capital, notamment aussi de son début de carrière en solo. C'est à retrouver sur notre site pharefm.com/replay. Vous allez sur la petite loupe en haut à droite sur le site internet et vous tapez Max Jean-Louis. Vous allez tout de suite tomber sur le Behind the Song.
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1: Il est 9h12, on est mardi, on est le 5 mai 2026. Aujourd'hui, on est avec Valériane à vous accompagner jusqu'à 9h30, comme tous les jours. Mais on a plein de petites infos à vous partager. Tout à l'heure, je vous disais qu'il y avait un homme qui a déclenché une alerte à la bombe dans un avion.
0: Ouais.
1: Et il y a eu des conséquences très compliquées pour lui.
0: Ouais, pour lui surtout, ouais.
1: Et on continue de vous donner quelques informations comme ça.
0: Ça y est, on a pris l'avion, on va direction les États-Unis.
1: Ah bah écoute, on fait un petit fil rouge, c'est
0: un
1: cool.
0: Un petit fil rouge, là-bas on va retrouver un homme qui a choisi un moment totalement improbable pour faire sa demande en mariage. D'après toi, comment ça s'est passé?
1: Pendant la séance de pédicure de madame. Elle avait les yep à l'air. Elle avait les orteils.
0: Non, c'est plus fun que ça.
1: Fun.
0: Ouais.
1: C'est fun.
0: Enfin, c'est fun.
1: C'est rigolo? C'est inapproprié?
0: Non, c'est pas rigolo, c'est inattendu.
1: Ok, c'est inattendu, mais c'est pas malaisant négativement ou c'est pas jovialement attractif.
0: Ça dépend
1: genre,
0: de la
1: on
0: personne.
1: Rigole pas, quoi.
0: Ça correspond au monsieur qui a fait la demande puisque c'est lié à son travail.
1: Oh la colle, je sais pas, pendant une intervention chirurgicale, il est chirurgien et pendant une intervention chirurgicale, il a tout mis en pause, on entendait le pip.
0: Non, pas
1: pip
0: du tout.
1: Derrière.
0: C'est un métier très peu conventionnel.
1: Un animateur radio?
0: Non, même pas. Allez, tu veux que je t'aide un
1: peu? Vas-y, dis-moi, je sèche là.
0: Son métier, c'est chasseur de temps. Non, même pas. Allez, tu veux que je t'aide un
1: Vas-y,
0: peu?
1: Vas-y, dis-moi, je sèche là.
0: Son métier, c'est chasseur de tempêtes.

0: etc. Bon, j'ai été chasseur de tempête dans ma jeunesse quand même, Valériane. Hein.
1: Ça vient des films, hein, toi.
0: Du vidéo de mes 8 ans et dans ma tête. Mais oui, donc il fait ça.
1: Ouais, et bah justement,
0: il emmène sa fiancée.
1: Sa demande en mariage, ouais. C'était à ce moment-là, a fait une demande en mariage au cœur d'une tornade. Il se trouvait avec sa future épouse, justement, face à un vortex en formation.
0: Oh, ah, en formation, ah ça va, donc oui, c'est peut-être pas
1: enfin,
0: intense.
1: Ça va, ça vente
0: en formation,
1: quand même.
0: Oui, ça vente, mais ça aspire pas, quoi.
1: Ouais, oui, voilà. Non mais après, quand même se marier avec elle, hein,
0: oui,
1: tu vois, il voulait pas qu'elle s'envole. Ouais,
0: elle a dit oui, on est mariés, hop, je touche l'assurance. Ah, non, ça, en plus, les États-Unis niveau assurance, bon voilà quoi.
1: Ouais. Et la scène a été filmée, voilà.
0: Ah, donc en plus, il y avait du monde. Non, mais ouais. N'importe quoi.
1: C'est qu'en souvenir, hein. T'imagines ?
0: Non, mais il a embarqué fiancé et un peu de monde. Mais let's go, we see something, on va voir quelque chose, venez. Et puis là, vortex qui commence à se créer, c'est ça ?
1: Ouais, c'est ça, exactement. Après, il y a quelque chose de symbolique, hein. Tu t'imagines, il est devant le vortex, là, en train de se former, le cyclone qui arrive, son épouse qui est juste là. Il sort la bague comme ça. Veux-tu m'épouser ? Quelles que soient les tempêtes que nous traverserons dans notre couple, je serai toujours là. Il peut se passer un truc, hein.
0: Elle a répondu oui.
1: L'histoire ne le dit pas.
0: Oh non ! Oh non!
1: Mais on imagine, évidemment!
0: Est-ce que vous pensez qu'elle a dit oui? Ou est-ce qu'elle aurait pu dire non? Vous donnez votre réponse ce matin en direct au 0652 300 342 et vous savez quoi? Vous nous partagez même si dans une situation un peu inattendue et peut-être potentiellement dangereuse comme ça, si on vous avait fait une déclaration de mariage, est-ce que vous auriez accepté? Est-ce que vous n'auriez pas dit écoute, je peux te répondre dans le café en ville à 500 km à l'abri?
1: Oui, c'est ça!
0: Voilà, vous nous le dites ce matin au 0652 300 342.
1: Numéro de téléphone qui vous permet également ce matin de nous faire un petit message comme l'a fait Charlotte. Allez, on va pas spoiler.
0: Ah oui,
1: c'est elle qui nous le dit.
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1: Vous êtes sur Phare FM, on est très très bien accompagnés ce matin, comme vous l'entendez arriver. On va profiter encore de cette suite de matinée dans Positive Morning.
0: Même pas besoin de regarder, je reconnais l'oreille, c'est Kungs Galaxy sur Phare FM, la radio autrement. Vous nous écoutez ce matin depuis les quatre coins de la France et de la Suisse, notamment du côté de Genève en DAB+.

0: Eh oui, on chante. On est dans la joie, on est dans la bonne humeur. Il fait plaisir, Kungs, ou pas?
1: Bah bien sûr qu'il fait plaisir. Galaxy nous emmène un petit peu dans les étoiles ce matin.
0: Sorti le 9 janvier dernier, ils ont annoncé avec ce morceau l'album Out Loud. Il est dispo, l'album, depuis le 13 mars. Mm-hmm. Allez le streamer et surtout, allez écouter.
1: Déjà des millions de streams. Hein.
0: Bah oui, et puis alors allez le streamer déjà, premièrement. Voilà, on vous le dit, on crache pas sur les artistes. Allez-y, allez le streamer. Et puis, une fois que vous l'avez streamé, vous revenez sur Phare FM pour réécouter une dose de Galaxy.
1: Ouais, c'est ça, exactement.
0: Il n'y a jamais trop de Galaxy.
1: Mm. Ce qui est bien dans la galaxie, c'est que toutes les étoiles sont différentes.
0: Tu parles ailleurs, là?
1: Ouais.
0: T'es parti complètement ailleurs.
1: Je pense à nos auditeurs et auditrices. Voilà, chacun a sa place.
0: Finalement, vous êtes nos étoiles dans notre galaxie.
1: Exactement.
0: Oh là, alors là, le Molière, Baudelaire, brassé, là, je sais pas ce que je raconte.
1: J'ai eu l'image, moi, d'un coup, je vous ai vu.
0: Non, mais c'est vrai, vous êtes nos étoiles dans cette galaxie qui est Phare FM. Il y a des millions de galaxies, il y a des milliards de galaxies, mais vous êtes les étoiles les plus scintillantes dans notre univers et on est très content de vous accompagner jusqu'à 9h30 ce matin sur Phare FM.
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3: Vous êtes les bienvenus sur Phare FM, 9h22, c'est Positive Morning. On passe ensemble une très très belle matinée. Valériane et Timothée avec vous jusqu'à 9h30.
4: On a parlé d'un homme qui a déclenché une alerte à la bombe dans un avion. On a parlé d'un chasseur de tempête qui a, qui a fait sa demande en mariage devant un vortex en formation. Et on va encore parler de plein de choses ce matin dans Positive Morning. On est au téléphone avec Chris depuis Alkirch. Bonjour Chris.
3: Bonjour Chris.
5: Bonjour, bonjour à vous deux.
4: Comment ça va ce matin Chris?
5: Ça va, ça va.
4: Ah, il y a du bruit en fond.
3: Il y a du monde. Vous êtes dans la salle de pause?
5: Non, je fais des courses là pour mon employeur. Du coup, je suis dans un magasin de bricolage et en même temps, il y a la radio derrière.
3: Alors, d'accord.
4: Il faut aller leur dire. Il faut leur dire là, il faut aller écouter Far FM parce que je suis en train de passer en direct en fait, les copains là.
3: Vous êtes dans quel rayon, Chris?
5: Pardon?
3: Vous êtes dans quel rayon là actuellement dans le magasin de bricolage?
5: Là, je suis au niveau des détecteurs de fumée.
4: C'est bien.
3: Sécurité avant tout.
4: Ah oui, bien sûr.
5: Voilà, c'est ça.
4: C'est pour une entreprise?
5: Et puis...
4: Non, vous avez dit un client.
5: Non, c'est... Il y a des logements de fonction à proximité du collège, du coup, et il faut des détecteurs pour ces logements.
4: Oui, bah, bien sûr.
3: C'est bien, c'est important d'y penser.
4: Ouais. Chris, Valériane et moi, on a une information à vous partager, mais il faut déterminer lequel de nous deux c'est. Alors, Chris, vous nous avez dit que tant pis, tant que c'est l'un ou l'autre, peu importe. J'ai sous les yeux une roue de la chance. Est-ce que vous voulez qu'on la lance, Chris, pour savoir lequel de nous deux va vous faire l'information?
5: Ok, on peut la lancer, mais pas trop loin, sinon on verra pas le résultat.
4: Ah oui, mais non, en plus je suis assis, j'ai pas envie de me lever.
3: On va la rattraper vite.
4: Attention, Valériane, roulement de tambour, parce que je lance la roue. Attention, roulement de tambour.
3: Alors c'est moi le roulement de tambour?
4: Attention, roulement
3: de
4: tambour.
3: Faut que je trouve le bouton. Je l'ai pas.
4: Roulement de tambour.
3: J'ai toujours pas.
4: Ça s'appelle C'est gagné. Attention, roulement de tambour. Et c'est Valériane qui va nous faire une petite information, qui va nous partager quelque chose. Je suis pas au courant, Chris. Je sais pas du tout ce qu'elle va nous dire.
5: Okay.
4: Ça se trouve, elle va nous dire j'ai rien non plus. Donc voilà.
3: Bon, on était dans les airs tout à l'heure avec ce pilote d'avion. On va aller au fond des mers avec ces chercheurs japonais qui ont fait une découverte étonnante. Des fossiles d'une créature marine particulière. Selon vous, Chris, Timothée, c'était quoi?
4: Vous avez une idée, Chris?
5: Ce serait pas un fossile de ce poisson qui est toujours vivant des millions d'années après là.
4: Le mégalodon?
5: Non, c'est le...
3: Alors c'est pas...
5: Coloquant ou quelque chose comme ça.
3: C'est pas un poisson.
4: Oui, vous avez dit... Alors vous avez dit le terme, Chris. Oui, le... Oh là là. Oh, je l'avais. C'est pas un poisson, t'as dit, Valériane?
3: Non, c'est pas un poisson. Ça vit au fond des mers, mais c'est pas un poisson.
4: Ça vit au fond des mers, mais c'est pas un poisson. C'est quoi? C'est Bob l'éponge?
3: Quelque chose comme ça, une autre idée.
4: Moi, je donne ma langue au chat, Chris.
5: Ça vit au fond des mers, c'est pas un poisson, un coquillage.
4: Un crustacé, non?
3: Non.
4: Alors, on donne notre langue au chat.
5: Non, je la donne aussi, oui, là, je vois pas.
3: Eh bien, ils ont trouvé des fossiles d'un kraken.
4: Quoi?
3: Ouais, kraken, vous voyez ce que c'est, Chris? Créature fantastique.
5: Oui,
3: oui, exactement, c'est ça, effectivement. Il pouvait atteindre à l'époque 19 mètres de long. Voilà.
4: Oh, ça me dégoûte.
3: Tu as l'image sous les yeux?
4: Oh, Berk, j'éteins ça. Berk, j'éteins, ça me dégoûte. Oh là là.
3: Ouais, ça me fait juste peur.
4: Bon, combien t'as dit?
3: 19 mètres de long.
4: Mais ça va pas,
3: c'est
4: ou quoi?
3: Énorme.
4: De faire des tailles d'immeubles comme ça, là, c'est n'importe
3: vous
4: quoi.
3: Vous plongez, vous, Chris, si vous savez qu'au fond de l'eau, il y a potentiellement une créature aussi immense?
5: Peut-être pas. Après, ça dépend où. Hein. En piscine, ça va.
4: Oui, ouais. Oui.
3: Vous restez avec moi faire des châteaux de sable, quoi.
4: Ouais, ouais.
5: Voilà, c'est ça.
4: En général,
5: château de sable et puis...
4: Le kraken de 19 mètres, en général, il rentre pas dans la piscine. Donc... Ça marche mieux, effectivement.
3: Tu sais, moi, des fois, je fais les longueurs à la piscine et j'imagine que le sol s'ouvre comme ça et qu'il y a une créature qui arrive. C'est
4: Pourquoi tu t'imagines des trucs comme ça? Faut pas te faire du mal, hein.
3: C'est ça. J'essaie de me raisonner, mais c'est un peu difficile. L'eau, c'est pas trop mon élément.
4: T'es dans l'endroit le plus en sécurité niveau aquatique. Chris, est-ce que vous avez des sortes d'aversions au niveau de la mer? Par exemple, il y a la thalassophobie, donc le fait d'avoir peur vraiment de l'océan parce qu'on sait pas ce que renferme la mer, etc.
5: Non, au niveau de la mer, non, pas particulièrement. J'ai déjà fait du bateau. Ça a plutôt été. Alors, j'avais aussi fait avec ma femme de la plongée sous-marine.
4: Mm-hmm.
5: Alors, j'ai pas forcément été à l'aise sous l'eau, mais ça me donne quand même envie de recommencer un jour. C'est vrai que c'est un exercice spécial quand même par mm-hmm. rapport à la respiration à gérer oui. et tout ça.
4: Ah bah oui, bien sûr.
3: Mais on doit avoir des choses magnifiques, non?
5: Oui, on a pas plongé très profond, on était à 5-6 mètres, mais on a mm-hmm. vu des très beaux poissons.
3: C'est suffisant.
5: Et on a passé après une journée sur le bateau, enfin c'était vraiment génial.
4: Ouais, 5-6 mètres, moi déjà qu'à la piscine municipale, quand je plonge dans les 2 mètres du bassin, du grand bassin, j'ai le nez qui se comprime et j'ai l'impression que je vais mourir. 5-6 mètres, vous êtes fort quand même, Chris. Hein.
5: Oui, c'est vrai que je m'attendais pas autant de pression à 5-6 mètres.
4: Ah bah
5: j'ai
4: oui.
5: pas forcément été très à l'aise par rapport à la gestion uh-huh. de la pression.
3: Ouais, c'est vrai. Faut être bien accompagné.
5: Et ma femme qui avait plus d'a priori était plus à l'aise que moi finalement.
3: Ah ouais. Comme quoi
4: L'expression être un poisson dans l'eau a pris tout son sens pour votre épouse finalement, Chris. Bah, merci beaucoup d'avoir
5: Pardon,
4: été
5: j'ai pas
4: avec
5: bien
4: nous.
5: Compris.
4: L'expression être un poisson dans l'eau, vous savez, comme un poisson dans l'eau.
5: Ah oui.
4: Et bah, pour
5: oui,
4: votre
5: bah
4: femme,
5: là,
4: c'était approprié.
5: J'étais plus une pierre dans l'eau.
4: Oh là là, merci beaucoup Chris pour ce moment partagé avec nous ce matin sur Far FM. On vous souhaite une très belle suite de journée à l'écoute de Positive Morning.
5: Merci à vous aussi, très belle
4: merci,
5: journée.
4: Merci beaucoup
3: Chris.
4: 0 652 300 342. Ah oh bah non, il reste 2 minutes d'émission.
3: Bah oui. Bon, ouais. Si ça peut te rassurer, il y a la nouveauté qui arrive.
4: Et
3: donc on
4: a...
3: va finir avec la petite cerise sur le gâteau.
4: Il est où lui? Il est
3: bah,
4: où?
3: Écoute,
4: il a pas envie de nous parler?
3: Je crois qu'il est en train de préparer belles choses à vous raconter.
4: Il est en train de fignouler.
3: On
4: de
3: parle
4: peaufiner.
3: D'innocent, ouais. Il
4: ouais,
3: va arriver à 9h30, hein, ou peut-être un peu plus tard, si on déborde un peu, ce qui est fort probable. Pour vous accompagner dans Pause Café, il sera avec vous jusqu'à midi.
4: Et puis alors, concernant les infos insolites qu'on vous a partagées là un petit peu ce matin, il y en aura encore d'autres demain. Je vais vous parler demain d'un Jésus chatbot virtuel.
3: Waouh.
4: Et pas que ça, hein. j'ai d'autres trucs sous le coude, mais le Jésus chatbot virtuel, faut vraiment que je vous en parle. J'ai trop envie d'avoir votre réaction. T'imagines, tu sais, c'est une intelligence artificielle
3: uh-huh.
4: version Jésus. Enfin bref, j'en dis pas plus parce que sinon je sens que je vais y aller, je vais me lancer dans le truc.
3: Avec laquelle on va pouvoir discuter, enfin pas nous hein, directement sur Phare FM, hein. On
4: non,
3: va en parler demain.
4: Voilà, avec vous.
3: Exactement, on sera au rendez-vous dès 6h30. En attendant, on vous souhaite de passer un beau mardi.
4: Et oui.
3: Pour bien terminer, Ben Reeves, If I Didn't Have You sur Phare FM.

0: jusqu'à midi. Passez une excellente journée sur Phare FM. 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

0: Grenoble. À Lyon, vous avez choisi Phare FM ce matin. Passez une très très belle journée.
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0: Espérons que vous allez très très bien ce matin. Moi c'est Innocent, en effet, je vous accompagne jusqu'à midi. J'ai prévu de vous parler d'un barbecue géant. Le barbecue le plus long au monde. Franchement, il y a des infos sur internet, c'est incroyable. À retrouver dans 10 minutes environ sur Phare FM. Mais avant cela, un très très bel encouragement. Je sais pas comment vous allez aujourd'hui, mais si c'est depuis, je sais pas moi, une semaine que ça se passe pas très bien, ou encore depuis, pour certains, depuis plusieurs mois, et ben le message de parole du jour ce matin va certainement vous encourager, quelle que soit la durée de la nuit, le jour finit toujours par paraître. Allez, avant cela, Mantissa côté musique, juste après ça sur Phare FM. Très belle journée.
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1: La Bible dit dans Genèse, chapitre 4, verset 3, « Il arriva que... » Bonjour. Quelle que soit l'épreuve que tu traverses aujourd'hui, rappelle-toi que tout arrive et que tout finit par passer. Si l'accomplissement de la vision que Dieu t'a donnée semble prendre plus de temps que prévu, n'oublie pas que tout arrive. Dans son autobiographie, George Foreman raconte l'histoire d'une femme âgée à qui on demande son verset biblique préféré. Elle répond « Il arriva que... » Elle explique pourquoi. « Je sais que lorsqu'une épreuve survient, elle ne dure pas. Elle arrive, mais elle passe. » Paul a dit « Je suis persuadé que celui qui a commencé en vous une œuvre bonne en poursuivra l'achèvement jusqu'au jour de Jésus-Christ. » Autrement dit, il l'accomplira. Dieu termine tout ce qu'il a commencé. La Bible dit « Les choses que je te fais voir arriveront, mais seulement au moment fixé. Elles vont bientôt se réaliser. Ce n'est pas un mensonge. Attends avec confiance, même si c'est long. Oui, c'est sûr, elles arriveront sans retard. » Oui ! Aux prises avec une maladie qui menace sa vie et des ennemis qui convoitent son trône, David se tourne vers le Seigneur pour obtenir de l'aide. Et Dieu ne le déçoit pas. Médite ces deux versets. Le soir arrivent les pleurs et le matin un cri de joie. Et tu as changé ma plainte en danse de joie. Tu m'as ôté mon vêtement de deuil. Tu l'as remplacé par un habit de fête. Alors, de tout mon cœur, je n'en finirai pas de célébrer ta gloire par mes chants. Seigneur mon Dieu, je te louerai toujours.
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Phare FM. Dans 3 minutes, je vous emmène à Oullins-Pierre-Bénite, dans la région lyonnaise. Franchement, pour une histoire insolite à découvrir juste après Jonas Brothers, voici Love Me to Heaven sur Phare FM.

0: bienvenue. Si vous nous rejoignez sur Phare FM, c'était Jonas Brothers avec Love Me to Heaven sur Phare FM.
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0: Alors si vous aimez manger, cet enfant insolite c'est pour vous. Hein. Si vous aimez la fête, les barbecues, etc. Eh ben là vous allez découvrir un barbecue géant près de Lyon à Oullins. Pierre Bénit, hein, deux passionnés ont battu le record du plus long barbecue au monde. Ils ont fait cuire plus de 3 tonnes de viande pendant 74 heures. Attends, ça fait 3 jours. Oh bah oui, du jeudi midi au dimanche midi, dépassant largement l'ancien record américain de 41 heures. L'événement a été organisé par Maxime Boulaza et Cyril Leroy, double champion de France de barbecue. 10 500 repas ont été servis, dont 700 offerts aux policiers, pompiers et personnes en difficulté. Les bénéfices seront reversés à DNA, une association qui œuvre pour l'inclusion des personnes en situation de handicap. Le menu était impressionnant. Côte de bœuf, porc effiloché, merguez, chipolatas sur 5 barbecues différents avec l'aide d'une cinquantaine de bénévoles. C'était votre info insolite sur Phare FM.
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3: Far FM, vous connaissez des couples qui ont commencé par l'amitié et qui ont fini ensemble, qui se sont même mariés, etc. Je sais pas si c'est une stratégie, mais en tout cas ça marche bien. Pour moi ça a fonctionné, hein. Je l'ai pas forcément cherché, mais on a commencé par l'amitié. L'amitié, thématique à bord d'aujourd'hui dans Hommes et Femmes d'emploi, juste après Ton Amour de Jérémy Besnard sur Far FM. Très belle matinée.
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0: 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Vous écoutez Phare FM ce matin. Passez une excellente journée.
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2: Nous parlons aujourd'hui d'amitié.
3: Comment construit-on une relation ?
4: Ça démarre soit par un coup de foudre, soit par une rencontre où on va commencer à discuter tous les deux, apprendre à se connaître. On a eu la joie de vous rencontrer il n'y a pas très longtemps. On commence toujours à discuter au niveau intellectuel, tu viens d'où, etc. Donc, quelle que soit la chose qui va nous mettre en présence l'un de l'autre, on va commencer à discuter, commencer à construire une amitié. Au niveau social aussi, en groupe, on va aller voir un film, on va aller boire un café ensemble, avec un groupe, donc au niveau fun, récréationnel.
5: On découvre comment l'autre interagit dans le cadre de la société, en quelque sorte. On a vu le niveau intellectuel qui est plus personnel, après c'est dans le groupe.
4: Donc c'est un super endroit dans ce cadre-là pour apprendre à se connaître. On a élevé nos 5 fils sans sœur à la maison, donc sans fille à la maison. Donc on les a vraiment encouragés à avoir un groupe d'amis, gars et filles, et à sortir ensemble, à apprendre à se connaître dans ce cadre sécurisé du groupe.
5: Puis il y a le niveau récréationnel où on sort ensemble, on peut aller découvrir quelque chose, faire du sport ensemble, aller au théâtre ensemble ou je ne sais quoi. Et là aussi, c'est quelque chose qui est important de découvrir.
4: Petit à petit, cette amitié qui est en train de se construire va se transformer en amour. Et on va arriver devant un moment où il va falloir qu'on demande l'opinion de Dieu.
5: Et donc en fait là, on encourage vraiment tous ceux qui pensent se marier à faire une pause et puis se dire, Seigneur, j'ai besoin de ton aide. Même si en fait l'aide de Dieu est impliquée tout le long, mais vraiment là, est-ce que cette personne, potentiellement, pour qui peut-être je commence à avoir des sentiments ou je commence à penser sérieusement, est-ce que ça peut être mon ou ma partenaire pour la vie? Et donc vraiment, on vous encourage à faire pause avant d'aller plus loin pour savoir ce que Dieu en pense.
4: La construction d'amitié se construit et petit à petit, une exclusivité va se mettre en place et on va rentrer au niveau plus intime de l'âme. Au niveau des émotions, on va commencer à partager ce que notre cœur ressent. Et bien sûr, après, on va prier ensemble. Et puis, le niveau physique va commencer à s'échauffer aussi. L'amitié est en train de se transformer en amour.
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0: mardi ici en Phare FM, il est 10h. Moi c'est Innocent avec vous dans Pause Café sur Phare FM jusqu'à midi dans la joie, la bonne humeur. 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

0: 10h05, escroc de Marine sur Phare FM.
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0: Et aussi avec notre premier, j'ai envie de dire, invité. Avec son rendez-vous, la vie, la vraie, c'est Thibaut JR. Waouh, qu'est-ce qu'il aime raconter des histoires. En plus, il sait très bien les raconter. Et avec un bel encouragement, bien évidemment, pour vous. Après la musique de Leona Lewis, on s'écoutera Bleeding Love. Je vais y arriver. Également Tiesto et Ox. Voici A Fall in Reverse sur Phare FM. Très belle matinée.

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2: Il faisait beau et nous étions partis avec mon grand-père explorer des îles en bateau. C'était une aventure merveilleuse, on a visité des îles, on a été se baigner, c'était vraiment un moment formidable. Et alors que nous allions pour dormir dans le bateau, nous avions mis l'ancre, tout paraissait idyllique. Sauf qu'au milieu de la nuit, la tempête est arrivée. Et le bateau a commencé à tanguer et on s'approchait dangereusement des rochers. Et mon grand-père m'a simplement dit « Recouche-toi, rendors-toi, je m'occupe de tout ». Je suis allé me recoucher en paix parce que je savais que mon grand-père allait veiller sur moi. Je savais que mon grand-père allait conduire le bateau dans un endroit où nous serons en sécurité. Et oui, le lendemain matin, je me suis levé. Nous étions paisiblement attachés à un port. Et oui, mon grand-père a su veiller sur moi dans les moments de tempête. 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

très belle suite de matinée sur Phare FM Innocent avec vous jusqu'à midi. Un rendez-vous spécial couple, spécial famille, c'est hommes et femmes mode d'emploi à retrouver à 10h25 sur Phare FM. En attendant, on pense sur musique avec École Pierre, avec Tu es le même sur Phare FM. Très belle journée.

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2: Bonjour à tous, bienvenue pour votre agenda du jour en ce mardi 5 mai sur Phare FM. À Montbéliard, du 8 au 10 mai, se tiendra une conférence réunissant plusieurs intervenants engagés autour des questions de foi, de parcours de vie et de témoignages personnels. Le temps fort du samedi après-midi sera une table ronde autour d'un thème très actuel, vivre sa foi en Christ après une conversion, et les défis que celle-ci propose, avec notamment pour invité Saïd Oujibou, ancien musulman devenu pasteur. Ce moment d'échange sera suivi d'un temps convivial autour d'un thé, permettant au public de poursuivre les discussions avec les intervenants. En bref, trois journées rythmées par des conférences, des témoignages et des échanges attendant les participants, dont vous pouvez en retrouver plus d'informations en nous contactant directement au 03 89 59 29 19 pour pouvoir obtenir plus de renseignements. C'était Thomas, on se dit à demain pour votre agenda du jour sur Phare FM.
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1: Aujourd'hui, nous parlons des besoins.
2: Les listes de besoins sont un outil véritablement exceptionnel. Si vous les mettez en pratique au quotidien, vous allez voir le nombre de disputes entre vous diminuer à vraiment presque rien. Et puis surtout, la qualité de votre relation augmenter, comme peut-être vous n'aviez jamais imaginé que ce soit possible.
3: Placez-vous devant votre propre cœur, demandez au Seigneur de vous aider à créer votre liste pour démarrer.
2: On vous rappelle rapidement les besoins des hommes. Le premier, c'est le besoin autour de la sexualité. Le second, c'est le besoin d'être respecté par son épouse, notamment dans le domaine public. Avoir un soutien domestique, avoir une maison qui soit accueillante, avoir une épouse qui sache être attirante pour son mari, le partage de loisirs ensemble et aussi du temps en solitaire.
3: Ce sont juste des pour vous aider à trouver les vôtres. Bien sûr, votre liste peut être différente. Chez les femmes, elle a besoin d'être la numéro 1, aimée, chérie. Elle a besoin de son mari en tant que chef spirituel, d'affection non sexuelle, de communication, d'honnêteté, d'ouverture. Partage des loisirs aussi, étant seule pour elle aussi.
2: Alors la clé pour la construire, cette liste, est qu'il faut que vous alliez en vous-même. Réfléchissez. Ça m'a pris à peu près 2 heures à avoir ma liste de besoins et les actions, mais pour Rachel,
3: deux mois.
2: Donc c'était vraiment différent. Demandez au Saint-Esprit qu'il vous aide. Dites-lui, Seigneur, aide-moi à comprendre quels sont mes besoins essentiels. On en a, comme vous avez vu, entre 3 et 6, mais il n'y en a pas beaucoup. Et quelles sont les actions qui vont remplir ces besoins? Posez-vous 3 questions. Quand, comment et combien de fois? Alors, mon besoin d'être respecté, quand? Est-ce que c'est une fois par an ou bien est-ce que c'est tous les jours? Réfléchissez combien de fois? Est-ce que c'est plusieurs fois par jour, etc. Et puis, comment? Le comment va être extrêmement important parce que votre conjoint ne peut pas deviner.
3: Et puis ensuite, une fois que vous avez terminé de l'écrire, vous allez vous retrouver pour l'échanger.
2: La première fois, c'est vraiment un moment important, donc mettez du temps à part, prenez-vous un endroit où vous serez tranquille pour parler, et puis messieurs, vous êtes des gentlemen, donc vous allez laisser votre épouse démarrer. Elle va vous expliquer en fait sa langue, donc laissez-la expliquer, posez les questions, chaque fois que les étapes ne sont pas suffisamment claires, mais vous n'avez pas le droit de challenger ses besoins, de dire moi ça je peux pas, c'est non négociable, c'est son oxygène.
3: Je peux poser des questions juste pour mieux comprendre en fait les étapes, pour pouvoir bien les mettre en pratique, pour être sûr de ce que tu veux dire en fait.
2: Ensuite, vous inversez les rôles. Ensuite, au démarrage, il va falloir mettre de l'humour parce que c'est pas une langue que l'on connaît, donc on va oublier, nous sommes dans l'apprentissage d'une nouvelle langue. Et tous les jours, on vous conseille, le matin ou le soir, relisez la liste de votre conjoint parce qu'en fait, vous allez vivre avec la liste de votre conjoint et votre conjoint va vivre avec la vôtre.
3: Petit à petit, ça va devenir comme naturel, au fur et à mesure où on pratique, on lit, ça devient une partie prenante de nous en fait.
2: Au démarrage, spécialement, peut-être une fois par mois, à la fin du premier mois, faites un contrôle qualité. Comment je me débrouille avec ta liste? Puis ensuite, tous les 3 mois, puis ensuite tous les 6 mois. Maintenant, Rachel et moi, on contrôle nos listes de besoins à 2 occasions, soit une fois par an pour notre anniversaire de mariage, soit quand on a un événement important dans notre vie. Alors, on va faire les réglages pour être sûr que c'est toujours bien efficace entre nous.
0: C'était Hommes et femmes, mode d'emploi. 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

0: l'instant, nouveauté musicale sur Phare FM, Song of the Future de U2, un titre bien engagé comme souvent avec ce groupe. Hein. Derrière la musique, un message fort, gardez espoir, même dans les contextes les plus tendus, le futur se construit aussi avec du courage sur Phare FM.
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0: Et parlons du courage, je voulais juste vous encourager à prendre la parole sur Phare FM en nous partageant votre histoire, votre expérience avec cette radio. Pour certains, ça date d'un jour, pour d'autres, ça date de 20 ans. Hein. Cette radio existe depuis plus de 35 ans. Alors n'hésitez pas à nous partager votre expérience avec la radio 0652 300 342. Alors soit vous laissez un audio, soit vous envoyez un message écrit ou simplement le mot-clé histoire et on vous rappelle et puis on discute par téléphone tranquillement. 0652 300 342 pour nous partager votre histoire.
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Miles Smith avec Stay sur Phare FM. Un message très encourageant si vous êtes en train de passer des moments un peu durs en ce moment, une montagne de problèmes. En parler, c'est parfois la clé. Votre rendez-vous aborde ce sujet juste après Calvin Harris avec Feel So Close sur Phare FM. Très belle journée.

0: mardi sur Phare FM. C'était Calvin Harris avec Feel So Close sur Phare FM.
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2: Une montagne de problèmes. Contrairement à ce que j'imaginais, la vie avec Dieu n'est pas une balade tranquille. Elle ressemble plutôt à une longue marche en montagne, semée de montées abruptes et de descentes inattendues. En parlant de marche, justement, depuis quelque temps, j'aime bien randonner avec mon mari. Ceci dit, avant chaque départ, j'ai absolument besoin de connaître le dénivelé que je vais avoir à grimper, c'est psychologique. Comme mon mari commence à bien me connaître, pour m'aider à me dépasser, il a su augmenter le niveau des difficultés au fur et à mesure du temps. Je me souviens d'une randonnée exigeante, les fameux Trois Becs, dans la Drôme, avec près de 1000 mètres de dénivelé. Au pied du premier sommet, j'étais découragée. Mais, à force d'encouragement de mon mari, de pause et de persévérance, j'ai atteint les sommets avec fierté. De la même manière que mon mari sait ce que je suis capable de surmonter en matière de dénivelé, la Bible nous rappelle que Dieu sait ce que nous sommes capables de supporter en matière d'épreuve. La Bible dit « Il ne permettra pas que vous soyez mis à l'épreuve au-delà de vos forces. » Dieu connaît nos forces et nos limites. Il est aussi celui qui marche à nos côtés. Alors si tu as l'impression d'avoir à gérer une montagne de problèmes, ne te décourage pas. Fais appel à celui qui veut faire route avec toi. Crois-moi, il t'aidera à atteindre des sommets que tu ne peux imaginer.
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0: Faded, Alan Walker sur Phare FM. Bienvenue ici, vous nous rejoignez bientôt 11h. Dans quelques instants, on va s'écouter encore un titre qui va simplement vous faire du bien. Fil 8K, mais avant cela, Babel Project sur Phare FM.
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2: Si vous essayez de décrire Dieu, cela pourrait s'avérer difficile ou intimidant. Mais lorsque les auteurs de la Bible réfléchissaient au mystère de Dieu, ils décrivaient constamment le caractère de Dieu de cette façon. Compatissant et plein de grâce, lent à la colère, riche en amour loyal et en fidélité. Le tout premier mot utilisé dans cette description de Dieu est « compatissant » ou « rachum » en hébreu. Ce mot apparaît également sous le nom « rachamim » ou « compassion ». Et ce qui est fascinant, c'est que ces deux mots sont liés au mot hébreu pour « entrailles »,« rechem ». Ainsi, la compassion dans la Bible hébraïque est enracinée dans les tripes d'une personne. Et ce mot nous invite à imaginer la tendresse d'une mère pour son enfant fragile. Ainsi, « rachum » est un mot qui dépeint une intense émotion. Parfois, il est même traduit par « profondément touché », comme dans l'histoire du roi Salomon face aux deux femmes qui viennent d'accoucher.
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0: C'était Filmicam sur Phare FM. 11h, un coucou spécial à Véronique en Seine-et-Marne, partenaire financière de Phare FM. 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
7: ne vous inquiétez donc pas du lendemain, car le lendemain prendra soin de lui-même. 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
0: 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Bienvenue ce matin sur Phare FM, moi c'est Innocent avec vous jusqu'à midi. Je sais pas si vous aimez faire la fête, moi j'aime faire la fête, j'aime être avec des gens, en tout cas j'apprécie beaucoup la compagnie, en tout cas cette chaleur humaine. Et puis ce qui est beau, c'est autour d'un repas que ça doit se passer. Et puis aujourd'hui on va découvrir le barbecue géant. Je sais pas, j'ai essayé de tenir le feu pendant 30 minutes, pour moi c'est chaud. Mais j'ai un pote, lui c'est un champion. Pendant 2 heures, il n'y a pas de problème pour garder le feu. Et ben là, je sais pas, imaginez combien de temps ce record a été battu. Combien de temps le feu a été gardé pour faire un barbecue. En tout cas, je vous partage cette info insolite à 11h40 sur Phare FM. Mais avant cela, panorama biblique, un très bel encouragement pour vous aujourd'hui. On fait le tour de la Bible avec Eric de Nimal. On va découvrir les espions en Israël à 11h14. Avant cela, bouche les dix côté musique. Voici Best Life sur Phare FM.
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Benson Boone sur Phare FM. Aidez-moi à honorer un jeune footballeur qui s'est retrouvé un peu à, je rigole mais c'est pas drôle, mais il avait des soucis de santé, je crois qu'il s'est fait mal à la jambe et il a été bloqué pendant 6 mois et il en a profité pour venir honorer Phare FM, nous aider, parce que au-delà de ce que vous voyez, bah il y a un gros travail qui est fait dans les coulisses, et ben notamment dans la production, tous ces rendez-vous que vous retrouvez, notamment Panorama Biblique à 11h14. Donc Théodore est venu nous aider pendant près d'une année à nous soutenir. Et aujourd'hui, c'est son anniversaire. Aidez-moi à lui souhaiter joyeux anniversaire. Théodore, du côté de Mulhouse, passe une très très belle journée. Et puis, je t'offre également la musique. Hein. Calogero, dans quelques instants, on s'écoute également Jayo avec Devil is a Liar et Zaz. Voici On ira sur Phare FM.

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1: En ce temps-là, l'Égypte traversait une période difficile. Cette année,

0: Canaan, région natale de Joseph. Pour rappel, Joseph avait 18 ans quand ses 10 demi-frères l'ont vendu à des marchands d'esclaves en route pour l'Égypte. Le pauvre Joseph s'y est retrouvé en prison avant de devenir, de façon inattendue, conseiller du pharaon et l'homme le plus important du pays. Les frères de Joseph ne se doutent pas le moins du monde de sa nouvelle situation. Pour eux, comme pour le père, Jacob, Joseph est porté disparu, il est même mort. Or, Jacob apprend qu'il y a du blé en Égypte et il décide d'y envoyer ses 10 garçons pour acheter du grain. Lorsque ces Israélites arrivent en Égypte, Joseph en est informé et aussitôt il les convoque. Lui les reconnaît bien, mais eux pas du tout. Il faut dire que Joseph se fait appeler Tsanat Paléat, qu'il est habillé et maquillé comme le sont les dignitaires, que naturellement il a vieilli et qu'il parle égyptien, utilisant un traducteur pour tromper son monde. Les fils de Jacob sont donc en présence de leur demi-frère et ne le soupçonnent pas. Tout juste sont-ils étonnés d'être en présence d'un ministre et inquiets par ses questions, parce que Tsanat Paléat Joseph les interroge sur leurs intentions, sur leur père et même sur Benjamin, le dernier fils de Jacob, le petit frère de Joseph. Cet Égyptien les perturbe, les place sur le grill et va même jusqu'à les accuser d'être des espions. Finalement, il va bien leur vendre du blé, mais va garder en otage l'un d'eux. Il ne libérera Siméon, l'otage, que si les frères reviennent avec Benjamin. Les Israélites rentrent en Canaan en se demandant ce qu'ils ont bien mérité pour se faire traiter de la sorte par un ministre égyptien impitoyable. Et l'aîné, Ruben, y va de son interprétation. Vous vous souvenez ? Nous avons été coupables envers notre frère Joseph. Il nous avait imploré de l'épargner, mais nous ne l'avons pas écouté. Eh bien, aujourd'hui, je crois que nous payons cette faute. Arrivé chez eux, il raconte à Jacob, le papa, que le maître de l'Égypte a gardé l'un d'eux en otage et qu'il réclame maintenant Benjamin. Jacob se lamente. « Vous me privez de mes enfants. Joseph n'est plus. Siméon est retenu et maintenant vous me prendriez Benjamin. Mais c'est sur moi que tout cela retombe. » Comment sortir de cette impasse ? Il faudra bien un jour que la vérité éclate.
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0: Après que le Giro, on va retrouver Pascal Portocalian dans la pensée de Pascal. Il a choisi de nous parler de l'animal le plus redoutable, le lion. Ça sera juste après la musique de Jelly Roll et Karine Léon sur Phare FM.
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2: L'union dans le troupeau oblige le lion à se coucher avec sa faim. Ce proverbe africain est d'une sagesse universelle et il s'applique aussi dans l'église. Le phénomène de clan est un venin qui s'infiltre partout, dans les églises, les associations, les écoles, au travail, dans les relations de voisinage, partout. Tu peux avoir une église de 10 membres ou de 3000 membres, les deux peuvent être sujettes à l'esprit clanique. Ce phénomène consiste à créer des groupes d'affinités et de décisions dont les barrières à l'entrée sont insurmontables pour quiconque ne correspond pas aux critères du clan. Le rejet n'est pas forcément très explicite, mais le temps montre toujours que le groupe est concrètement impénétrable. Or, l'Église est appelée à être une. Cela ne veut pas dire uniforme, lisse, sans relief ni amitié plus étroite entre certains, mais l'Église ne devrait jamais être un lieu où une personne pourrait se sentir rejetée. Elle ne devrait jamais être le lieu où des groupes s'élèvent les uns contre les autres, médisent les uns sur les autres. Hélas, j'ai une petite expérience de l'église et je sais qu'en certains lieux, les caractères ou les blessures passées peuvent être tellement forts que la séparation en clans semble être le seul rempart à la scission ou à la dissolution pure et simple du groupe. Seulement voilà, l'unité dans l'église n'est pas une orientation ni un souhait, elle est un impératif. Or, nous ne sommes pas non plus appelés à vivre dans le compromis ou en nous tournant le dos. Pour concilier ces contraintes antinomiques, nous n'avons pas d'autre choix que de gérer. Gérer les problèmes, gérer les conflits, gérer les désaccords, gérer les blessures, gérer les malentendus. On dit souvent que l'église devrait être un hôpital au lieu d'être un tribunal. Il n'a pas vocation à ce que tous les patients ressortent en parfaite santé, mais il vise à gérer les conséquences des accidents et des maladies pour permettre aux patients de vivre une vie la plus harmonieuse possible dans leur environnement. Être un, ce n'est pas être dissous dans une identité sans individualité, c'est accepter de gérer les aspérités dans le groupe pour former un groupe uni sur l'essentiel et capable de cohabiter sur le détail.
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0: ce n'est pas la vraie vie qu'on apprend dans ces soirées mondaines. Auréa, nouveauté musicale sur Phare FM, bienvenue.
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0: Espérons que vous allez bien. J'ai hâte de vous partager le record mondial, le nouveau record mondial d'un barbecue géant. C'est dans 10 minutes sur Phare FM. Mais avant cela, la musique de Hillsong, Young and Free. On s'écoutera également Jimmy McDonald sur Phare FM. Belle fin de matinée.
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8: Adam, fragilité de l'être humain. Fragile comme l'argile. Son nom le dit, Adam vient de la terre. Le récit de la création le confirme. Dieu prend de la poussière du sol pour modeler l'homme, puis il souffle dans ses narines le souffle de vie. Il met à sa disposition le jardin paradisiaque et lui en confie la responsabilité. Pour qu'Adam ne soit pas seul, Dieu crée d'abord des animaux, puis une femme, un être humain semblable à lui. Mais au lieu de vivre simplement avec Dieu, l'homme et la femme ont voulu faire preuve d'indépendance en transgressant le seul interdit posé par Dieu, celui de ne pas toucher au fruit de la connaissance du bien et du mal. Ni l'un ni l'autre ne reconnaît sa responsabilité. Pourtant, les conséquences pour l'homme Adam et pour la femme Ève seront graves. Ils se découvrent mortels. Ils devront travailler dur pour vivre. Ils connaîtront la souffrance. Tous deux sont d'ailleurs chassés du jardin parfait et séparés de Dieu.
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insolite matinée sur Phare FM, direction région lyonnaise pour une info insolite. Mais en attendant, on profite de la musique. Jamie McDonald, Won't Let Go sur Phare FM.

0: 14h40, c'est l'heure de votre info insolite sur Phare FM. Excellente journée.
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0: Direction région lyonnaise près de Lyon, hein, où l'un Pierre Bénite, où deux passionnés ont battu le record du plus long barbecue du monde. Ils ont fait cuire plus de 3 tonnes de viande pendant 74 heures d'affilée du jeudi midi au dimanche midi, dépassant largement l'ancien record américain de 41 heures. L'événement a été organisé par Maxime Balouza et Cyril Leroy, double champion de France de barbecue. 10 500 repas ont été servis, dont 700 offerts aux policiers, pompiers et personnes en difficulté. Les bénéfices seront reversés à DNA, une association œuvrant pour l'inclusion des personnes en situation de handicap. Le menu était impressionnant. Côte de bœuf, porc effiloché, merguez, chipolatas sur 5 barbecues différents avec l'aide d'une cinquantaine de bénévoles. Waouh! C'était votre info insolite sur Phare FM.

0: Beautiful.
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là, il est vraiment tout proche. Dans moins de 10 minutes, vous retrouvez Philippe dans Positive Musique. Et aussi, on fera un point sur l'actualité à partir de midi. Mais en attendant, un titre à écouter avant de retrouver un très bel encouragement pour vous ce matin. Votre rendez-vous à 11h55, SkyML. On s'écoute Danny Gokey, voici New Day sur Phare FM.

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1: Salut toi. Les personnes fortunées qui essaient de m'acheter à coups de billets de banque ne m'impressionnent pas du tout. Si un millionnaire ne me donne que 1000 euros, ça me fait sourire doucement. C'est un fond de poche pour quelqu'un d'aussi riche. Mais si quelqu'un de vraiment pauvre me donne 10 euros, je suis très ému parce que je sais combien il a dû se priver pour me les donner. Entre nous, si tu veux savoir ce qui est vraiment important pour la plupart des gens, regarde à quoi ils consacrent leur temps et leur argent. La chose la plus importante pour moi, ce n'est pas le montant du don, mais l'esprit qui est derrière. Ce qui est donné avec générosité, de tout cœur et avec joie, compte vraiment pour moi. Amitié, Dieu.
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2: Et c'est la fin de cette émission. Merci beaucoup de l'avoir suivi. C'était Innocent avec vous depuis 9h30. On se retrouve demain, même heure à partir de 9h30. Passez une belle journée et bon appétit.

0: 5 mai, bienvenue dans Positive Musique, il est midi. Nouveau partenaire financier, on remercie Guy de la Val-de-Marne pour son tout premier don. Qu'il vient de faire sur pharefm.com. Et pour une approche engagée, positive et constructive de l'actualité en ce 5 mai, on accueille Zachary Brou pour le journal. Bonjour.
1: Bonjour à tous, Christophe Glaise renonce à se pourvoir en cassation. Le journaliste français condamné à 7 ans de prison en Algérie pour apologie du terrorisme n'aura donc pas de nouveau procès. Ses proches expliquent qu'il espère une grâce du président algérien. Christophe Glaise est en détention depuis plus de 10 mois. Sébastien Lecornu déplore une occasion manquée après la publication du rapport sur l'audiovisuel public. Rapport du député ciotiste Charles Alloncle, il met sur la table près de 70 recommandations avec pour objectif de réaliser 1 milliard d'euros d'économies. Pour le Premier ministre, ce texte passe à côté de l'essentiel pour réformer l'audiovisuel public. Polémique autour de la fabrication de Sophie la girafe, très célèbre jouet pour enfants vendu en tant que produit made in France. Or, selon le journal Mediapart, il serait fabriqué en Chine depuis de nombreuses années. Des faits reconnus par l'entreprise hier qui explique qu'il s'agit d'une situation temporaire en cause des difficultés dans sa nouvelle usine dans les Vosges. La répression des fraudes de son côté a ouvert une enquête pour pratiques commerciales trompeuses. De la pluie toujours cet après-midi sur une grande partie du territoire. Deux départements sont toujours en vigilance orange pour pluie, inondation, la Mayenne et la Sarthe. Le retour de l'émission Le Monument préféré des Français. L'animateur Stéphane Bern vous invite à voter pour le site qui représentera votre région. Vous avez jusqu'au 22 mai. Et puis le football, quel sera le premier club à accéder à la finale de la Ligue des Champions? Demi-finale retour ce soir entre Arsenal et l'Atlético de Madrid d'Antoine Griezmann. C'est à 21h à Londres. Lors du match aller, les deux clubs s'étaient quittés sur le score d'un partout. Très bon après-midi à tous.
0: Vous êtes sur Phare FM en ce 5 mai, bienvenue pour faire un point complet sur la météo du jour. Les pluies et les orages restent bien présents aujourd'hui avec une vigilance orange. Hein. Pluie, inondation en Mayenne et en Sarthe, de la Bretagne au Grand Est en passant par le centre, la Bourgogne et la Rhône-Alpes. Le temps reste très perturbé avec des pluies durables et parfois orageuses, surtout au nord de la Loire où les cumuls deviennent très importants avec cette vigilance jaune dans le Grand Est. Les averses orageuses se renforcent aussi sur les Pyrénées et le sud de l'Occitanie avec de la neige dès 1800 mètres d'altitude. Les températures, elles, restent très douces entre 14 et 19 degrés jusqu'à 26 degrés attendus en Corse. Dès 16h, vous retrouverez Romain pour un nouveau point météo. D'ici là, passez une très belle après-midi. À notre écoute.
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0: concert dans les prochains mois en France. David Guetta sur Phare FM, c'était Gone à midi, bientôt 7 sur Phare FM. Bienvenue.
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0: Et c'est, on est parti pour quelques heures ensemble hein, jusqu'à 16h. Philippe pour vous accompagner, très content d'être là parmi vous hein, en ce mardi 5 mai. Déjà le temps passe vite, mais fais ce qu'il te plaît, alors on le fait. Ça veut dire quoi? C'est que je vous ai concocté un bon petit programme pour cet après-midi avec Dan Brems qui arrive dans moins de 10 minutes avec Dieu s'intéresse à vous. Ce témoignage de Linda, c'est juste après nos quatre frangins préférés. Open avec Tant pis, voici ce single, rien que pour vous sur Phare FM.

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1: J'ai été élevée dans la religion catholique. J'ai un bon mari, des bons enfants, et donc je suis comblée. Je croyais en Dieu, et je le priais quand j'avais besoin, mais ma relation, elle s'arrêtait là. Et j'ai compris aujourd'hui que Dieu, il avait un plan pour moi. Puis il a mis trois personnes dans ma vie à différentes époques. Quand tout va bien dans ta vie, tu cherches pas vraiment. Alors là, à ce moment-là, j'ai dit non, ça m'intéresse pas. Sauf que notre situation allait de mal en pire. Et là, Dieu, il a mis une deuxième personne sur ma route. C'était pas quelque chose que j'avais encore besoin. De plus en plus, ben la situation ne s'améliorait pas. Et là, on avait des gros problèmes. Là, cette fois-là, j'ai crié à Dieu, puis j'ai dit non. Moi, j'ai essayé toutes les solutions de ce que je suis capable. Et à ce moment-là, je lui ai demandé d'intervenir dans ma vie. C'est ce qu'il a fait. Mais c'est comme mon cœur, on dirait que mon cœur, cette fois-là, était plus disposé. Puis quand je suis rentrée dans cette église-là, j'ai tellement ressenti en dedans de moi là, une paix, comme si là, tout à coup, j'étais rendue chez nous. Et la joie que je voyais sur les visages des gens, puis l'amour qu'ils avaient les uns les autres, j'ai compris que c'était l'amour de Jésus. Oui, j'avais besoin de lui pour avoir la vie éternelle. À ce moment-là, ben, je lui ai remis tous mes soucis. Et vous savez, ce qui est merveilleux, c'est que ma vie a été transformée et qu'il fait des belles choses pour nous. À chaque jour, il répond à tous nos besoins.
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Allez, tout de suite, hommes et femmes, mode emploi, fixe les objectifs ensemble. C'est dans moins d'un quart d'heure, juste avant Julien Libéota et votre rendez-vous avec You Say 7 Days Slumber.

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1: Aujourd'hui, nous parlons de fixer des objectifs.
2: Quand on a les objectifs, nous on voulait vraiment que ce soit des enfants qui deviennent des hommes qui servent Dieu, avec un profond respect pour la femme qui serait la leur un jour, et puis un amour de valeur de l'évangile, du travail, etc. Une fois qu'on a cet objectif, on les aide à grandir dans cette compréhension-là. Et la première étape, c'est l'amour, c'est savoir qu'ils sont aimés. Ils sont aimés de Dieu. Et comment est-ce que c'est possible? Le Seigneur, dans son plan d'origine, et on peut vraiment penser que c'était le cas avec Adam et Ève avant la chute, et ça l'est resté après, bien quand Dieu se définit comme étant amour. Mmh. Et la cellule de base de toute société humaine, c'est la famille. Donc en fait, quand un papa et une maman donnent naissance à un enfant, le désir de Dieu, c'était que, au travers de l'amour, la façon dont l'amour est démontré entre un mari et sa femme, puis du mari vers la femme, de la femme vers son mari, du papa vers son enfant, de l'enfant vers son père, et de l'enfant vers la maman et la maman vers son fils, ça crée comme une espèce de triangle. Et ça va modéliser qu'est-ce que c'est que l'amour. Comment on le reçoit et on le donne aussi. Mm-hmm. Et puis aussi, qui est Dieu, puisque Dieu est amour. Et ça, c'était le plan d'origine. Mais évidemment, on a tous grandi avec des êtres imparfaits, puisque même avec tout l'amour qu'on peut avoir, nous sommes imparfaits. Et donc, on grandit tous avec une compréhension de ce qu'est l'amour, comment on le reçoit, comment on le donne, qui est Dieu, en filigrane, qui n'est pas parfaite et sur laquelle on va devoir travailler.
3: Donc on va vraiment être intentionnel pour que notre plafond soit leur plancher, qu'on puisse être des bons témoins de l'amour de Dieu pour eux et puis aussi leur donner un cadre.
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0: No Smoke, la nouveauté musicale qui fait drôlement du bien. Emerson Day à l'instant sur Phare FM, la radio autrement.
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0: 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Bruno Mars arrive juste après Ali G, le bohème. C'est le prochain quart d'heure qui s'annonce très bon sur Phare FM.
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midi 40 bientôt sur Phare FM. On va écouter Sarah Reeves, Adèle Robin et votre rendez-vous, pourquoi pas en partenariat avec TWR. Place à Tesha Lighton avec Claire Leslie pour vous sur Phare FM. 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

0: On entend souvent parler de paix, que ce soit par les dirigeants, les associations ou l'ONU. Et parfois, on se dit que si on manifeste assez fort ou qu'on fait les bons choix politiques, la paix finira par arriver. Mais soyons honnêtes, est-ce que ça fonctionne vraiment? La Bible dit que tant qu'il y aura du mal dans le cœur humain, la paix restera fragile, voire impossible. On ne peut pas construire un monde en paix si nos cœurs sont en guerre. La vraie paix, Dieu lui-même l'apportera un jour. Mais en attendant, il peut déjà commencer à la faire naître en nous.
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0: Don't My Still, ça arrive à l'instant sur Far FM, la radio autrement après. Bientôt 13h moins 10 hein, sur Far FM, ça passe vite le temps quand même. Et on marque une très courte pause hein, sur Far FM et qui se prépare dans moins de 3 minutes à Ray sur la radio autrement.
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Bientôt 13h sur Phare FM Radio à l'instant, sur Phare FM Radio, très bon James Arthur pour la suite de la musique Focus Family. On va parler du stress aujourd'hui, c'est juste après Malala avec Mathieu Brouillette.

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1: Bonjour et bienvenue dans notre rendez-vous Focus Famille. Est-ce qu'une bouteille de lait pèse lourd? Eh bien, cela dépend si vous essayez de la porter longtemps ou pas. Si c'est pendant une minute, vous ne penserez pas qu'elle pèse beaucoup. Mais essayez de la porter pendant une heure et elle fera son poids. Si maintenant vous la trimballez toute la journée, vous finirez peut-être dans l'ambulance. C'est la même chose pour le stress. Même les plus petits soucis finissent par peser lourd à la longue. Et la plupart d'entre nous en portons plusieurs à la fois, ce qui nous complique encore la tâche. La clé pour gérer son stress, c'est d'apprendre à discerner quand il est temps de déposer ses fardeaux et de se reposer un peu. Tout comme la bouteille de lait, beaucoup de ce qui nous inquiète pèse sur notre mental, simplement parce que nous n'avons pas appris à laisser de temps en temps nos soucis de côté. Soyez plus fort que votre stress. Gérez vos problèmes petit à petit et ce sera beaucoup plus facile pour vous de leur faire face.
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0: Vous êtes sur FM en ce 5 mai, bienvenue pour faire un point complet sur la météo du jour. Les pluies et les orages restent bien présents aujourd'hui avec une vigilance orange. Hein. Pluie, inondation en Mayenne et en Sarthe, de la Bretagne au Grand Est en passant par le centre, la Bourgogne et la Rhône-Alpes. Le temps reste très perturbé avec des pluies durables et parfois orageuses, surtout au nord de la Loire où les cumuls deviennent très importants avec cette vigilance jaune dans le Grand Est. Les averses orageuses se renforcent aussi sur les Pyrénées et le sud de l'Occitanie avec de la neige dès 1800 mètres d'altitude. Les températures, elles, restent très douces entre 14 et 19 degrés jusqu'à 26 degrés attendus en Corse. Dès 16h, vous retrouverez Romain pour un nouveau point météo. D'ici là, passez une très belle après-midi. À notre écoute.
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0: 13h dépassé de quelques minutes, bienvenue en ce 5 mai, nouvelle heure avec ce rendez-vous que j'apprécie énormément. 13h05, c'est vous qui le dites, Anne, auditrice de la radio, nous a laissé son histoire sur pharefm.com/histoire. Comment on peut écouter les musiques de Phare FM sans se lasser? Elle va nous expliquer ce cheminement qu'elle a fait avec Phare FM. C'est dans moins de 5 minutes, juste après l'école Pierre avec Qu'aurais-je fait sur Phare FM.
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2: 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Et ce qui est bien avec Phare FM, c'est que je sais que ce que je vais écouter, ça va correspondre à mes attentes et c'est vrai, les paroles des chansons qui vont être, que ce soit en français ou en anglais, elles sont impactantes dans les vies, ça permet de parfois ou de découvrir Dieu grâce à certaines paroles. 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
3: Et un seul endroit pour faire de même, pharefm.com/histoire, comme Anne l'a fait pour nous partager votre histoire. Mila Smith arrive avec Drive Save juste après Avril Lavigne et Simple Plan pour vous sur Phare FM.

0: Bienvenue sur Phare FM 13h12. Aujourd'hui, derrière son apparente banalité, ce gaz peut enchaîner et peut entraîner aussi des conséquences lourdes pour la santé, atteinte neurologique, troubles graves, addiction. Pour faire le point, l'invité du jour, nous recevons Marie-Pierre Vendren qui revient sur l'ampleur du phénomène et des risques réels et les mesures de prévention et législatives mises en place par l'État.
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3: Souvent appelé à tort gaz hilarant, le protoxyde d'azote est aujourd'hui au cœur d'une alerte sanitaire et sécuritaire. Facile d'accès, largement banalisé sur les réseaux sociaux, son usage détourné est en nette progression, notamment chez les jeunes, avec des conséquences parfois graves et irréversibles. Dans le Haut-Rhin comme ailleurs en France, les pouvoirs publics se mobilisent pour alerter, prévenir et protéger. Pour en parler, je reçois Marie-Pierre Vendren, ministre déléguée auprès du ministre de l'Intérieur. Madame la ministre, bonjour et bienvenue sur Phare FM.
4: Bonjour, merci de votre invitation.
3: Le protoxyde d'azote est encore perçu par beaucoup comme un produit festif, sans danger. Alors pourquoi cette idée reçue est-elle particulièrement préoccupante ?
4: Le protoxyde d'azote est devenu un fléau parce qu'effectivement, c'est un phénomène mal connu. On a trop parlé de gaz hilarant, de ballon. Donc moi, j'ai voulu nommer et montrer la réalité des dangers et des effets du protoxyde d'azote.
3: Alors les consommateurs prennent une bonbonne de protoxyde d'azote, l'insufflent dans un ballon et ensuite se baladent avec ce ballon pour le consommer régulièrement. Les chiffres sont pourtant alarmants, avec une forte hausse des intoxications et des cas graves ces dernières années. Comment expliquez-vous cette banalisation, notamment chez les jeunes, même s'il n'y a pas que les jeunes qui en consomment ?
4: La banalisation, elle s'est faite parce que nous n'avons pas nommé et montré la réalité des conséquences de l'inhalation de ce qu'on a toujours présenté en amont comme un gaz hilarant. Il est vrai que quand un jeune inhale du protoxyde d'azote, il a le sentiment qu'il échappe pendant quelques minutes à la réalité, il va avoir la voix qui change. Il ne mesure pas les conséquences sur le moyen long terme auxquelles ils peuvent être confrontés. Ça a été perçu finalement comme un divertissement. Et parce que c'est facilement accessible et peu cher.
3: Au-delà des effets et risques immédiats violents pour la santé, le protoxyde d'azote produit sur le long terme des atteintes neurologiques, des troubles sanguins, des risques cardiovasculaires ainsi que des troubles psychiques entre autres. En quoi son usage détourné constitue-t-il une menace pour l'ensemble de la société ?
4: Le protoxyde d'azote, c'est un gaz qui peut être utilisé dans d'autres cas, pour faire de la chantilly, utilisé dans le domaine médical, utilisé dans le domaine de l'industrie automobile. Mais quand un jeune l'inhale, effectivement, la conséquence, c'est qu'il peut être paralysé. Il peut devenir incontinent. Ça va avoir des impacts sur ses sentiments, sur sa motivation. Donc ça, véritablement, des effets néfastes. Ça va avoir des impacts sur ses sentiments, sur sa motivation. Donc ça, véritablement, des effets néfastes dans sa vie.

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1: Notre thématique du jour, les finances.
2: Nous voudrions vous aider avec cela afin que ce ne soit plus quelque chose qui vous stresse, mais dans lequel vous puissiez vraiment vous réjouir et vous épanouir.
3: Prenez le temps de faire un bilan sur un mois d'où vous en êtes avec votre budget. Donc prenez une boîte à chaussures vide, une boîte à mouchoirs vide, un mouchoir à papier vide, et puis pendant un mois, jouez le jeu. Tous les deux. Inscrivez sur des morceaux de papier, gardez chaque dépense que vous faites.
2: Chaque facture, mettez-la dans la boîte.
3: Gardez chaque ticket de caisse, tout doit rentrer dans cette boîte. N'y réfléchissez pas, vivez comme vous faites d'habitude et faites une collection de tout ce que vous avez dépensé dans le mois.
2: Alors quand arrive le dernier jour du mois ou le premier du mois suivant, vous vous rencontrez et vous allez ouvrir cette boîte, vous demandez l'aide du Seigneur avant de l'ouvrir parce que vous savez que ça peut créer des tensions et demandez-lui sa paix, vous allez voir que ça va bien se passer.
3: Donc vous commencez par faire le point sur l'argent qui rentre en fait. Quel est l'argent dont vous disposez par mois ? On mélange, vous vous souvenez, ce qui est important c'est que mais, quelle que soit la source en fait, tout devient un, le budget commun. Donc vous savez la somme qui rentre et après vous faites le point sur l'argent qui sort par catégorie, réorganisez vos petites factures par catégorie. Il y a des catégories qui sont incompressibles en fait, bien sûr logement, véhicule.
2: Ce sont des dépenses que l'on appelle incompressibles parce qu'elles sont essentielles pour la vie et elles viennent comme une priorité.
3: En fait le but c'est de s'assurer qu'on a plus d'argent qui rentre que l'argent qui sort. Pensez à, dans vos catégories à prévoir pour la retraite, l'assurance maladie, les projets dont vous... Les vacances, le fun, pensez à budgéter tout cela aussi. On veut donner un tout petit mot aussi d'avertissement, d'attention au niveau de se porter caution pour quelqu'un d'autre.
2: La Bible nous le dit aussi, essayez de ne pas le faire, c'est mieux, parce que vous pouvez vous retrouver dans des dettes alors que ce n'est même pas de votre propre fait. Donc on vous conseillerait de bien prier, de réfléchir et peut-être même de ne pas vous porter caution.
3: À moins que Dieu dise autrement, pour un cas très précis, mais comme règle générale, on ne se porte pas caution. Et les emprunts, parlons des emprunts aussi. On ne veut absolument pas avoir plus de dettes que ce que l'on peut supporter.
2: Dans certains cas, pour que ce soit pour la maison ou la voiture, l'emprunt se conçoit tout à fait. Par contre, un emprunt de consommation, c'est-à-dire un emprunt que l'on va prendre, de l'argent que l'on prend pour simplement payer les factures de tous les jours, ça c'est un très mauvais signe. C'est quelque chose qui ne devrait pas être.
3: Donc pour conclure, n'ayez pas peur d'aborder votre domaine financier entre vous deux dans votre couple. Ça fait partie de la vie. Avec Dieu au centre, vous lui demandez de l'aide et soyez de bons gestionnaires de l'argent que Dieu vous confie. Les premiers fruits à lui, plus d'argent qui rentre que d'argent qui sort. Soyez responsables vraiment de ce que Dieu vous confie.
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0: Summer Sunday, No Smoke à l'instant, sur Phare FM, arrêt de tourment, 14h29 déjà sur Phare FM.
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0: 14h40, Henry avec Neri, avec Le Code, For King and Country, qui se prépare avec Relate également sur Phare FM, Ten Rock, Tori Kelly. Mais pour l'heure, place à ce rendez-vous VIP Experience. Eh bien oui, on est mardi et c'est ce rendez-vous qui arrive toujours à cette heure-ci. Aujourd'hui, on va parler de la fragilité de l'être humain. On va revenir un peu en arrière du temps de la création dans la Bible avec ce personnage hein, qui est tout simplement Adam sur Phare FM.
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4: Adam, fragilité de l'être humain. Fragile comme l'argile. Son nom le dit, Adam vient de la terre. Le récit de la création le confirme. Dieu prend de la poussière du sol pour modeler l'homme, puis il souffle dans ses narines le souffle de vie. Il met à sa disposition le jardin paradisiaque et lui en confie la responsabilité. Pour qu'Adam ne soit pas seul, Dieu crée d'abord des animaux, puis une femme, un être humain semblable à lui. Mais au lieu de vivre simplement avec Dieu, l'homme et la femme ont voulu faire preuve d'indépendance en transgressant le seul interdit posé par Dieu, celui de ne pas toucher au fruit de la connaissance du bien et du mal. Ni l'un ni l'autre ne reconnaît sa responsabilité. Pourtant, les conséquences pour l'homme Adam et pour la femme Ève seront graves. Ils se découvrent mortels. Ils devront travailler dur pour vivre. Ils connaîtront la souffrance. Tous deux sont d'ailleurs chassés du jardin parfait et séparés de Dieu.
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0: Tannery avec Nery, c'était le code à l'instant sur Phare FM, la radio autrement. Avant de s'écouter Louane avec Maman, on va revenir sur ce titre emblématique de l'Eurovision, hein, la dernière édition qui s'est passée en Suisse du côté de Bâle. Place à présentiel à un moment avec Jésus, ta fatigue prouve que tu grandis. C'est la thématique du jour sur Phare FM.
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2: Bonjour, mon ami. Tu ressens cette brûlure intérieure, cette tension dans l'âme. Tu crois que c'est un signal de faiblesse, que quelque chose ne va pas. Mais c'est exactement le signal inverse. Les muscles brûlent quand ils se renforcent. Ta foi travaille, elle ne meurt pas sous la pression, elle grandit. Regarde ce que ma parole te promet. Ceux qui comptent sur l'Éternel renouvellent leur force, ils prennent leur envol comme les aigles. Renouveler, pas conserver, pas maintenir, renouveler. C'est un processus actif, pas passif. La vieille force s'épuise pour que la nouvelle émerge. La fatigue que tu ressens n'est pas un échec. C'est une mue. Tu perds ce qui ne te sert plus. Tu lâches tes anciennes façons de tenir bon par toi-même. Et pendant ce temps, sous la surface, quelque chose de neuf se construit. Plus solide, plus profond, plus enraciné en moi qu'avant. Alors, ne maudis pas cette fatigue, mon ami. Elle travaille pour toi, pas contre toi. Les ailes qui arrivent seront plus fortes que celles d'avant. Compte sur moi aujourd'hui. Et prépare-toi à prendre ton envol. Ton ami.
3: Seigneur Jésus, je ne comprends pas toujours cette fatigue, mais je choisis de croire qu'elle me transforme. Renouvelle mes forces comme tu l'as promis. Fais grandir en moi ce que tu as commencé. Amen.
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0: Kings Galaxy à l'instant sur Phare FM à 14h50. Avant 15h, Corneille NCS Collective. C'est juste après votre rendez-vous. Pourquoi pas en partenariat avec TWR. C'est trop merveilleux pour comprendre, mais il y a quoi exactement derrière cette petite phrase? Bon, on écoute ce rendez-vous.
1: Vous aussi, votre maman voit tout. On a parfois l'impression que les mamans ont des yeux derrière la tête. Ou un sixième sens. C'est fou, non? Mais le plus dingue, c'est de se dire que Dieu, lui, il sait vraiment tout. Ce que j'ai fait, ce que j'ai pensé, ce que j'ai regretté et même ce que j'ai oublié. Et pourtant, la Bible dit qu'il nous connaît et qu'il choisit de nous aimer. Il voit tout de nous. Le bon, le moins bon, et il tend encore la main. Et si aujourd'hui, on se laissait approcher par ce Dieu qui sait tout et qui m'aime quand même?
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0: Vous êtes sur Fun FM, la radio autrement, on entre dans cette dernière heure ensemble de Positive Music. Il est 15h, bienvenue en ce 5 mai sur Fun FM, la radio autrement. 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

0: Suite foot à l'instant sur Phare FM 15h11. Dans quelques instants sur Phare FM, Chloé Team se prépare avec J'espère et Je crois sur Phare FM.
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0: Mais avant ça, c'est votre rendez-vous la ville à vrai avec Thibaut Jaillère, tempête sur un bateau, voici la thématique du jour. Et à l'horizon, un YouTube Sanctus Real, Pierre Garnier aussi se prépare sans Phare FM jusqu'à 15h30. Je vais couper mon micro et on va juste profiter simplement de cet après-midi ensemble.

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2: Il faisait beau et nous étions partis avec mon grand-père explorer des îles en bateau. C'était une aventure merveilleuse, on a visité des îles, on a été se baigner, c'était vraiment un moment formidable. Et alors que nous allions pour dormir dans le bateau, nous avions mis l'ancre, tout paraissait idyllique. Sauf qu'au milieu de la nuit, la tempête est arrivée. Et le bateau a commencé à tanguer et on s'approchait dangereusement des rochers. Et mon grand-père m'a simplement dit « Recouche-toi, rendors-toi, je m'occupe de tout ». Je suis allé me recoucher en paix parce que je savais que mon grand-père allait veiller sur moi. Je savais que mon grand-père allait conduire le bateau dans un endroit où nous serons en sécurité. Et oui, le lendemain matin, je me suis levé. Nous étions paisiblement attachés à un port. Et oui, mon grand-père a su veiller sur moi dans les moments de tempête. Et sache qu'au ciel, il y a un père qui veut prendre soin de toi. Oui, il y a des moments idylliques et incroyables, mais il y a des moments difficiles. Mais repose-toi sur lui. Ne t'inquiète pas, parce que Dieu veut prendre soin de toi dans la mesure où tu acceptes son amour et son aide.
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2: Bonjour à tous, bienvenue pour votre agenda du jour en ce mardi 5 mai sur Phare FM. À Montbéliard, du 8 au 10 mai, se tiendra une conférence réunissant plusieurs intervenants engagés autour des questions de foi, de parcours de vie et de témoignages personnels. Le temps fort du samedi après-midi sera une table ronde autour d'un thème très actuel, vivre sa foi en Christ après une conversion, et les défis que celle-ci propose, avec notamment pour invité Saïd Oujibou, ancien musulman devenu pasteur. Ce moment d'échange sera suivi d'un temps convivial autour d'un thé permettant au public de poursuivre les discussions avec les intervenants. En bref, trois journées rythmées par des conférences, des témoignages et des échanges attendant les participants, dont vous pouvez en retrouver plus d'informations en nous contactant directement au 03 89 59 29 19 pour pouvoir obtenir plus de renseignements. C'était Thomas, on se dit à demain pour votre agenda du jour sur Phare FM.
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1: Nous parlons aujourd'hui du désir.
2: Ah déjà, avant d'aller plus loin, il est très important de rappeler que le désir pour le futur partenaire, c'est complètement naturel. Ce n'est pas un péché que de désirer quelqu'un avec qui l'on va passer le reste de sa vie. Donc c'est très important de considérer cela comme étant une nécessité aussi. On doit avoir envie de passer du temps avec cette personne et de la désirer, puisqu'on va devenir partenaire pour la vie. Par contre, il y a certaines règles à respecter.
1: Parce que le désir vient de Dieu, il nous a donné un cadre sécurisé en fait. La difficulté, c'est que souvent on nous a présenté cette zone-là comme étant quelque chose d'interdit. Moi, je ne sais pas comment ça s'est passé pour vous, mais moi j'ai toujours entendu dire « il ne faut pas coucher ensemble avant d'être marié ». Clac, on nous a mis un interdit sans nous expliquer pourquoi. Bien sûr que les relations sexuelles sont réservées au cadre du mariage, à la sécurité de l'alliance. C'est quelque chose que Dieu a prévu comme le désir. Mais en fait, on nous l'a présenté comme une loi morale au lieu d'une loi naturelle. Dieu a créé deux types de lois dans le monde. Les lois morales, comme par exemple les 10 commandements, facile à comprendre. Tu ne voleras pas, on sait tous que voler, ce n'est pas bien. Facile à comprendre l'interdit ici. Maintenant, même si j'ai envie, je peux décider de voler quelque chose physiquement, je peux briser une loi morale. C'est pour ça que c'est difficile d'expliquer que les relations sexuelles sont réservées au cadre du mariage en le présentant comme une loi morale, parce qu'on a juste envie d'essayer. Alors qu'en fait, Dieu l'a créé comme une loi naturelle, comme par exemple la gravité. La gravité est une loi naturelle que Dieu a créée. Si je prends un stylo et que je le lâche, il va tomber. Que je crois en Dieu ou non. Elle va s'appliquer à moi avec des conséquences. Et donc vraiment, regardons que le fait de réserver les relations sexuelles au mariage tombe sous une loi naturelle que Dieu a mise en place pour notre bonheur.
3: En fait, quand je t'entends, Rachel, finalement, on oublie et on ne voit pas que le plan parfait de Dieu, sa vision de l'amour pour nous, c'était dans le registre du mariage. Et en fait, parce qu'on n'a pas compris le cœur de Dieu pour nous, on nous a enseigné des lois, on nous a dit « il ne faut pas faire ci, il ne faut pas faire ça », etc. Mais on a oublié en fait, de nous faire comprendre que c'était le cœur de Dieu, Dieu avait le meilleur pour nous, mais dans ce cadre du mariage.
1: Les sécurités que Dieu met, elles sont pour notre bien, en fait, parce qu'il veut notre épanouissement dans le cadre du mariage, inclus au niveau sexuel.
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0: incroyable, vous l'avez ben reconnu. YouTube à l'instant, sur Phare FM 15h30.
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0: Et pour l'anecdote du jour, en ce 5 mai, on va ressortir tout simplement le vélo aujourd'hui.
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0: Le 5 mai arrive souvent ce moment de l'année où beaucoup de gens ressortent tout simplement les vélos. Les trajets deviennent plus agréables, les balades plus longues et il y a cette sensation simple mais très forte, celle de retrouver un peu de liberté dans le mouvement. Ce qui est beau avec le vélo, c'est qu'il transforme souvent les petites distances en moments agréables. On prend l'air, on ralentit, on regarde davantage autour de soi. Une petite joie de saison toute simple, le vent léger, la lumière du soir et l'impression d'aller nulle part en particulier, mais d'être bien quand même. Et vous d'ailleurs, c'est quoi votre petit secret pour aller vite ou loin en vélo? Vélo électrique, vélo manuel, vélo avec une carriole pour les enfants derrière, avec un siège, 0 652 300 342. Écoutez, en parler, c'est parfois la clé. Dan Brems, voici Gaëtan Roussel avec Help Myself. C'est Graham qui arrive juste avant tout cela.

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1: Une montagne de problèmes. Contrairement à ce que j'imaginais, la vie avec Dieu n'est pas une balade tranquille. Elle ressemble plutôt à une longue marche en montagne, semée de montées abruptes et de descentes inattendues. En parlant de marche, justement, depuis quelque temps, j'aime bien randonner avec mon mari. Ceci dit, avant chaque départ, j'ai absolument besoin de connaître le dénivelé que je vais avoir à grimper, c'est psychologique. Comme mon mari commence à bien me connaître, pour m'aider à me dépasser, il a su augmenter le niveau des difficultés au fur et à mesure du temps. Je me souviens d'une randonnée exigeante, les fameux Trois Becs, dans la Drôme, avec près de 1000 mètres de dénivelé. Au pied du premier sommet, j'étais découragée. Mais, à force d'encouragement de mon mari, de pause et de persévérance, j'ai atteint les sommets avec fierté. De la même manière que mon mari sait ce que je suis capable de surmonter en matière de dénivelé, la Bible nous rappelle que Dieu sait ce que nous sommes capables de supporter en matière d'épreuve. La Bible dit « Il ne permettra pas que vous soyez mis à l'épreuve au-delà de vos forces. » Dieu connaît nos forces et nos limites. Il est aussi celui qui marche à nos côtés. Alors si tu as l'impression d'avoir à gérer une montagne de problèmes, ne te décourage pas. Fais appel à celui qui veut faire route avec toi. Crois-moi, il t'aidera à atteindre des sommets que tu ne peux imaginer.
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2: Et on continue avec ce rendez-vous que j'apprécie énormément. On va s'écouter l'homme à l'accordéon avec Claudio Capeo. Voici Christophe Farré, permis d'une façon apaisante d'écouter des bonnes ondes. Hein. C'est son histoire résumée en 50 secondes qu'on va écouter dans moins de 5 secondes. Juste le temps de vous dire que vous aussi, vous pouvez nous partager votre histoire sur farfm.com/histoire.
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2: Vous aussi, partagez votre histoire, farfm.com/histoire. L'homme à l'accordéon, Claudio Capeo, c'est pour vous. Qu'est-ce qu'il me restera? Un titre rempli de profondeur que je vous invite à écouter. Bon mardi.

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Faut être franc à l'instant, José Akin, sur Phare FM 15h51, avant de s'écouter Hommes et Femmes, Mode Emploi, à parler d'amitié aujourd'hui en ce 5 mai, voici Sam Feld, Aloe Black avec Hey Son.

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1: Nous parlons aujourd'hui d'amitié.
2: Comment construit-on une relation ?
3: Ça démarre soit par un coup de foudre, soit par une rencontre où on va commencer à discuter tous les deux, apprendre à se connaître. On a eu la joie de vous rencontrer il n'y a pas très longtemps. On commence toujours à discuter au niveau intellectuel, tu viens d'où, etc. Donc, quelle que soit la chose qui va nous mettre en présence l'un de l'autre, on va commencer à discuter, commencer à construire une amitié. Au niveau social aussi, en groupe, on va aller voir un film, on va aller boire un café ensemble avec un groupe, donc au niveau fun, récréationnel.
4: On découvre comment l'autre interagit dans le cadre de la société, en quelque sorte. On a vu le niveau intellectuel qui est plus personnel, après c'est dans le groupe.
3: Donc, c'est un super endroit dans ce cadre-là pour apprendre à se connaître. On a élevé nos 5 fils sans sœur à la maison, donc sans fille à la maison. Donc on les a vraiment encouragés à avoir un groupe d'amis, gars et filles, et à sortir ensemble, à apprendre à se connaître dans ce cadre sécurisé du groupe.
4: Puis, au niveau récréationnel, où on sort ensemble, on peut aller découvrir quelque chose, faire du sport ensemble, aller au théâtre ensemble, ou je ne sais quoi. Et là aussi, c'est quelque chose qui est important de découvrir.
3: Petit à petit, cette amitié qui est en train de se construire va se transformer en amour. Et on va arriver devant un moment où il va falloir qu'on demande l'opinion de Dieu.
4: Et donc, en fait, là, on encourage vraiment tous ceux qui pensent se marier à faire une pause et puis se dire, Seigneur, j'ai besoin de ton aide. Même si, en fait, l'aide de Dieu est impliquée de tout le long, mais vraiment là, est-ce que cette personne, potentiellement, pour qui peut-être je commence à avoir des sentiments ou je commence à penser sérieusement, est-ce que ça peut être mon ou ma partenaire pour la vie? Et donc vraiment, vous encourage à faire pause avant d'aller plus loin pour savoir ce que Dieu en pense.
3: La construction d'amitié se construit et petit à petit, une exclusivité va se mettre en place et on va rentrer au niveau plus intime de l'âme, au niveau des émotions. On va commencer à partager ce que notre cœur ressent. Et bien sûr, après, on va prier ensemble. Et puis, le niveau physique va commencer à s'échauffer aussi. L'amitié est en train de se transformer en amour.
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5: Vous êtes enfin FM, Christophe Maé vient clôturer notre émission du jour. Eh bien oui, ça passe vite 4 heures. Dans quelques instants, Romain dans Purement Positif. Nous, on se quitte sur Christophe Maé avec Il y a du soleil. J'ai plus que vous souhaiter une très belle fin d'après-midi, une bonne soirée et je vous dis à demain. Ciao!

0: Mardi, bienvenue sur Phare FM. 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Ici, nous avons la solution avec le flash de Manal El Maïba sur Phare FM.
1: Bonjour à tous, le rapport à l'oncle sur l'audiovisuel publiqué passe malheureusement à côté de l'essentiel. C'est l'avis du Premier ministre après sa publication ce matin. Sébastien Lecornu évoque sur son compte X une occasion manquée et ajoute que les polémiques ne font pas une politique publique. Après 6 mois d'une commission controversée, le rapport préconise notamment une cure d'austérité pour France Télévisions. Christophe Glaize renonce à son pourvoi en cassation, une annonce aujourd'hui de sa famille. Le journaliste français est incarcéré en Algérie après sa condamnation à 7 ans de prison pour apologie du terrorisme. Il avait été arrêté en mai 2024 alors qu'il préparait un article sur un club de foot de Kabylie. Sa décision ouvre la voie à une possible grâce du président algérien. Une partie de la gauche rassemblée ce soir pour un meeting à Paris. Rassemblement pour célébrer les 90 ans du Front populaire, mais surtout pour défendre l'organisation d'une primaire en vue de la prochaine présidentielle. On y attend notamment Olivier Faure pour le PS, Marine Tondelier pour les écologistes, mais aussi Lucie Casté, François Ruffin ou encore Clémentine Autain. On a toujours 2 départements en vigilance orange, pluie, inondation, la Mayenne et la Sarthe en alerte de Météo France jusqu'en fin d'après-midi. Les précipitations doivent progressivement s'évacuer. Et puis le foot et avant le PSG demain, la première demi-finale retour de Ligue des Champions ce soir. Et le suspense est total entre Arsenal et l'Atlético Madrid après le match nul 1-1 la semaine dernière. Coup d'envoi 21h. Bon après-midi à tous.
0: Les voici les prévisions météo pour demain sur Phare FM. Nous serons le mercredi 6 mai et la météo va rester on ne peut plus instable et ce dès le lever du jour, avec tout de même quelques éclaircies par endroits, principalement le long de la Méditerranée, un peu du côté de la pointe de la Bretagne. Mais sinon, ce sont vraiment les passages nuageux qui vont dominer, avec des averses par alternance, peut-être davantage l'après-midi que le matin d'ailleurs sur la plupart des régions. Les températures, elles restent malgré tout proches des valeurs de la saison. Je vous laisse juger par vous-même. 15 degrés demain après-midi par exemple à Paris. On aura 12 degrés pour Valenciennes. Si vous nous écoutez du côté de Montélimar en DAB+, 19 degrés, 18 à Marseille.
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0: Nous l'avons placé en première ligne pour ce mardi après-midi dans Purement Positif. C'était Marine avec Escroc sur Phare FM.
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0: Et bon mardi après-midi. Alors vous le savez, quand vous écoutez Phare FM, vous retrouvez plein d'artistes et plein de rendez-vous incontournables chaque après-midi. Par exemple, Panorama Biblique avec Eric Denimal. Ça, oui, vous le savez. Par contre, saviez-vous que dans la Bible, il y a des espions? Un peu en mode 007, pas tout à fait des James Bond, mais vous allez pouvoir l'entendre dans quelques minutes. Eric Denimal va tout nous raconter avec Panorama Biblique. Moi, pendant ce temps-là, je vous propose Clara Luciani, Cette Vie. Et voici Just Like God, Sean Rodriguez sur Phare FM.

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1: En ce temps-là, l'Égypte traversait une période difficile, 7 années successives de sécheresse. Mais avant cela, le pays avait connu 7 années exceptionnelles. Et comme Joseph a su discerner ce qui allait arriver, il a conseillé au pharaon de construire de nombreux greniers afin de stocker et d'emmagasiner des céréales pour tenir au temps de la sécheresse. Or, cette famine touche maintenant d'autres pays, et notamment Canaan, région natale de Joseph. Pour rappel, Joseph avait 18 ans quand ses 10 demi-frères l'ont vendu à des marchands d'esclaves en route pour l'Égypte. Le pauvre Joseph s'y est retrouvé en prison avant de devenir, de façon inattendue, conseiller du pharaon et l'homme le plus important du pays. Les frères de Joseph ne se doutent pas le moins du monde de sa nouvelle situation. Pour eux, comme pour le père Jacob, Joseph est porté disparu, il est même mort. Or, Jacob apprend qu'il y a du blé en Égypte et il décide d'y envoyer ses 10 garçons pour acheter du grain. Lorsque ces Israélites arrivent en Égypte, Joseph en est informé et aussitôt il les convoque. Lui les reconnaît bien, mais eux pas du tout. Il faut dire que Joseph se fait appeler Tsanapaléat, qu'il est habillé et maquillé comme le sont les dignitaires, que naturellement il a vieilli et qu'il parle égyptien, utilisant un traducteur pour tromper son monde. Les fils de Jacob sont donc en présence de leur demi-frère et ne le soupçonnent pas. Tout juste sont-ils étonnés d'être en présence d'un ministre et inquiets par ses questions, parce que Tsanapaléat, Joseph, les interroge sur leurs intentions, sur leur père et même sur Benjamin, le dernier fils de Jacob, le petit frère de Joseph. Cet Égyptien les perturbe, les place sur le grill et va même jusqu'à les accuser d'être des espions. Finalement, il va bien leur vendre du blé, mais va garder en otage l'un d'eux. Il ne libérera Siméon, l'otage, que si les frères reviennent avec Benjamin. Les Israélites rentrent en Canaan en se demandant ce qu'ils ont bien mérité pour se faire traiter de la sorte par un ministre égyptien impitoyable. Et l'aîné, Ruben, y va de son interprétation. Vous vous souvenez ? Nous avons été coupables envers notre frère Joseph. Il nous avait imploré de l'épargner, mais nous ne l'avons pas écouté. Eh bien, aujourd'hui, je crois que nous payons cette faute. Arrivé chez eux, il raconte à Jacob, le papa, que le maître de l'Égypte a gardé l'un d'eux en otage et qu'il réclame maintenant Benjamin. Jacob se lamente. « Vous me privez de mes enfants. Joseph n'est plus. Siméon est retenu et maintenant vous me prendriez Benjamin. Mais c'est sur moi que tout cela retombe. » Comment sortir de cette impasse ? Il faudra bien un jour que la vérité éclate.
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0: Le 10 août de Julien Lib sur Phare FM dans votre mardi après-midi. Il n'a pas chômé lui le week-end dernier, le vendredi 1er mai, puisqu'il a passé la journée à poster des choses sur ses différents réseaux sociaux, notamment une annonce qui a comblé de joie ses fans. Il l'a dit, il va repartir sur la route, il va continuer sa tournée durant l'été avec notamment une douzaine de nouvelles dates et quelques festivals à la clé. Sur Phare FM, Elijah Thomas, voici No Need.
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1: Notre thématique du jour, le besoin c'est quoi ?
2: D'abord, dire ce que c'est qu'un besoin. Mmh. Un besoin, c'est quelque chose que l'on ne peut pas négocier, comme j'ai besoin d'oxygène. Mmh. On ne peut pas me dire, oui, mais l'oxygène se raréfie. Oui, mais j'ai quand même besoin d'oxygène si je veux vivre. Le besoin, ce n'est pas un désir. Ce n'est pas quelque chose que, bon, ben, si je l'ai, je serai content, c'est super, mais je peux vivre sans. Le besoin, il n'est pas négociable. Il est
3: C'est une
2: nécessité essentielle pour que je me sente aimé et que je me sente en vie dans notre relation de couple. Mmh. Vous êtes peut-être déjà allé à la pêche.
4: Oui, il y a longtemps.
2: Bon. Certains petits poissons, quand on les sort de l'eau immédiatement, ils meurent en quelques secondes. Si vous pêchez un poisson chat, je ne sais pas si vous savez ce que c'est, mais c'est un poisson tellement robuste que si on le pêche à 5 heures du matin, à 5 heures du soir, il respire encore. Parce qu'il a une constitution plus forte, mais il va mourir quand même. Donc selon qui l'on est, on peut vivre survivre, mais on ne s'épanouit pas. Certains vont mourir très rapidement dans la relation. Alors comment ça veut dire quoi mourir dans une relation ? C'est s'éteindre complètement à tous nos rêves, à tout ce que l'on souhaitait vivre ensemble, etc. Et finalement, n'être plus que l'ombre de nous-mêmes dans la relation, avoir plein de deuils qui se soient accumulés.
5: À cause de besoins non remplis, en fait. Cet oxygène vital dont on a besoin pour fonctionner. Et l'autre, notre conjoint est celui qui peut le remplir le mieux, en fait. Si on sait.
2: On est en situation de grand risque, comme on a vu dans le clip vidéo, quand on est en état de deuil permanent, quand nos besoins ne sont pas remplis, quand on suffoque littéralement dans une relation, c'est un grand risque avec toutes sortes de conséquences qui peuvent arriver. D'où l'importance de savoir ce que sont ces besoins.
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0: Oria sur Phare FM avec le single Soir d'En dans cette mini semaine, puisque je vous rappelle que jeudi soir ça sera déjà de nouveau le week-end.
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0: En attendant, demain matin, nouvelle édition de Positive Morning avec Valériane Timothée. Cette question du jour, au travail, êtes-vous plutôt équipe du matin ou équipe du soir? Vraiment, c'est des conceptions de la vie là qui vont s'affronter. Par exemple, c'est vrai que le matin, on peut se dire « le monde m'appartient, c'est le début d'une nouvelle journée ». Le soir, on peut voir ça différemment, on peut se dire « tiens, le monde dort, je suis enfin tranquille pour développer mes projets ». Venez réagir en tout cas dès maintenant à cette question du jour qui sera évoquée demain matin dans Positive Morning. Et pour celle, il y a un numéro, le 0652 300 342. Ici, nous n'avons pas tranché, nous sommes la team après-midi, c'est purement positif avec Joseph O'Brien et Trustfall sur Phare FM.
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0: 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Pour toi, un mot d'encouragement de la part de Bob et d'Ebigas.
1: La Bible dit dans Genèse, chapitre 4, verset 3, « Il arriva que... » Bonjour. Quelle que soit l'épreuve que tu traverses aujourd'hui, rappelle-toi que tout arrive et que tout finit par passer. Si l'accomplissement de la vision que Dieu t'a donnée semble prendre plus de temps que prévu, n'oublie pas que tout arrive. Dans son autobiographie, George Foreman raconte l'histoire d'une femme âgée à qui on demande son verset biblique préféré. Elle répond « Il arriva que... » Elle explique pourquoi. « Je sais que lorsqu'une épreuve survient, elle ne dure pas. Elle arrive, mais elle passe. » Paul a dit « Je suis persuadé que celui qui a commencé en vous une œuvre bonne en poursuivra l'achèvement jusqu'au jour de Jésus-Christ. » Autrement dit, il l'accomplira. Dieu termine tout ce qu'il a commencé. La Bible dit « Les choses que je te fais voir arriveront, mais seulement au moment fixé. » Elles vont bientôt se réaliser. Ce n'est pas un mensonge. Attends avec confiance, même si c'est long. Oui, c'est sûr, elles arriveront sans retard. Oui! Aux prises avec une maladie qui menace sa vie et des ennemis qui convoitent son trône, David se tourne vers le Seigneur pour obtenir de l'aide. Et Dieu ne le déçoit pas. Médite ces deux versets. Le soir arrivent les pleurs et le matin un cri de joie. Et tu as changé ma plainte en danse de joie. Tu m'as ôté mon vêtement de deuil. Tu l'as remplacé par un habit de fête. Alors, de tout mon cœur, je n'en finirai pas de célébrer ta gloire par mes chants. Seigneur mon Dieu, je te louerai toujours.
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0: Jodoc nous a accompagné avec Dans tes yeux sur Phare FM. Vous nous rejoignez maintenant, peut-être après une journée de cours, une journée de boulot. Vous avez raison, c'est toujours le bon moment d'arriver, même si c'est un peu dommage parce que là vous êtes passé à côté de Parole du jour. Oui, c'était juste avant Jodoc. En l'occurrence, peut-être que vous avez la brochure papier, c'est un bon moyen de se rattraper. Et puis il y a bien sûr le podcast, le replay, paroledujour.com, pharefm.com. Tous les moyens sont bons sur Phare FM pour la suite Upsilon avec Believe.
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à faire monter des souvenirs à la surface, c'était Upsilon pour ce remix du single de Cher, Believe, sur Phare FM Focus Famille, parmi les rendez-vous de vos fins d'après-midi, même dans les mini-semaines, bien sûr que c'est là. Aujourd'hui, en plus, dans notre rendez-vous, on va parler gestion du stress et ça peut faire du bien. On va y aller justement avec un morceau qui détend, Sébastien Korn, voici Capturé sur Phare FM.

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1: Bonjour et bienvenue dans notre rendez-vous Focus Famille. Est-ce qu'une bouteille de lait pèse lourd? Eh bien, cela dépend si vous essayez de la porter longtemps ou pas. Si c'est pendant une minute, vous ne penserez pas qu'elle pèse beaucoup. Mais essayez de la porter pendant une heure et elle fera son poids. Si maintenant vous la trimballez toute la journée, vous finirez peut-être dans l'ambulance. C'est la même chose pour le stress. Même les plus petits soucis finissent par peser lourd à la longue. Et la plupart d'entre nous en portons plusieurs à la fois, ce qui nous complique encore la tâche. La clé pour gérer son stress, c'est d'apprendre à discerner quand il est temps de déposer ses fardeaux et de se reposer un peu. Tout comme la bouteille de lait, beaucoup de ce qui nous inquiète pèse sur notre mental, simplement parce que nous n'avons pas appris à laisser de temps en temps nos soucis de côté. Soyez plus fort que votre stress. Gérez vos problèmes petit à petit et ce sera beaucoup plus facile pour vous de leur faire face.
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2: Vous êtes sur Phare FM en ce mardi, en cette fin d'après-midi. Je vous recommande d'être à l'écoute pour la suite. Il y aura la météo pour demain, c'est essentiel. Et puis Ray aussi, Where is my husband sur Phare FM.

0: Sans l'investissement de l'artiste sur ce titre à 17h, c'était Ray. Vous êtes sur Phare FM, vous aussi, investissez-vous. 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Voici votre flash info avec Manal El Maïba sur Phare FM.
1: Bonjour Barbara, bonjour à tous. Le député Charles Alloncle prend la parole après la publication de son rapport sur l'audiovisuel public et l'élu du groupe UDR d'Éric Ciotti dénonce de fausses informations assurant que la privatisation n'a pas lieu d'être. Il a aussi salué le succès populaire de la commission d'enquête. Son rapport, rendu public ce matin, fait des recommandations, notamment pour faire des économies à France Télévisions. Le Premier ministre a lui estimé que ce rapport passe à côté de l'essentiel. Sébastien Lecornu, qui vient d'évoquer le dossier des carburants à l'Assemblée nationale alors que les prix sont au plus haut. Il reconnaît que la situation est difficile et grave et assure que le gouvernement ne ferme aucune porte. Une manifestation contre la hausse des prix des carburants est prévue à Orléans fin de journée à l'appel de la CGT du Loiret. Plus de 400 noyades mortelles l'été dernier en France, c'est 16% de plus que l'année précédente selon le bilan aujourd'hui de Santé publique France. L'organisme sanitaire a dénombré au total plus de 1400 noyades entre le 1er juin et le 30 septembre 2025. Santé publique France fait le lien notamment avec les vagues de chaleur précoces et longues de juin dernier. Et puis le foot, 20 ans pour Arsenal, 10 ans pour l'Atlético. L'attente va prendre fin ce soir pour l'un de ces deux clubs qui retrouvera la finale de la Ligue des Champions. Gunners et Colchoneros se retrouvent à Londres pour la demi-finale retour, une semaine après le nul 1 partout à Madrid. L'autre demi-finale opposera demain soir le PSG au Bayern Munich. Voilà pour l'actualité. Très bon début de soirée à tous.
0: Les voici les prévisions météo pour demain sur Phare FM. Nous serons le mercredi 6 mai et la météo va rester on ne peut plus instable et ce dès le lever du jour avec tout de même quelques éclaircies par endroits, principalement le long de la Méditerranée, un peu du côté de la pointe de la Bretagne, mais sinon ce sont vraiment les passages nuageux qui vont dominer avec des averses par alternance, peut-être davantage l'après-midi que le matin d'ailleurs sur la plupart des régions. Les températures, elles restent malgré tout proches des valeurs de la saison, je vous laisse juger par vous-même. 15 degrés demain après-midi par exemple à Paris, on aura 12 degrés pour Valenciennes, si vous nous écoutez du côté de Montélimar en DAB+, 19 degrés, 18 à Marseille.
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0: Mini semaine, mais investissement maximal, c'est normal. Vous êtes à l'écoute de Phare FM et c'est purement positif. Ça a commencé à 16h. C'est toujours comme ça. On arrive à l'heure du goûter, un peu comme les chocobéen et le verre de lait. Et on est ensemble jusqu'à 20h. Avec ça, cette info sur le Larousse 2027 qui nous a officialisé ces nouveaux mots. On a quoi? Il y en a plein. Il y a crush, il y a cagnoté, il y a boomer aussi. Je me dis qu'on n'invente plus tellement des mots là en ce moment. On est plutôt sur le fait d'officialiser des habitudes. En quelque sorte, on est quand même passé de Molière à j'ai un crush et j'ai cagnoté 3 euros et il y avait un boomer devant moi à la caisse. Un truc du genre, vous voyez. Bon, devant vous, Jelly Roll et Karine Leon. Voici Lighter et ça nous fait tous plaisir. C'est sur Phare FM.

Phare FM, Plus jamais soif par Copa, un artiste touché par l'écriture avec un E majuscule, par la parole de Dieu, ce qui est aussi le cas de Linda. D'ailleurs, Linda sera celle qui témoignera dans quelques minutes dans notre rendez-vous Dieu s'intéresse à vous. Alors pour elle, c'est venu par l'entremise d'autres personnes et elle nous le dira d'ailleurs, Dieu met des personnes sur ta route. Ça va peut-être vous parler directement après Félix Jen et Red Alton, Call It Love sur Phare FM.

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1: J'ai été élevée dans la religion catholique. J'ai un bon mari, des bons enfants, et donc je suis comblée. Je croyais en Dieu, et je le priais quand j'avais besoin, mais ma relation, elle s'arrêtait là. Et j'ai compris aujourd'hui que Dieu, il avait un plan pour moi. Puis il a mis trois personnes dans ma vie à différentes époques. Quand tout va bien dans ta vie, tu cherches pas vraiment. Alors là, à ce moment-là, j'ai dit non, ça m'intéresse pas. Sauf que notre situation allait de mal en pire. Et là, Dieu, il a mis une deuxième personne sur ma route. C'était pas quelque chose que j'avais encore besoin. De plus en plus, ben, la situation ne s'améliorait pas. Et là, on avait des gros problèmes. Là, cette fois-là, j'ai crié à Dieu, puis j'ai dit non. Moi, j'ai essayé toutes les solutions de ce que j'étais capable. Et à ce moment-là, je lui ai demandé d'intervenir dans ma vie. C'est ce qu'il a fait. Mais c'est comme mon cœur, on dirait que mon cœur, cette fois-là, était plus disposé. Puis quand je suis rentrée dans cette église-là, j'ai tellement ressenti en dedans de moi là, une paix, comme si là, tout à coup, j'étais rendue chez nous. Et la joie que je voyais sur les visages des gens, puis l'amour qu'ils avaient les uns les autres, j'ai compris que c'était l'amour de Jésus. Oui, j'avais besoin de lui pour avoir la vie éternelle. À ce moment-là, ben, je lui ai remis tous mes soucis. Et vous savez, ce qui est merveilleux, c'est que ma vie a été transformée et qu'il fait des belles choses pour nous à chaque jour. Il répond à tous nos besoins.
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0: Les aurores boréales de Nil sur Phare FM dans Purement Positif. Belle fin d'après-midi. La météo n'est pas forcément au top. J'aurai tout de même un son estival pour vous. École Pierre et Corrège Fay dans la suite de Purement Positif sur Phare FM.
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1: Nous parlons aujourd'hui des fantasmes.
2: Le fantasme est un mécanisme de guérison que Dieu a mis en nous pour que quand notre cerveau subit un fort traumatisme, eh bien, il va déclencher un plaisir aussi fort que la douleur due au traumatisme avait marqué dans le cerveau pour venir guérir le traumatisme. Donc le plan de Dieu avec ça, c'était que s'il y a un gros traumatisme, je crée une zone de plaisir dans le cerveau avec le fantasme qui va pouvoir venir guérir le traumatisme. Excellent. Comme le diable a essayé de nous tromper là-dessus, il faut qu'on arrive à bien cadrer ce que Dieu avait prévu, hein. Donc on va utiliser trois couleurs, vert, orange et rouge. Le fantasme vert, c'est si, par exemple, on devient vieux tous les deux et que nos corps ne fonctionnent plus. Rien ne nous empêche tous les deux de fantasmer à notre vie sexuelle de quand on était jeune. Nos corps étaient plus alertes et efficaces et on arrivait à avoir une relation sexuelle qui atteignait un niveau qu'on ne pourrait plus, par exemple, en étant plus âgé. Voilà un fantasme tout à fait sécurisé parce qu'il se passe entre nous deux. La relation sexuelle, c'est aussi au niveau émotionnel et spirituel. Nos deux cerveaux peuvent se connecter en rêvant à notre amour physique tous les deux.
3: Donc si je suis en voyage et que je sais que je vais te retrouver dans deux jours, est-ce que je peux penser au moment où je vais te retrouver?
2: Bah oui, c'est exactement même chose. On pense un à l'autre, donc on n'est pas en train de s'évader avec quelqu'un d'autre. Le fantasme va nous connecter tous les deux. On peut se connecter sexuellement grâce au fantasme, même à distance.
4: Donc ce que tu veux dire, c'est que finalement le fantasme n'est absolument pas un problème à partir du moment où il reste dans le contexte du couple et que l'objet de fantasme est ton mari.
2: Exactement.
4: Ou ta femme.
2: Exactement, la zone verte. Faut pas en avoir peur en fait. Ça fait partie de la vie sexuelle parce qu'on n'oublions pas, on connecte au niveau physique mais aussi émotionnel et spirituel.
3: Pour être clair, il n'y a pas de péché quand cela reste dans ce cadre.
2: Maintenant le niveau orange, on annonce peut-être un danger, si on n'est pas encore dans rouge, mais il va falloir faire attention. Par exemple, une jeune fille célibataire. Pour nous, les femmes, on fonctionne avec un cycle de 28 jours. Et à peu près au milieu, à peu près. Hein, on va pondre un ovule, en fait. Et quand on va pondre un ovule, chimiquement, nos hormones vont s'agiter et notre corps va lancer des messages, des signaux en disant « Je suis prêt !» Si jamais il y avait un petit spermatozoïde dans le coin, on pourrait avoir un bébé. Une jeune femme, dans ce cas-là, c'est important de savoir reconnaître que dans cette zone du moi, eh bien, on va avoir des choses qui se passent dans le corps et elle va avoir un fantasme d'être tenue dans les bras de son mari, potentiellement son mari, etc. Donc elle va pouvoir remercier Dieu pour le fait que son corps fonctionne bien, prier pour son futur mari par exemple, canaliser cette énergie sexuelle qui est normale, mais la canaliser pour qu'elle n'aille pas dans ailleurs. Un adultère ailleurs, là où on deviendrait dans le rouge, mais qu'elle aille pour donner gloire à Dieu pour son futur mari, pour le fait que son corps fonctionne bien. Donc on va canaliser l'énergie sexuelle vers quelque chose de beau. Le fantasme à ce niveau-là d'imaginer une vie mariée est tout à fait sécurisé. Tant qu'on fait attention, ça peut être une zone dangereuse. Puis bien sûr, la zone rouge va s'attacher à ce que Jésus dit, hein. Rien qu'en penser, on peut tomber dans l'adultère. Si mes fantasmes m'amènent alors à imaginer
4: quelqu'un
2: d'autre, là on est dans la zone rouge et c'est là que le diable nous essaie de nous mentir et de nous voler quelque chose qui était beau.
4: Ok.
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0: Elle a rejoint le casting de notre défilé de tubes pour ce mardi Emerson Day No Smoke sur Phare FM.
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0: Et d'autres participants. Les artistes Phare FM par exemple, alors que nous allons nous diriger tranquillement mais prestement tout de même vers présentiel, un moment avec Jésus. Vous allez croiser Julien Lib, j'aurai des infos sur lui à vous communiquer, on va l'écouter avec Dis-moi où et David Lempel, voici le monde sur Phare FM.
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0: Est-ce que vous avez déjà fait une erreur, une grosse bêtise, quelque chose dont vous n'êtes pas fier, et ensuite vous vous êtes demandé si Dieu pourra encore vous aimer après ça? 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Et cet amour-là est centré sur Jésus. C'est à travers lui que Dieu vous pardonne. Et son amour pour vous ne changera jamais. Rien, ni le passé, ni ce qui viendra, ne pourra vous en séparer. C'est peut-être la plus belle histoire d'amour que vous entendrez aujourd'hui.
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Phare FM, nous parlions de lui au tout début de l'émission. Il a été productif sur les réseaux sociaux durant le week-end dernier, week-end prolongé. Julien Leeb, il a communiqué pour annoncer au minimum 12 nouvelles dates l'été prochain, notamment sur des festivals. Je vous invite à aller regarder tout ça pour voir si Julien Leeb passera juste à côté de chez vous ou de votre lieu de vacances. Ça peut être pas mal. Pour la suite dans Purement Positif, présentiel, un moment avec Jésus. Alors là, je pourrais vous en parler longtemps, mais je me dis que le mieux, c'est de le vivre, ce moment. Et c'est quelque chose que je vais vous proposer de faire après Color Blast, Message in a Bottle sur Phare FM.

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1: Bonjour, mon ami. Tu ressens cette brûlure intérieure, cette tension dans l'âme. Tu crois que c'est un signal de faiblesse, que quelque chose ne va pas. Mais c'est exactement le signal inverse. Les muscles brûlent quand ils se renforcent. Ta foi travaille, elle ne meurt pas sous la pression, elle grandit. Regarde ce que ma parole te promet. Ceux qui comptent sur l'Éternel renouvellent leur force, et ils prennent leur envol comme les aigles. Renouveler, pas conserver, pas maintenir, renouveler. C'est un processus actif, pas passif. La vieille force s'épuise pour que la nouvelle émerge. La fatigue que tu ressens n'est pas un échec. C'est une mue. Tu perds ce qui ne te sert plus. Tu lâches tes anciennes façons de tenir bon par toi-même. Et pendant ce temps, sous la surface, quelque chose de neuf se construit. Plus solide, plus profond, plus enraciné en moi qu'avant. Alors, ne maudis pas cette fatigue, mon ami. Elle travaille pour toi, pas contre toi. Les ailes qui arrivent seront plus fortes que celles d'avant. Compte sur moi aujourd'hui et prépare-toi à prendre ton envol. Ton ami.
2: Seigneur Jésus, je ne comprends pas toujours cette fatigue, mais je choisis de croire qu'elle me transforme. Renouvelle mes forces comme tu l'as promis. Fais grandir en moi ce que tu as commencé. Amen.
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0: for King and Country. Vous êtes sur Phare FM. La semaine va vite passer. Jeudi soir, ça sera déjà le week-end. Alors ne perdons pas une seconde. Je vous annonce l'arrivée de C'est à voir.
1: Malgré le fait que ce soit un contexte très difficile, c'est un film très très lumineux. Plusieurs journalistes ont dit que c'était vraiment une œuvre caravagesque. Ce qui est très beau, c'est que dans la façon même dont c'est réalisé, on voit le plus sombre de l'humanité dans ces plans qui sont très noirs, etc., le camp d'Auschwitz, et puis une lumière magnifique qui vient du soupirail, qui vient sur les visages, et qui montre en fait ce qu'il y a de lumineux dans notre humanité, le sacrifice d'amour.
0: En chemin vers 18h, c'est à voir l'intégrale, ça sera dans Purement Positif sur Phare FM. Et au rayon artiste, Emma Domas va nous rejoindre avec Tu seras sur Phare FM.
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4: C'est Far FM et en toute transparence, je ne peux que vous inciter à rester avec nous pour les prochaines minutes. Votre rendez-vous, c'est à voir. Et Emma Domas, tu seras sur Far FM.

0: c'est Phare FM et je vous rapproche déjà de Song to Thrill avec Steady.
1: Production indépendante américano-polonaise retraçant les derniers jours de Maximilien Kolb, le film d'Anthony D'Ambrosio, Maximilien Kolb, une vie donnée, est attendu au cinéma à partir du 20 mai. Présentation avec Hélène Borde, directrice marketing et communication chez Sage Distribution. Bonjour.
2: Bonjour Johan.
1: Synopsis, Auschwitz, 1941. En représailles à l'évasion d'un prisonnier, 10 hommes sont condamnés à mourir de faim dans un bunker. Lorsqu'un père de famille est désigné par le sort, Maximilien Kolb, prêtre polonais, s'avance pour prendre sa place. Maximilien s'engage alors dans un combat pour faire triompher l'amour dans cet enfer sur Terre. Le ton est donné, Hélène. Hein ?
2: Oui, c'est ça. C'est un film qui n'est pas extrêmement joyeux, mais malgré tout qui est d'une puissance extraordinaire, qui est magnifique.
1: Alors que les récits sur le père Kolb s'arrêtent en général au moment où il se porte volontaire pour prendre la place d'un prisonnier dans le bunker de la faim, l'histoire de ce film d'1h51 commence précisément à ce moment-là. À quoi le public peut-il s'attendre ?
2: En fait, ça met vraiment l'accent sur le martyr de Maximilien Kolb, mais surtout comment il va en fait entraîner tous ses compagnons dans cette vague d'espérance. C'est vrai que c'est très sombre, ils sont tous condamnés à mourir de faim, donc en fait c'est quand même assez difficile à regarder, c'est même parfois presque insoutenable. Et malgré tout, en fait, dans cet enfer, on va voir triompher l'amour. Très concrètement, ça va être par les vertus de Maximilien Kolb, la façon dont il garde toujours l'espérance, même dans ce trou, la façon dont il va écouter ses compagnons, raconter leur vie, etc. Et donc, en fait, les réconcilier avec eux-mêmes, avec Dieu, pour se préparer à la mort. Donc voilà, c'est très très beau et très lumineux, en fait, malgré tout.
1: Originalité et pas des moindres de ce drame historique porté à l'écran, il a été principalement tourné au format 4 tiers, à Lodz, en Pologne. Comment cela vient-il renforcer le scénario ?
2: C'est vrai que c'est un film à réessai qui est très très bien réalisé. On peut dire surtout qu'il y a un très très bel effet de clair-obscur. On a l'impression que ces hommes ont tout perdu. En fait, ils vont perdre jusqu'à la vie. Et pourtant, on voit bien comment leur réaction, leur façon de vivre leurs derniers jours rend complètement fou le commandant allemand. Et donc, on voit bien en fait ce triomphe de l'amour par cette lumière qui apparaît tout au long du film. C'est vraiment eux qui ont gagné. C'est vraiment le triomphe de l'amour. Donc, c'est vraiment très très beau.
1: Conseillé à partir de 15-16 ans, le biopic Maximilien Kolb, une vie donnée, est annoncé au cinéma à partir du 20 mai. Information complémentaire sur sagedistribution.com. Hélène Borde, bonne programmation.
2: Merci beaucoup, à bientôt.
1: Au revoir.
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0: Le titre s'appelle effectivement Steady, Sing to Thrill sur Phare FM, la radio autrement. Et on joue l'union sur pharefm.com. C'est l'adresse à laquelle vous devenez nos nouveaux partenaires financiers. Allez-y, comme Virginie, depuis Saint-Pierre à La Réunion, pharefm.com. Entre faits et compréhension, il y a un équilibre à trouver. Ça tombe bien, ici nous avons la solution avec le flash de Manal El Maïba sur Phare FM.
1: Bonsoir à tous, la manifestation dite comité du 9 mai, interdite ce week-end à Paris, annonce de la préfète de police. Elle a pris un arrêté contre ce rassemblement nationaliste d'ultra-droite. Un autre interdit également les contre-manifestations prévues samedi à l'appel de collectifs antifascistes. Le préfet évoque le risque de troubles graves à l'ordre public. Un échange aujourd'hui entre le président français et son homologue iranien. Il a été annoncé par Emmanuel Macron qui termine son voyage en Arménie. Le chef de l'État affirme aussi qu'aucune paix ne peut se négocier si elle se joue sur la loi du plus fort. Notez que de nouvelles attaques iraniennes ont eu lieu sur les Émirats Arabes Unis cet après-midi qui indiquent avoir activé son système de défense aérienne. Concernant le prix des carburants, de nouvelles annonces sont attendues. Le Premier ministre assure que les dispositifs de soutien vont changer d'ampleur et d'échelle. À l'Assemblée, Sébastien Lecornu reconnaît que la situation est difficile et grave. On a toujours deux départements en alerte météo, vigilance orange sur la Mayenne et sur la Sarthe, touchés depuis ce matin par un épisode de pluie durable. Il est déjà tombé plus de 50 mm au Mans. Ces pluies doivent faiblir dans la soirée. Et puis, 4000 supporters parisiens vont faire le déplacement à Munich pour la demi-finale retour de Ligue des Champions. C'est demain en Allemagne après la courte victoire du PSG à l'aller. Les joueurs parisiens vont s'entraîner tout à l'heure à l'Allianz Arena et puis on connaîtra ce soir le premier qualifié pour la finale. Ça se joue entre Arsenal et l'Atlético Madrid. Il y a eu un partout au match aller. Voilà pour l'actualité. Bon début de soirée à tous.
0: Les voici les prévisions météo pour demain sur Phare FM. Nous serons le mercredi 6 mai et la météo va rester on ne peut plus instable et ce dès le lever du jour avec tout de même quelques éclaircies par endroits, principalement le long de la Méditerranée, un peu du côté de la pointe de la Bretagne. Mais sinon ce sont vraiment les passages nuageux qui vont dominer avec des averses par alternance, peut-être davantage l'après-midi que le matin d'ailleurs sur la plupart des régions. Les températures, elles restent malgré tout proches des valeurs de la saison. Je vous laisse juger par vous-même. 15 degrés demain après-midi par exemple à Paris. On aura 12 degrés pour Valenciennes. Si vous nous écoutez du côté de Montélimar en DAB+, 19 degrés, 18 à Marseille.
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0: Mardi, 18h passé, l'air de rien, vous avez déjà quasiment fait la moitié de cette mini-semaine, puisque je vous rappelle que jeudi soir, ça sera déjà l'arrivée d'un nouveau week-end. En attendant, demain matin, l'équipe de Positive Morning aura une question du jour pour vous, et je vous la confie déjà. Côté travail, est-ce que vous êtes plutôt équipe du matin ou équipe du soir? Ces deux conceptions de la vie qui vont s'affronter en quelque sorte. La team du matin, elle peut se dire « le monde m'appartient, une nouvelle journée commence ». La team du soir, elle peut se dire « bon, le monde dort, enfin tranquille, on va pouvoir aller de l'avant ». Quel est votre camp ? 0652 300 342, vous pouvez déjà réagir. Ça sera le sujet discuté demain matin dans Positive Morning. Ici, eh bien, nous n'avons pas trop tranché. Nous sommes la team qui arrive à 16h au cœur de l'après-midi. C'est purement positif avec maintenant Dan Brams et Fly Away sur Phare FM.

0: Vous entendez un peu ça? Cochrane & Co. avec What Grace Can Do. C'est pour ça qu'on vous recommande d'écouter Phare FM et de nous suivre au quotidien pour ce genre d'artiste et ce type de musique sur Phare FM. Dans quelques minutes, le replay de l'invité du jour de Positive Morning. Pas de légèreté là, non, je suis désolé, des fois il faut juste être sérieux. Il sera question de l'usage détourné du protoxyde d'azote. Vous savez, les gens qui prennent ce gaz destiné à la cuisine, à la base, pour se mettre en mode fou rire avec du spray, ça s'évapore vite, hein, le gaz. Par contre, les conséquences, des fois, beaucoup moins. Ça peut même être dramatique. Il y a une campagne de sensibilisation qui a été lancée. Ça a été évoqué ce matin. Ça sera notre replay, donc, de l'invité du jour de Positive Morning. Après Petit K sur Phare FM.
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0: Matin. La radio autrement, vous écoutez Phare FM avec Matin à rallonge par Petit K. Et ici, nous ne ressassons pas, on renouvelle les mélodies, les effectifs. Ça passera par Bush Lady et Best Life sur Phare FM.
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3: Souvent appelé à tort gaz hilarant, le protoxyde d'azote est aujourd'hui au cœur d'une alerte sanitaire et sécuritaire. Facile d'accès, largement banalisé sur les réseaux sociaux, son usage détourné est en nette progression, notamment chez les jeunes, avec des conséquences parfois graves et irréversibles. Dans le Haut-Rhin comme ailleurs en France, les pouvoirs publics se mobilisent pour alerter, prévenir et protéger. Pour en parler, je reçois Marie-Pierre Védrenne, ministre déléguée auprès du ministre de l'Intérieur. Madame la ministre, bonjour et bienvenue sur Phare FM.
4: Bonjour, merci de votre invitation.
3: Le protoxyde d'azote est encore perçu par beaucoup comme un produit festif, sans danger. Alors pourquoi cette idée reçue est-elle particulièrement préoccupante ?
4: Le protoxyde d'azote est devenu un fléau parce qu'effectivement, c'est un phénomène mal connu. On a trop parlé de gaz hilarant, de ballon. Donc moi, j'ai voulu nommer et montrer la réalité des dangers et des effets du protoxyde d'azote.
3: Alors les consommateurs prennent une bonbonne de protoxyde d'azote, l'insufflent dans un ballon et ensuite se baladent avec ce ballon pour le consommer régulièrement. Les chiffres sont pourtant alarmants, avec une forte hausse des intoxications et des cas graves ces dernières années. Comment expliquez-vous cette banalisation, notamment chez les jeunes, même s'il n'y a pas que les jeunes qui en consomment ?
4: La banalisation, elle s'est faite parce que nous n'avons pas nommé et montré la réalité des conséquences de l'inhalation de ce qu'on a toujours présenté en amont comme un gaz hilarant. Il est vrai que quand un jeune inhale du protoxyde d'azote, il a le sentiment qu'il échappe pendant quelques minutes à la réalité, il va avoir la voix qui change. Il ne mesure pas les conséquences sur le moyen long terme auxquelles ils peuvent être confrontés. Ça a été perçu finalement comme un divertissement. Et parce que c'est facilement accessible et peu cher.
3: Au-delà des effets et risques immédiats violents pour la santé, le protoxyde d'azote produit sur le long terme des atteintes neurologiques, des troubles sanguins, des risques cardiovasculaires ainsi que des troubles psychiques entre autres. En quoi son usage détourné constitue-t-il une menace pour l'ensemble de la société ?
4: Le protoxyde d'azote, c'est un gaz qui peut être utilisé dans d'autres cas, pour faire de la chantilly, utilisé dans le domaine médical, utilisé dans le domaine de l'industrie automobile. Mais quand un jeune l'inhale, effectivement, la conséquence, c'est qu'il peut être paralysé. Il peut devenir incontinent. Ça va avoir des impacts sur ses sentiments, sur sa motivation. Donc ça, véritablement, des effets néfastes dans sa vie. Et puis, il peut mourir de consommation de protoxyde d'azote, ou il peut même donner la mort. Donc il est absolument nécessaire de justement montrer ces effets, les dangers du protoxyde d'azote, parce que on a trop eu des mots qui ont banalisé, on a trop eu des mots qui ont masqué la réalité. Et donc là, il faut créer toute l'information nécessaire pour mesurer les risques justement vis-à-vis de cette consommation de protoxyde d'azote.
3: Merci Madame la Ministre pour ces premiers éclairages qui rappellent que le protoxyde d'azote n'est ni un jeu ni un produit anodin. Dans un instant, on va revenir sur la réponse de l'État et sur les actions concrètes mises en place pour enrayer ce fléau. Madame la Ministre vous dit à tout à l'heure sur Phare FM.
4: Merci, à tout à l'heure.
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Permettez que je souligne le soin apporté aux prochaines minutes de cette émission. Hommes-femmes, mode d'emploi, nous y évoquerons le rôle des hormones et la musique de Moziman, comment te dire adieu, ainsi que celle de Bush Lady. Voici Best Life sur Fun. Minutes de cette émission. Hommes-femmes, mode d'emploi, nous y évoquerons le rôle des hormones et la musique de Moziman, comment te dire adieu, ainsi que celle de Bush Lady. Voici Best Life sur Fun FM.

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1: Bonjour à tous, bienvenue pour votre agenda du jour en ce mardi 5 mai sur Phare FM. À Montbéliard, du 8 au 10 mai, se tiendra une conférence réunissant plusieurs intervenants engagés autour des questions de foi, de parcours de vie et de témoignages personnels. Le temps fort du samedi après-midi sera une table ronde autour d'un thème très actuel, vivre sa foi en Christ après une conversion, et les défis que celle-ci propose, avec notamment pour invité Saïd Oujibou, ancien musulman devenu pasteur. Ce moment d'échange sera suivi d'un temps convivial autour d'un thé permettant au public que de poursuivre les discussions avec les intervenants. En bref, trois journées rythmées par des conférences, des témoignages et des échanges attendant les participants, dont vous pouvez en retrouver plus d'informations en nous contactant directement au 03 89 59 29 19 pour pouvoir obtenir plus de renseignements. C'était Thomas, on se dit à demain pour votre agenda du jour sur Phare FM.
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1: Nous parlons aujourd'hui du rôle des hormones.
2: La PEA, phényléthylamine, on n'est pas obligé de retenir
3: prendre
2: ça.
3: Prendre des notes, non.
2: Mais c'est une super hormone qui fonctionne un peu comme une drogue naturelle. Et elle se décharge en nous, c'est vrai. Elle se décharge dans notre sang en faisant des pics comme ça. Donc, vous vous souvenez du moment où on découvre l'amour avec le futur chéri, le mien? J'arrivais pas à mettre la clé dans la porte. Les mains qui tremblent.
3: Vous savez, messieurs, quand vous n'arrivez plus à dire deux phrases correctement l'une après l'autre, les petits nœuds dans l'estomac, c'est l'effet de cette hormone.
2: Nos fils, ils disaient, mais j'ai perdu mon cerveau, quoi. J'arrive pas à finir mes phrases. Et ben, c'est causé par cette hormone. Et donc, cette hormone, elle est prévue naturellement au démarrage de l'histoire d'amour pour être dans notre corps fabriquée naturellement entre 6 mois à 2 ans. Okay. Et si on ne l'entretient pas, elle va diminuer. Donc on a les pics de hormones naturelles et puis ça va diminuer. Et si on ne fait rien pour l'entretenir, elle va disparaître. Et en fait, il y a une autre hormone qui s'appelle l'oxytocine. On en a parlé un peu. C'est l'hormone du lien. Mmh. On la trouve par exemple dans le corps d'une femme qui allaite avec son bébé. Au moment du démarrage de l'allaitement, elle va avoir une poussée d'oxytocine chez la maman et chez le bébé pour que les deux soient attachés l'un à l'autre. De l'amoureux et de l'amoureuse, l'oxytocine va favoriser ces liens qui vont s'installer entre deux et ça va stabiliser en fait.
4: L'oxytocine, elle est dans ton corps depuis le départ de la relation amoureuse?
2: Elle s'installe au moment de la relation amoureuse et nos corps, c'est tellement bien fait. On a un Dieu extraordinaire. C'est tellement bien fait qu'elle démarre tout tranquillement, tout doucement. Et puis après, quand on est marié et qu'on se touche, vous savez qu'on a insisté sur le toucher, etc. Eh bien, mon corps va apprendre à fabriquer de l'oxytocine uniquement quand Eric va me toucher.
4: Ah bon,
2: et son corps va fabriquer de l'oxytocine quand moi, je vais le toucher. Mmh. C'est ça qui nous lie l'un à l'autre.
3: Oui.
2: C'est pour ça que dans les périodes de deuil, par exemple, il y a une grosse dépression. Entre autres, à ce niveau-là, le corps de celui qui reste seul va devoir réapprendre à fonctionner, à fabriquer de l'oxytocine par lui-même. Donc c'est super important de se toucher, mais aussi pour rester amoureux, comme tu l'as dit Guillaume, de maintenir en vie la PEA.
3: En fait, l'idée, la philosophie derrière, c'est pas « je t'aime » et puis « si ça change, je te le dis ». En gros, c'est « je t'ai épousé » et puis on va qu'à la vie de tous les jours, parce que si c'est notre philosophie de vie, bien, ce que tu viens de décrire va arriver, c'est-à-dire que le désir, l'excitation de se retrouver, etc., va diminuer et disparaître. On entend souvent de dire, mais le mariage tue l'amour, ou la routine aussi tue l'amour. Et il y a du vrai un petit peu là-dedans, parce que si l'on n'y travaille pas, si on s'attend à ce que ça nous tombe dessus comme par enchantement, eh bien, on va perdre ces choses. Parce qu'évidemment, ça va pas venir magiquement. Donc, le but, c'est vraiment, au lieu de dire je t'aime et c'est tout, comme si quelque chose s'était arrêté, c'est je suis amoureux ou amoureuse de toi, et je veux le rester, et je vais faire en sorte que je ne te considère pas comme gagné, mais je veux te reconquérir constamment. Alors, ça semble chevaleresque, romanesque,
4: peut-être. Non, c'est très bien.
3: Bon, ça plaît à Zoé. C'est pas juste parce qu'on est français, vous savez, avec cette image de romantisme. En fait, c'est valable quelles que soient les cultures, quel que soit l'arrière-plan. C'est quelque chose sur lequel on doit s'investir.
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0: Voilà les tubes qui font du bien en cette période de mini-semaine et de maxi-week-end. Thorin Wells pour Sunday Morning sur Phare FM.
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0: Et n'allez pas croire qu'on est en mode service minimum parce que le week-end arrive déjà après demain soir. Non, non, on donne tout sur Phare FM et c'est comme ça à chaque minute, à chaque seconde avec nos rendez-vous VIP Experience maintenant et Bormine dans la foulée Cry For You sur Phare FM.
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8: Adam, fragilité de l'être humain. Fragile comme l'argile. Son nom le dit, Adam vient de la terre. Le récit de la création le confirme. Dieu prend de la poussière du sol pour modeler l'homme, puis il souffle dans ses narines le souffle de vie. Il met à sa disposition le jardin paradisiaque et lui en confie la responsabilité. Pour qu'Adam ne soit pas seul, Dieu crée d'abord des animaux, puis une femme, un être humain semblable à lui. Mais au lieu de vivre simplement avec Dieu, l'homme et la femme ont voulu faire preuve d'indépendance en transgressant le seul interdit posé par Dieu, celui de ne pas toucher au fruit de la connaissance du bien et du mal. Ni l'un ni l'autre ne reconnaît sa responsabilité. Pourtant, les conséquences pour l'homme Adam et pour la femme Ève seront graves. Ils se découvrent mortels. Ils devront travailler dur pour vivre. Ils connaîtront la souffrance. Tous deux sont d'ailleurs chassés du jardin parfait et séparés de Dieu.
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0: Et dans Parole du jour, dans la suite des Purement Positifs, une parole rassurante aujourd'hui, réconfortante. Si vous êtes au cœur d'épreuves dans votre vie, on vous rappellera que oui, si tout arrive, tout finit aussi par passer. Ça sera sur Phare FM.

0: 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Pour toi, un mot d'encouragement de la part de Bob et d'Ebigas.
1: La Bible dit dans Genèse, chapitre 4, verset 3, « Il arriva que... » Bonjour. Quelle que soit l'épreuve que tu traverses aujourd'hui, rappelle-toi que tout arrive et que tout finit par passer. Si l'accomplissement de la vision que Dieu t'a donnée semble prendre plus de temps que prévu, n'oublie pas que tout arrive. Dans son autobiographie, George Foreman raconte l'histoire d'une femme âgée à qui on demande son verset biblique préféré. Elle répond « Il arriva que... » Elle explique pourquoi. « Je sais que lorsqu'une épreuve survient, elle ne dure pas. Elle arrive, mais elle passe. » Paul a dit « Je suis persuadé que celui qui a commencé en vous une œuvre bonne en poursuivra l'achèvement jusqu'au jour de Jésus-Christ. » Autrement dit, il l'accomplira. Dieu termine tout ce qu'il a commencé. La Bible dit « Les choses que je te fais voir arriveront, mais seulement au moment fixé. Elles vont bientôt se réaliser. Ce n'est pas un mensonge. Attends avec confiance, même si c'est long. Oui, c'est sûr, elles arriveront sans retard. »
2: Oui!
1: Aux prises avec une maladie qui menace sa vie et des ennemis qui convoitent son trône, David se tourne vers le Seigneur pour obtenir de l'aide. Et Dieu ne le déçoit pas. Médite ces deux versets. Le soir arrivent les pleurs et le matin un cri de joie. Et tu as changé ma plainte en danse de joie. Tu m'as ôté mon vêtement de deuil. Tu l'as remplacé par un habit de fête. Alors, de tout mon cœur, je n'en finirai pas de célébrer ta gloire par mes chants. Seigneur mon Dieu, je te louerai toujours.
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3: Et dans le rendez-vous Parole du jour de demain, nous prendrons conscience de l'importance du fait de pouvoir vivre pour une cause plus grande que soi. Ça sera sur Phare FM. Dans l'immédiat, je vous propose Ariana Grande.

0: un voyage musical assuré par Ariana Grande. Vous êtes sur Phare FM, mais c'est vrai qu'une mélodie peut des fois changer une journée. On va essayer de l'illustrer avec le groupe Open et le titre Vol dans 2 minutes sur Phare FM.
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Phare FM. J'ai déjà quelques indices qui me disent que les prochaines minutes devraient vous plaire. Déjà, dès 19h, on fera un point météo sur le temps pour demain. Ça sera un peu pluvieux. Je vous l'annonce déjà sur une large partie du pays, mais on regardera ça. Entre-temps, il y aura votre encouragement SkyMail et Ray est des nôtres aussi sur Phare FM.

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1: Salut toi. Les personnes fortunées qui essaient de m'acheter à coups de billets de banque ne m'impressionnent pas du tout. Si un millionnaire ne me donne que 1000 euros, ça me fait sourire doucement. C'est un fond de poche pour quelqu'un d'aussi riche. 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Entre nous, si tu veux savoir ce qui est vraiment important pour la plupart des gens, regarde à quoi ils consacrent leur temps et leur argent. La chose la plus importante pour moi, ce n'est pas le montant du don, mais l'esprit qui est derrière. 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

0: La musique de Lindy, on sent l'investissement des artistes sur ce single à 19h sur Phare FM. 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Je vous invite à le faire comme Annie Chantal depuis Angers. Ça se passe sur pharefm.com. Les voici les prévisions météo pour demain sur Phare FM. Nous serons le mercredi 6 mai et la météo va rester on ne peut plus instable et ce dès le lever du jour, avec tout de même quelques éclaircies par endroits, principalement le long de la Méditerranée, un peu du côté de la pointe de la Bretagne. Mais sinon, ce sont vraiment les passages nuageux qui vont dominer, avec des averses par alternance, peut-être davantage l'après-midi que le matin d'ailleurs sur la plupart des régions. Les températures, elles restent malgré tout proches des valeurs de la saison. Je vous laisse juger par vous-même. 15 degrés demain après-midi par exemple à Paris, on aura 12 degrés pour Valenciennes, si vous nous écoutez du côté de Montélimar en DAB+, 19 degrés, 18 à Marseille.
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0: Phare FM avec un artiste de choix pour votre mardi soir, Pierre Garnier.
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0: Et parmi les infos du moment, l'arrivée du Larousse, édition 2027. Il y a beaucoup de nouveaux mots cette année. Alors entre autres, crush, cagnotté ou encore boomer. Je me dis qu'on n'invente plus vraiment des mots là. Avec le Larousse, on est plutôt dans l'officialisation des habitudes, en quelque sorte. On est quand même passé de Molière à j'ai un crush et j'ai cagnotté 3 euros pendant qu'à la caisse devant moi, il y avait un boomer. Imaginez un peu le truc. Bon, devant vous, Ten Rock maintenant, avec Tori Kelly, Morning to Dancing, et puis aussi Sarah Reeves, Runaway sur Phare FM.

0: Yo et Kane, carrément un ouragan avec Offenbach sur Phare FM. Heureusement que ce n'est qu'en musique. On n'avait pas ça dans la météo il y a quelques minutes. Ça sera pas top demain. On n'est pas encore en mode ouragan. Par contre, je vous annonce l'arrivée de Mathieu Brouillet et Malala sur Phare FM.
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3: Dans la première partie, nous avons vu que l'usage détourné du protoxyde d'azote est un phénomène en forte progression, aux conséquences graves pour la santé et la sécurité. Dans cette seconde partie, nous allons aborder les leviers de prévention et les mesures déployées par l'État. Mon invité est toujours Marie-Pierre Védrenne, ministre déléguée auprès du ministre de l'Intérieur. Alors, Madame la ministre, une campagne de sensibilisation est actuellement déployée dans le Haut-Rhin, notamment sur les bus de l'agglomération de Colmar. Quel est l'objectif de cette action ?
4: Effectivement, nous avons fait le choix d'agir sur deux volets. Une campagne et des actions de prévention et puis l'évolution du cadre législatif. Pourquoi faire le choix de la prévention ? Parce que prévenir, c'est protéger. Prévenir, c'est sauver des vies. Et il était essentiel de justement montrer la réalité des conséquences et des dangers du protoxyde d'azote. Moi, mon objectif, c'est de faire comprendre notamment à des jeunes qui peuvent inhaler le protoxyde d'azote que le combat qu'on mène, le combat aussi de la prévention, c'est pas celui de l'État contre la jeunesse. C'est celui de toute une société qui veut protéger sa jeunesse.
3: Cette initiative locale s'inscrit dans une campagne nationale plus large. Comment s'articulent ces actions de terrain avec la stratégie du ministère de l'Intérieur ?
4: J'ai regroupé notamment au sein du ministère de l'Intérieur différents acteurs de tous les territoires, des acteurs de la prévention, de la santé, mais aussi des maires, également nos forces de sécurité, des préfets. Parce qu'on voit qu'il y a une mobilisation nationale. Il y a des élus qui ont par exemple pris des arrêtés ou des préfets. Donc il y a une mobilisation collective parce qu'on agit tous dans le même sens. On agit justement sur le volet de la prévention et puis on agit pour stopper ce fléau à travers soit des actions municipales, soit des actions avec les préfets. Et la suite, ça sera le projet de loi Riposte parce qu'on doit véritablement endiguer ce fléau. Donc c'est un des échanges essentiels les uns avec les autres qui permettent d'être efficaces pour lutter contre ce fléau.
3: Au-delà de la prévention, le gouvernement renforce l'arsenal législatif. Que changera concrètement le projet de loi Riposte pour lutter contre l'usage détourné du protoxyde d'azote ?
4: C'est effectivement ça notre action. C'est la prévention pour nommer, pour montrer, pour accompagner. Et c'est combler un vide juridique vis-à-vis du protoxyde d'azote. Donc ce projet de loi, il vise à être efficace. C'est ça notre objectif. Et donc, c'est la création de 3 délits sur l'inhalation, sur les transports, sur la conduite. Mais c'est aussi le renforcement des mesures administratives, notamment à destination de nos préfets. Je vous donne un exemple. Moi, j'ai fait différents déplacements sur le territoire national avec nos préfets, nos forces de sécurité, où nous avons été dans des épiceries qui vendent délibérément certaines du protoxyde d'azote. Alors, ils le vendent avec, entre guillemets, tout l'arsenal, hein, les crackers, les ballons. Donc, on sait très bien ce qu'ils veulent faire. Et donc là, on donne la capacité aussi aux préfets de fermer, justement, pendant, ça peut être une durée de jusqu'à 6 mois, ces épiceries qui, délibérément, je le redis aussi, cherchent certaines à faire du business sur la santé des Français et des Français, et spécifiquement des jeunes.
3: Le protoxyde d'azote n'est pas un produit banal, il peut détruire des vies, parfois en quelques instants. Informer, prévenir et responsabiliser restent des leviers essentiels pour protéger les jeunes et l'ensemble des citoyens. Merci Madame la Ministre Marie-Pierre Védrenne pour cet échange et pour votre engagement sur ce sujet de santé publique et de sécurité.
4: Merci beaucoup, merci à vous justement d'être également un acteur qui contribue à cette campagne nationale de prévention contre ce fléau qui a jusqu'alors trop progressé de manière silencieuse et qui a fait beaucoup trop de victimes.
3: Merci beaucoup, au revoir.
4: Au revoir.
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0: On va vraiment inclure les meilleurs ingrédients à votre soirée sur Phare FM. Pour ce mardi, Julien Lib avec Dis-moi où, également Mathieu Brouillet, je vous l'avais annoncé, vous l'entendez, c'est Malala et tout à l'heure la pensée de Pascal sur Phare FM.

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2: Bonjour à tous, bienvenue pour votre agenda du jour en ce mardi 5 mai sur Phare FM. À Montbéliard, du 8 au 10 mai, se tiendra une conférence réunissant plusieurs intervenants engagés autour des questions de foi, de parcours de vie et de témoignages personnels. Le temps fort du samedi après-midi sera une table ronde autour d'un thème très actuel, vivre sa foi en Christ après une conversion, et les défis que celle-ci propose, avec notamment pour invité Saïd Oujibou, ancien musulman devenu pasteur. Ce moment d'échange sera suivi d'un temps convivial autour d'un thé, permettant au public de poursuivre les discussions avec les intervenants. En bref, trois journées rythmées par des conférences, des témoignages et des échanges attendant les participants, dont vous pouvez en retrouver plus d'informations en nous contactant directement au 03 89 59 29 19 pour pouvoir obtenir plus de renseignements. C'était Thomas, on se dit à demain pour votre agenda du jour sur Phare FM.
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2: L'union dans le troupeau oblige le lion à se coucher avec sa faim. Ce proverbe africain est d'une sagesse universelle et il s'applique aussi dans l'église. Le phénomène de clan est un venin qui s'infiltre partout, dans les églises, les associations, les écoles, au travail, dans les relations de voisinage, partout. Tu peux avoir une église de 10 membres ou de 3000 membres, les deux peuvent être sujettes à l'esprit clanique. Ce phénomène consiste à créer des groupes d'affinités et de décisions dont les barrières à l'entrée sont insurmontables pour quiconque ne correspond pas aux critères du clan. Le rejet n'est pas forcément très explicite, mais le temps montre toujours que le groupe est concrètement impénétrable. Or, l'Église est appelée à être une. Cela ne veut pas dire uniforme, lisse, sans relief ni amitié plus étroite entre certains, mais l'Église ne devrait jamais être un lieu où une personne pourrait se sentir rejetée. Elle ne devrait jamais être le lieu où des groupes s'élèvent les uns contre les autres, médisent les uns sur les autres. Hélas, j'ai une petite expérience de l'église, et je sais qu'en certains lieux, les caractères ou les blessures passées peuvent être tellement forts que la séparation en clans semble être le seul rempart à la scission ou à la dissolution pure et simple du groupe. Seulement voilà, l'unité dans l'église n'est pas une orientation ni un souhait, elle est un impératif. Or, nous ne sommes pas non plus appelés à vivre dans le compromis ou en nous tournant le dos. Pour concilier ces contraintes antinomiques, nous n'avons pas d'autre choix que de gérer. Gérer les problèmes, gérer les conflits, gérer les désaccords, gérer les blessures, gérer les malentendus. On dit souvent que l'église devrait être un hôpital au lieu d'être un tribunal. Il n'a pas vocation à ce que tous les patients ressortent en parfaite santé, mais il vise à gérer les conséquences des accidents et des maladies pour permettre aux patients de vivre une vie la plus harmonieuse possible dans leur environnement. Être un, ce n'est pas être dissous dans une identité sans individualité, c'est accepter de gérer les aspérités dans le groupe pour former un groupe uni sur l'essentiel et capable de cohabiter sur le détail.
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0: Ça ressemble de plus en plus à une success story. Ben Reeves avec If I Didn't Have You sur Phare FM.
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0: Oui, parce que si je remonte le fil, je regarde il y a quoi, à peu près un mois en France, on ne connaissait quasiment pas ce duo de frangins qui se sont lancés dans la musique, Ben Reeves, et puis est arrivé If I Didn't Have You, et c'est désormais le single numéro 1 du top 10 des morceaux de la semaine sur Phare FM. On a eu un gros coup de cœur et apparemment il est plus que partagé. Pour la suite sur Phare FM, Flo de la Vega, Printemps éternel, mais aussi Circa Ninetti, autre découverte Phare FM, la radio autrement.
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0: 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Il voit, il agit et il prépare un avenir meilleur, même au milieu du chaos. Et même quand on ne le voit pas encore. La Bible le dit, le meilleur est devant nous. Et si aujourd'hui, on choisissait de lui faire confiance pour le futur ?
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0: Encore une découverte Far FM, Party Like We Were in Heaven, c'était Sir Caninetti. Et parfois, il n'y a pas besoin d'effets spéciaux à gogo pour qu'un moment soit extrêmement puissant. C'est le cas de cet instant présentiel, un moment avec Jésus sur Far FM avant Ed Sheeran.
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2: Bonjour, mon ami. Tu ressens cette brûlure intérieure? Cette tension dans l'âme, tu crois que c'est un signal de faiblesse, que quelque chose ne va pas. Mais c'est exactement le signal inverse. Les muscles brûlent quand ils se renforcent. Ta foi travaille, elle ne meurt pas sous la pression, elle grandit. Regarde ce que ma parole te promet. Ceux qui comptent sur l'Éternel renouvellent leur force. Ils prennent leur envol comme les aigles. Renouveler, pas conserver, pas maintenir, renouveler, c'est un processus actif, pas passif. La vieille force s'épuise pour que la nouvelle émerge. La fatigue que tu ressens n'est pas un échec, c'est une mue. Tu perds ce qui ne te sert plus, tu lâches tes anciennes façons de tenir bon par toi-même et pendant ce temps, sous la surface, quelque chose de neuf se construit, plus solide, plus profond, plus enraciné en moi qu'avant. Alors, ne maudis pas cette fatigue, mon ami. Elle travaille pour toi, pas contre toi. Les ailes qui arrivent seront plus fortes que celles d'avant. Compte sur moi aujourd'hui et prépare-toi à prendre ton envol. Ton ami.
3: Seigneur Jésus, je ne comprends pas toujours cette fatigue, mais je choisis de croire qu'elle me transforme. Renouvelle mes forces comme tu l'as promis. Fais grandir en moi ce que tu as commencé. Amen.
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0: Dites-vous que nous sommes déjà mardi soir, soit autrement dit, quasiment la moitié de la semaine faite vu que c'est une mini-semaine et qu'après-demain soir, ça sera déjà le week-end. Cheyenne nous a accompagnés en tout cas sur Phare FM avec son titre « Laisse-moi ». Mini-semaine, mais investissement maximal de notre côté. Il y aura bien sûr, comme chaque mardi, dans quelques minutes, c'est à voir.
1: Malgré le fait que ce soit un contexte très difficile, c'est un film très très lumineux. Plusieurs journalistes ont dit que c'était vraiment une œuvre caravagesque. Ce qui est très beau, c'est que dans la façon même dont c'est réalisé, on voit le plus sombre de l'humanité dans ces plans qui sont très noirs, etc., le camp d'Auschwitz, et puis une lumière magnifique qui vient du soupirail, qui vient sur les visages, et qui montre en fait ce qu'il y a de lumineux dans notre humanité, le sacrifice d'amour.
0: Fidèle au poste, le rendez-vous c'est à voir du mardi, c'est pour vous sur Phare FM, bien sûr avant 20h, avec de la musique aussi en cours de route, notamment le groupe Casting Crown sur Phare FM. Je vous ai prévu le titre Nobody, passez une belle soirée.
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4: Vous êtes sur Phare FM, je vous recommande chaudement d'être avec nous pour les prochaines minutes. Votre rendez-vous c'est à voir et déjà Nobody avec le featuring de Matthew West, c'est Casting Crown sur Phare FM.

0: production indépendante américano-polonaise retraçant les derniers jours de Maximilien Kolb. Le film d'Anthony D'Ambrosio, Maximilien Kolb, une vie donnée, est attendu au cinéma à partir du 20 mai. Présentation avec Hélène Borde, directrice marketing et communication chez Sage Distribution. Bonjour.
1: Bonjour Yoann.
0: Synopsis, Auschwitz, 1941. En représailles à l'évasion d'un prisonnier, 10 hommes sont condamnés à mourir de faim dans un bunker. Lorsqu'un père de famille est désigné par le sort, Maximilien Kolb, prêtre polonais, s'avance pour prendre sa place. Maximilien s'engage alors dans un combat pour faire triompher l'amour dans cet enfer sur terre. Le ton est donné, Hélène. Hein ?
1: Oui, c'est ça. C'est un film qui n'est pas extrêmement joyeux, mais malgré tout qui est d'une puissance extraordinaire, qui est magnifique.
0: Alors que les récits sur le père Kolb s'arrêtent en général au moment où il se porte volontaire pour prendre la place d'un prisonnier dans le bunker de la faim, l'histoire de ce film d'1h51 commence précisément à ce moment-là. À quoi le public peut-il s'attendre ?
1: En fait, ça met vraiment l'accent sur le martyr de Maximilien Kolb, mais surtout comment il va en fait entraîner tous ses compagnons dans cette vague d'espérance. C'est vrai que c'est très sombre, ils sont tous condamnés à mourir de faim, donc en fait c'est quand même assez difficile à regarder, c'est même parfois presque insoutenable. Et malgré tout, en fait, dans cet enfer, on va voir triompher l'amour. Très concrètement, ça va être par les vertus de Maximilien Kolb, la façon dont il garde toujours l'espérance, même dans ce trou, la façon dont il va écouter ses compagnons, raconter leur vie, etc. Et donc, en fait, les réconcilier avec eux-mêmes, avec Dieu, pour se préparer à la mort. Donc voilà, c'est très très beau et très lumineux, en fait, malgré tout.
0: Originalité et pas des moindres de ce drame historique porté à l'écran, il a été principalement tourné au format 4 tiers, à Lodz, en Pologne. Comment cela vient-il renforcer le scénario ?
1: C'est vrai que c'est un film à réessayer qui est très très bien réalisé. On peut dire surtout qu'il y a un très très bel effet de clair-obscur. On a l'impression que ces hommes ont tout perdu. En fait, ils vont perdre jusqu'à la vie. Et pourtant, on voit bien comment leur réaction, leur façon de vivre, leurs derniers jours, rend complètement fou le commandant allemand. Et donc, on voit bien en fait ce triomphe de l'amour par cette lumière qui apparaît tout au long du film. C'est vraiment eux qui ont gagné. C'est vraiment le triomphe de l'amour. Donc, c'est vraiment très très beau.
0: Conseillé à partir de 15-16 ans, le biopic Maximilien Kolb, une vie donnée, est annoncé au cinéma à partir du 20 mai. Information complémentaire sur sagedistribution.com. Hélène Borde, bonne programmation.
1: Merci beaucoup, à bientôt.
0: Au revoir.
2: Cette semaine aura beau être un peu raccourci par l'UMS, c'est avoir été au rendez-vous sur Phare FM. Jennifer Lopez avec David Guetta, cette soirée continue. Save Me Tonight, en plus elle va continuer avec Soane et Espoir du Soir.

0: vous êtes sur Phare FM, la radio autrement, c'est Soane pour vous accompagner jusqu'à minuit. 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

0: One Republic avec Need Your Love à l'instant sur Phare FM.
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0: 20h passées de 5 petites minutes. Dans quelques instants, on retrouve Thibaut JR dans votre rendez-vous La Vie, la Vraie. On parle de tempête malgré le beau temps qu'il y a eu aujourd'hui. Amandine Bourgeois en attendant avec Je t'aimais, je t'aime et je t'aimerai. On retrouve tout de suite Lewis Capaldi avec Survive. Je vous souhaite une excellente soirée sur Phare FM à notre écoute dans le 20h minuit.

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2: Il faisait beau et nous étions partis avec mon grand-père explorer des îles en bateau. C'était une aventure merveilleuse, on a visité des îles, on a été se baigner, c'était vraiment un moment formidable. Et alors que nous allions pour dormir dans le bateau, nous avions mis l'ancre, tout paraissait idyllique. Sauf qu'au milieu de la nuit, la tempête est arrivée. Et le bateau a commencé à tanguer et on s'approchait dangereusement des rochers. Et mon grand-père m'a simplement dit « Recouche-toi, rendors-toi, je m'occupe de tout. » Je suis allé me recoucher en paix parce que je savais que mon grand-père allait veiller sur moi. Je savais que mon grand-père allait conduire le bateau dans un endroit où nous serons en sécurité. Et oui, le lendemain matin, je me suis levé. Nous étions paisiblement attachés à un port. Et oui, mon grand-père a su veiller sur moi dans les moments de tempête. Et sache qu'au ciel, il y a un père qui veut prendre soin de toi. Oui, il y a des moments idylliques et incroyables, mais il y a des moments difficiles. Mais repose-toi sur lui. Ne t'inquiète pas, parce que Dieu veut prendre soin de toi dans la mesure où tu acceptes son amour et son aide.
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Jack et Carla avec La Recette à l'instant sur Phare FM avant de retrouver Hommes et Femmes Mode d'Emploi avec Rachel et Eric Dufour pour nous parler de besoins 20h25. Crowder avec Good God Almighty et puis on retrouve Ryan Ellis et Iris Ford avec Beautiful Things sur Phare FM. Bonne écoute.

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1: Notre thématique du jour, le besoin c'est quoi ?
2: D'abord, dire ce que c'est qu'un besoin. Mmh. Un besoin, c'est quelque chose que l'on ne peut pas négocier, comme j'ai besoin d'oxygène. Mmh. On ne peut pas me dire, oui, mais l'oxygène se raréfie. Oui, mais j'ai quand même besoin d'oxygène si je veux vivre. Le besoin, ce n'est pas un désir. Ce n'est pas quelque chose que, bon, ben, si je l'ai, je serai content, c'est super, mais je peux vivre sans. Le besoin, il n'est pas négociable. C'est une nécessité essentielle pour que je me sente aimé et que je me sente en vie dans notre relation de couple. Mmh. Vous êtes peut-être déjà allé à la pêche.
3: Oui, il y a longtemps.
2: Bon. Certains petits poissons, quand on les sort de l'eau immédiatement, ils meurent en quelques secondes. Si vous pêchez un poisson chat, je ne sais pas si vous savez ce que c'est, mais c'est un poisson tellement robuste que si on le pêche à 5h du matin, à 5h du soir, il respire encore. Parce qu'il a une constitution plus forte, mais il va mourir.

0: Quand même. Okay. Donc selon qui l'on est, on peut vivre avec moins, survivre, mais on ne s'épanouit pas. Mm. Certains vont mourir très rapidement dans la relation. Alors comment ça veut dire quoi mourir dans une relation? C'est s'éteindre complètement à tous nos rêves, à tout ce que l'on souhaitait vivre ensemble, etc. Et finalement n'être plus que l'ombre de nous-mêmes dans la relation, avoir plein de deuils qui se soient accumulés.
1: À cause de besoins non remplis en fait. Cet oxygène vital dont on a besoin pour fonctionner. Mm. Et l'autre, notre conjoint est celui qui peut le remplir le mieux, en fait. Si on sait.
0: Alors, si on évidemment, sait pas, on est en situation de grand risque, comme on a vu sur le, dans le clip vidéo. Quand, quand on est en état de deuil permanent, quand nos besoins ne sont pas remplis, quand on suffoque littéralement dans une relation, c'est un grand risque avec toutes sortes de conséquences qui peuvent arriver. D'où l'importance de savoir ce que sont ces besoins.
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0: C'était U2 avec la nouveauté Song of the Future à l'instant sur Phare FM.
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0: C'est l'admi, il est 20h32 en ce mardi 5 mai 2026. Bienvenue à vous qui nous rejoignez dans Espoir du soir. Bonsoir. Dans quelques instants, on retrouve votre rendez-vous présentiel, un moment avec Jésus à 20h45. En attendant, place à de la musique, Bay Turner avec Somebody Spring, Amel Bent avec L'amour, ça se donne, et on retrouve Phil Wickham avec So So Good sur Phare FM.
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C'était Bay Turner avec Somebody Spring sur Phare FM. La musique continue. À 20h55, on retrouve votre rendez-vous Bible Project. Alors en attendant, The Banjaren avec Warcry, Tendri et Neri avec Le Code dans quelques instants. Et à 20h47, je vous annonce déjà votre rendez-vous présentiel, Un moment avec Jésus sur Phare FM. Bonne écoute.

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1: Bonjour, mon ami. Tu ressens cette brûlure intérieure, cette tension dans l'âme. Tu crois que c'est un signal de faiblesse, que quelque chose ne va pas. Mais c'est exactement le signal inverse. Les muscles brûlent quand ils se renforcent. Ta foi travaille, elle ne meurt pas sous la pression, elle grandit. Regarde ce que ma parole te promet. Ceux qui comptent sur l'Éternel renouvellent leur force, ils prennent leur envol comme les aigles. Renouveler, pas conserver, pas maintenir, renouveler, c'est un processus actif, pas passif. La vieille force s'épuise pour que la nouvelle émerge. La fatigue que tu ressens n'est pas un échec. C'est une mue. Tu perds ce qui ne te sert plus. Tu lâches tes anciennes façons de tenir bon par toi-même. Et pendant ce temps, sous la surface, quelque chose de neuf se construit. Plus solide, plus profond, plus enraciné en moi qu'avant. Alors, ne maudis pas cette fatigue, mon ami. Elle travaille pour toi, pas contre toi. Les ailes qui arrivent seront plus fortes que celles d'avant. Compte sur moi aujourd'hui et prépare-toi à prendre ton envol. Ton ami.
2: Seigneur Jésus, je ne comprends pas toujours cette fatigue, mais je choisis de croire qu'elle me transforme. Renouvelle mes forces comme tu l'as promis. Fais grandir en moi ce que tu as commencé. Amen.
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1: Si vous essayez de décrire Dieu, cela pourrait s'avérer difficile ou intimidant. Mais lorsque les auteurs de la Bible réfléchissaient au mystère de Dieu, ils décrivaient constamment le caractère de Dieu de cette façon. Compatissant et plein de grâce, lent à la colère, riche en amour loyal et en fidélité. Le tout premier mot utilisé dans cette description de Dieu est « compatissant » ou « rachum » en hébreu. Ce mot apparaît également sous le nom « rachamim » ou « compassion ». Et ce qui est fascinant, c'est que ces deux mots sont liés au mot hébreu pour « entrailles » « rechem ». Ainsi, la compassion dans la Bible hébraïque est enracinée dans les tripes d'une personne. Et ce mot nous invite à imaginer la tendresse d'une mère pour son enfant fragile. Ainsi, « rachum » est un mot qui dépeint une intense émotion. Parfois, il est même traduit par « profondément touché », comme dans l'histoire du roi Salomon face aux deux femmes qui viennent d'accoucher. Malheureusement, l'un de leurs bébés meurt. Mais ensuite, chacune des deux femmes affirme que le bébé encore en vie lui appartient. Pour les éprouver, Salomon demande de couper le bébé en deux et d'en donner une moitié à chaque mère. Et la vraie mère du bébé étant profondément touchée, elle préfère que l'autre femme prenne son bébé plutôt que de voir son enfant mourir. C'est donc sa compassion qui révèle qu'elle est la vraie mère. Mais rachum ne traduit pas qu'un état émotionnel. Il implique également des actions. Et étonnamment, ce mot est le plus souvent utilisé pour décrire les actions de Dieu motivées par ses émotions. Comme lorsque les Israélites en souffrance sont opprimés en Égypte, Dieu entend leurs cris et est conduit par sa compassion, son rachamim, à les sauver. Puis, pendant que les Israélites traversent le dangereux désert, ils ont faim et soif. Et Dieu, qui est rachum, prend soin d'eux, comme son propre enfant. Il leur donne tout ce dont ils ont besoin, nourriture, eau et vêtements, en les guidant personnellement. Il n'est donc pas surprenant que lorsque Yahweh révèle son caractère aux Israélites dans le désert, il commence par dire qu'il est compatissant. Mais malgré le perpétuel rachamim de Yahweh, les Israélites se détournent de lui encore et encore. Ils rejettent la compassion de Yahweh et prêtent plutôt allégeance à d'autres dieux. Et au lieu de faire preuve de compassion les uns envers les autres, ils font preuve de violence. Leur rébellion les conduit à l'exil et ils se retrouvent dispersés parmi les nations. C'est dans cette période sombre de l'histoire d'Israël que nous arrivons au livre d'Ésaïe, où Yahweh se compare à une mère pleine de rachamim envers son bébé. Il dit « Une mère peut-elle oublier son nourrisson ou manquer de compassion ou rachamim pour le fruit de ses entrailles ? Même si elle l'oubliait, moi, je ne t'oublierai pas. » Dieu est plein de compassion maternelle et il sauvera son peuple. Et en lisant la suite dans Ésaïe, on se rend compte que Dieu va le faire en s'invitant dans la souffrance de l'humanité. Ce qui préfigure le moment où Jésus entre en scène. Il est la profonde compassion de Yahweh sous forme humaine. En grec, le mot « compassion » est « oiktirmos ». Et alors que Jésus fréquente les malades et prend soin des marginaux, il est profondément ému par la souffrance humaine. Jésus se compare à une mère poule qui utilise ses ailes pour protéger ses poussins du danger, alors qu'il couve son peuple. Et dans l'expression ultime de « oiktirmos », Jésus est ému de compassion au point de s'inviter dans la souffrance de l'humanité, dans la mort elle-même, pour nous sauver et nous rapprocher de Dieu. C'est cette même vie de compassion que Jésus appelle ses disciples à imiter, en nous laissant toucher par la douleur des autres, en nous rapprochant de ceux qui souffrent et en participant à soulager la souffrance dans le monde. Ainsi, nous pourrons nous aussi incarner la compassion de Yahweh. Ou selon les paroles de Jésus, « Soyez compatissants comme votre Père est compatissant ». Maintenant, vous pouvez voir à quel point il est approprié que « compatissant » soit le premier mot que Dieu utilise pour se décrire. Ainsi, lorsque nous souffrons ou voyons les autres souffrir, nous pouvons être convaincus que Dieu est profondément ému au point de réagir et qu'il saura manifester sa profonde compassion à notre égard.
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0: Bienvenue dans les sports du soir, bonsoir sur Phare FM. Je salue Claudette qui nous écoute depuis Saint-Paul-Trois-Châteaux dans la Drôme. 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
2: Vianney et Mentissa à l'instant, parce que c'est toi sur Phare FM. On retrouve votre rendez-vous panorama biblique dans quelques instants avec Eric Denimal pour nous parler d'espionnage sur Phare FM. Lost Frequencies en attendant avec Reality, Sanctus Real avec Steady. On retrouve l'école Pierre tout de suite. Voici Guérir.

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1: En ce temps-là, l'Égypte traversait une période difficile, 7 années successives de sécheresse. Mais avant cela, le pays avait connu 7 années exceptionnelles. Et comme Joseph a su discerner ce qui allait arriver, il a conseillé au pharaon de construire de nombreux greniers afin de stocker et d'emmagasiner des céréales pour tenir au temps de la sécheresse. Or, cette famine touche maintenant d'autres pays, et notamment Canaan, région natale de Joseph. Pour rappel, Joseph avait 18 ans quand ses 10 demi-frères l'ont vendu à des marchands d'esclaves en route pour l'Égypte. Le pauvre Joseph s'y est retrouvé en prison avant de devenir, de façon inattendue, conseiller du pharaon et l'homme le plus important du pays. Les frères de Joseph ne se doutent pas le moins du monde de sa nouvelle situation. Pour eux, comme pour le père, Jacob, Joseph est porté disparu, il est même mort. Or, Jacob apprend qu'il y a du blé en Égypte et il décide d'y envoyer ses 10 garçons pour acheter du grain. Lorsque ces Israélites arrivent en Égypte, Joseph en est informé et aussitôt il les convoque. Lui les reconnaît bien, mais eux pas du tout. Il faut dire que Joseph se fait appeler Tsanat Paléat, qu'il est habillé et maquillé comme le sont les dignitaires, que naturellement il a vieilli et qu'il parle égyptien, utilisant un traducteur pour tromper son monde. Les fils de Jacob sont donc en présence de leur demi-frère et ne le soupçonnent pas. Tout juste sont-ils étonnés d'être en présence d'un ministre et inquiets par ses questions, parce que Tsanat Paléat Joseph les interroge sur leurs intentions, sur leur père et même sur Benjamin, le dernier fils de Jacob, le petit frère de Joseph. Cet Égyptien les perturbe, les place sur le grill et va même jusqu'à les accuser d'être des espions. Finalement, il va bien leur vendre du blé, mais va garder en otage l'un d'eux. Il ne libérera Siméon, l'otage, que si les frères reviennent avec Benjamin. Les Israélites rentrent en Canaan en se demandant ce qu'ils ont bien mérité pour se faire traiter de la sorte par un ministre égyptien impitoyable. Et l'aîné, Ruben, y va de son interprétation. Vous vous souvenez ? Nous avons été coupables envers notre frère Joseph. Il nous avait imploré de l'épargner, mais nous ne l'avons pas écouté. Eh bien, aujourd'hui, je crois que nous payons cette faute. Arrivé chez eux, il raconte à Jacob, le papa, que le maître de l'Égypte a gardé l'un d'eux en otage et qu'il réclame maintenant Benjamin. Jacob se lamente. « Vous me privez de mes enfants. Joseph n'est plus. Siméon est retenu et maintenant vous me prendriez Benjamin. Mais c'est sur moi que tout cela retombe. » Comment sortir de cette impasse ? Il faudra bien un jour que la vérité éclate.
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2: Il est 21h17 dans les sports du soir. Bonsoir, votre rendez-vous hommes et femmes mode d'emploi nous rejoint dans 5 minutes avec Rachel et Eric Dufour. De la musique pour l'instant, nous accompagne Alison Aid avec Chemically Messed Up et Bleu Soleil et Louisa avec Soleil Bleu sur Phare FM. Bonne écoute.

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1: Nous parlons aujourd'hui des fantasmes.
2: Le fantasme est un mécanisme de guérison que Dieu a mis en nous pour que quand notre cerveau subit un fort traumatisme, eh bien, il va déclencher un plaisir aussi fort que la douleur due au traumatisme avait marqué dans le cerveau pour venir guérir le traumatisme. Donc le plan de Dieu avec ça, c'était que s'il y a un gros traumatisme, je crée une zone de plaisir dans le cerveau avec le fantasme qui va pouvoir venir guérir le traumatisme. Excellent. Comme le diable a essayé de nous tromper là-dessus, il faut qu'on arrive à bien cadrer ce que Dieu avait prévu, hein. Donc on va utiliser trois couleurs, vert, orange et rouge. Le fantasme vert, c'est si, par exemple, on devient vieux tous les deux et que nos corps ne fonctionnent plus, rien ne nous empêche tous les deux de fantasmer à notre vie sexuelle de quand on était jeune. Nos corps étaient plus alertes et efficaces et on arrivait à avoir une relation sexuelle qui atteignait un niveau qu'on ne pourrait plus, par exemple, en étant plus âgé. Voilà un fantasme tout à fait sécurisé parce qu'il se passe entre nous deux. La relation sexuelle, c'est aussi au niveau émotionnel et spirituel. Nos deux cerveaux peuvent se connecter en rêvant à notre amour physique tous les deux.
3: Donc si je suis en voyage et que je sais que je vais te retrouver dans deux jours, est-ce que je peux penser au moment où je vais te retrouver?
2: Bah oui, c'est exactement la même chose. On pense l'un à l'autre, donc on n'est pas en train de s'évader avec quelqu'un d'autre. Le fantasme va nous connecter tous les deux. On peut se connecter sexuellement grâce au fantasme, même à distance.
4: Donc ce que tu veux dire, c'est que finalement le fantasme n'est absolument pas un problème à partir du moment où il reste dans le contexte du couple et que l'objet de fantasme est ton mari
2: exactement.
4: Ou ta femme.
2: Exactement, la zone verte. Il ne faut pas en avoir peur en fait. Ça fait partie de la vie sexuelle parce que n'oublions pas, on connecte au niveau physique, mais aussi émotionnel et spirituel.
3: Pour être clair, il n'y a pas de péché quand cela reste dans ce cadre.
2: Maintenant, le niveau orange, on annonce peut-être un danger. On n'est pas encore dans le rouge, mais il va falloir faire attention. Par exemple, une jeune fille célibataire. Pour nous, les femmes, on fonctionne avec un cycle de 28 jours. Et à peu près au milieu, à peu près. Hein. On va pondre un ovule, en fait. Et quand on va pondre un ovule, chimiquement, nos hormones vont s'agiter et notre corps va lancer des messages, des signaux en disant « Je suis prêt, si jamais il y avait un petit spermatozoïde dans le coin, on pourrait avoir un bébé. » Une jeune femme, dans ce cas-là, c'est important de savoir reconnaître que dans cette zone,

0: femme du mois, eh bien, on va avoir des choses qui se passent dans le corps et elle va avoir un fantasme d'être tenue dans les bras de son mari, potentiellement son mari, etc. Donc, elle va pouvoir remercier Dieu pour le fait que son corps fonctionne bien, prier pour son futur mari, par exemple, canaliser cette énergie sexuelle qui est normale, mais la canaliser pour qu'elle n'aille pas dans ailleurs. Un adultère ailleurs, là où on deviendrait dans le rouge, mais qu'elle aille pour donner gloire à Dieu pour son futur mari, pour le fait que son corps fonctionne bien. Donc, on va canaliser l'énergie sexuelle vers quelque chose de beau. Le fantasme à ce niveau-là d'imaginer une vie mariée est tout à fait sécurisé. Tant qu'on fait attention, ça peut être une zone dangereuse. Puis bien sûr, la zone rouge va s'attacher à ce que Jésus dit. Hein. Rien qu'en penser, on peut tomber dans l'adultère. Si mes fantasmes m'amènent alors à imaginer
1: quelqu'un d'autre,
0: là on est dans la zone rouge et c'est là que le diable nous essaie de nous mentir et de nous voler quelque chose qui était beau.
1: Ok.
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0: Une nouveauté sur Phare FM à l'instant, c'était Oria avec Soirée mondaine.
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0: Il est 21h32, on retrouve votre rendez-vous du même nom, on se retrouve à 21h40, c'est dans moins de 10 minutes, la beauté intérieure, c'est le sujet qu'on traite dans quelques instants, c'est la suite de l'épisode qu'on a pu retrouver hier, tout simplement. Alors en attendant, pour vous préparer, Lucas Graham avec 7 Years et Jelly Roll avec I'm Good sur Phare FM.
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2: Bonsoir à toutes et à tous, j'espère que vous allez bien ce soir. On est heureux d'être ensemble dans On s'y retrouve. Ça va Thibaut ?
3: Amen, oui, très bien.
2: Toujours très beau, toujours élégant.
3: Merci, merci.
4: Belle chemise, Thibaut.
2: Avec plaisir.
3: Merci beaucoup.
5: Merci, merci.
2: Claude, ça va ?
5: Et la chemise, comment tu trouves ?
4: Magnifique.
5: Ah ben voilà, oui, ça va.
2: Tout de vert vêtu.
5: Tu vois, avec un compliment comme ça.
4: On est raccord tous, hein.
2: Mais de toute façon, Caro, c'est quand même la plus classe de l'émission On s'y retrouve.
4: Surtout la seule femme, donc forcément la plus classe. Je suis la seule à table.
2: Ah oui, d'accord.
5: Dans c'était sens un là. Compliment.
4: Oui, merci.
2: Mais comme elle est obligée de tout de suite...
4: Non, pardon. Non,
6: travaille ta beauté intérieure. Ah, c'est
2: tu vas bien, Caro ?
4: Oui, ça va.
2: On est heureux de t'avoir avec nous, la seule femme du plateau, on a bien compris. Ah. Je précise pour tous ceux qui disent, ça y est, on revient dans l'ancienne école. Non, j'ai deux chroniqueuses qui ne sont pas disponibles. Donc, à moins que vous me demandiez de travestir l'un de mes chroniqueurs... Bon, ça va être compliqué, hein. On est d'accord, hein.
4: Ouais. Ah, d'accord.
2: C'est mieux, c'est mieux. Ce soir, on va parler de la beauté intérieure. Mais je le précise tout de suite, ce n'est pas une émission uniquement pour les femmes. Puisque souvent, on se rattache juste à cette notion-là sur l'aspect féminin. Alors que pas du tout. J'aimerais qu'on puisse réfléchir de manière plus large. Nous sommes appelés à avoir chacun de la beauté à l'intérieur. Et heureusement que certains ont ça puisqu'ils n'ont que ça. Mais on va pardon, c'était une introduction un peu d'embleu,
5: un peu violent,
2: un peu violent. Mais il faut la travailler. Et puis elle est importante, elle est précieuse. Moi, je sais qu'il y a beaucoup de choses qui ont été développées en moi à l'intérieur, dans la beauté intérieure, par la lecture, en lisant plein de sujets différents par rapport au monde, par rapport à l'homme, par rapport à ce qui se passe à l'intérieur. Finalement, qui m'ont amené à réfléchir, qui m'ont amené à méditer.
5: C'était pas inné, c'est des choses que tu as acquises.
2: Que j'ai acquises.
5: Voilà.
2: Mais c'est un
4: exemple.
2: Peu, c'est un peu, tu vois, par exemple, sur le rapport aux autres, effectivement, sur le rapport aux autres, de s'ouvrir au monde, de s'ouvrir à, dans pas mal de lectures, dans des manières de voir différentes, tu vois, des réactions que d'autres ont eues. Finalement, ça m'aide, c'est un peu ce qu'on disait en observant l'autre, c'est le regard de l'autre. Mmh. Un livre, c'est un cœur que tu ouvres.
5: Hein. Et la compassion, tu ne peux la développer ou ne la prendre que face à un besoin aussi, face à de la souffrance, face souvent à des situations particulières qui lève en toi, voilà.
2: Mais encore une fois, moi je dois dire que vraiment, alors je sais pas pour vous, hein, mais pour moi personnellement, ce qui a vraiment vraiment changé, effectivement, c'est quand j'ai commencé d'abord à prier, Seigneur, fais que je me vois comme tu me vois.
5: C'est juste.
2: Ça commence par ça.
4: Clairement.
2: Je me trouvais, moi je me trouvais bête, idiot, je le disais, j'étais. Mais ça a changé quand j'ai commencé à le demander. Et puis ensuite,
5: découvrir qui tu es.
2: Par contre. Quand je vois maintenant des aspects de mon caractère qui doivent encore progresser, tout ça, j'arrête de me frustrer de moi-même. Je dis, Seigneur, ok, merci, parce que tu vas me permettre de progresser. Et ce que je fais, c'est que j'en fais vraiment un sujet de prière.
4: C'est clair.
2: Et quand c'est un vrai sujet de prière, automatiquement, tu le vis avec le Saint-Esprit, t'es beaucoup plus attentif à ça aussi. Et puis moi je suis convaincu que la prière porte du fruit, ça me transforme. C'est quand même les premières choses que je mets moi-même en place, mais qui ne dépendent pas de moi, quoi, à prier, quoi.
4: Clairement, mais c'est pour ça que l'intimité, le temps que tu passes avec Dieu, il est fondamental en fait, parce que on donne quelques pistes, mais la base de tout, en fait, c'est d'abord de passer du temps avec Dieu pour que là, il puisse te parler, qu'il puisse te dire, ok, peut-être ce sujet-là, ce serait peut-être bien d'y travailler, ou simplement de dire, comme tu disais, Seigneur, je pense que je manque de compassion, fais quelque chose dans ma vie pour que je sois obligé de travailler cette compassion. Alors, c'est des prières un peu dangereuses, entre guillemets, parce que Dieu va le faire.
2: Mais je pense que c'est important qu'on le précise quand même, parce que le réflexe, c'est toujours d'essayer avec ses forces.
4: Non.
2: Non, mais pas.
4: Oui, non, je suis d'accord.
2: Naturellement, c'est.
4: Non, surtout pas.
2: Mais quand on donne notre vie à Christ, finalement, c'est d'abord un abandon pour ensuite marcher autrement.
4: Et c'est un peu comme ce que tu disais avant, d'accepter tes limites, en fait.
2: Ouais.
4: Et je pense que ça, c'est un piège. Le perfectionnisme, en fait, c'est un super piège par rapport à la beauté intérieure. Parce que. On sait bien le perfectionnisme, ça, on n'est pas loin de l'orgueil en fait quand on est dans le perfectionnisme. En tout cas, ça peut vite s'y apparenter. Et quand on a l'habitude d'être performant, quand on réussit bien les choses d'habitude, on a tendance à vouloir se passer de l'appui de Dieu en fait. Et ouais, parce que on sait qu'on peut. Et là, je parle de moi, quoi. Et donc de bien se rappeler que c'est quand Dieu alors te met dans une position de faiblesse, c'est là qu'il peut faire des choses de transformation bien plus fortes en toi. Et quand je parlais de compassion, moi, je l'ai vécu très fort, notamment avec une de mes filles, d'être capable de développer cette compassion. Voilà, ce verset « Ma grâce te suffit car ma puissance s'accomplit dans la faiblesse », mais ça c'est un verset clé, je pense, dans le développement de la beauté intérieure. Parce que oui, il y a une part qu'on peut faire et Dieu ne fera pas ce que nous pouvons faire, mais il y a ce que Dieu fait après en nous, le travail que lui fait. Quand on accepte que « Ok, je suis faible, Seigneur, viens à mon secours ».
5: Et ça implique la foi.
4: Clairement.
5: C'est-à-dire que beaucoup de gens sont découragés parce que les choses ne changent pas. J'ai prié, ben ça n'a pas changé. J'ai fait des efforts, ça n'a pas changé. Je crois qu'il y a, une foi persévérante qui croit dans la durée que l'Esprit de Dieu est en train de me modeler par des circonstances, par sa parole, par son esprit qui agit en moi, mais aussi par mes choix quotidiens, par ma capacité à me repentir quand je tombe. Et tout d'un coup, tout ça, si j'ai la foi, alors effectivement, tout d'un coup, un jour, je peux me retourner et je me dis...
4: Exactement.
5: Eh, merci Seigneur.
4: Tu vois le chemin parcouru, tu dis, oh mais là... Il y a 6 mois ou il y a 2 ans, j'aurais pas du tout réagi de la même façon.
2: C'est ça, tout à fait.
5: Ouais. Moi, je dirais...
2: On va arriver vers la fin.
5: Sublime déjà ce que tu es. Tu as pris l'exemple tout à l'heure de comment est-ce que je peux déjà être reconnaissant de ce que j'ai reçu. Je trouve qu'on se préoccupe de trop de ce qu'on n'a pas, de ce qu'on n'est pas, de ce qu'on ne vit pas, de ce qui nous... Mais on n'arrive pas à sublimer et à manifester déjà ce qui est bon, ce qui est bien et ce qui est ce qui est lumineux en nous. Alors pourquoi j'ai des jeunes aux yeux creux, j'ai une génération perdue, gâchée, parce que c'est toujours ce que je n'ai pas, ce que je ne peux pas, ce que bon, mais j'ai vu la discussion tourner un peu vers ce qui nous manquait ou là où on avait du mal. Mais j'aimerais renvoyer la discussion à ce qui est déjà beau en toi. Montre-le. Vis-le pleinement. Manifeste-le de tout cœur. Sois capable de t'affirmer, de choisir. C'est-à-dire, déjà reconnais ce qui est bon en toi. Reconnais ce que Dieu t'a donné. Reconnais les valeurs que tu as. Reconnais ces choses. Et vis-les pleinement. Dans sa grâce, les autres, ce qui est encore bancal, il t'aidera, mais déjà ce que tu as reçu, dis merci et montre-le, parce que très peu le montrent, très peu le manifestent et très peu l'expriment. Et je trouve que c'est d'abord ça la clé.
7: Et moi j'entends ce que tu dis et je trouve que c'est très bien. Mais si moi j'avais fait ça, mes fragilités de mon manque de beauté intérieure sur certains domaines auraient saboté tout le reste. C'est-à-dire que j'ai dû affronter les facettes qui n'allaient pas pour permettre à mes qualités de pouvoir être sublimées. Et vraiment, honnêtement, aujourd'hui, je me dis, si j'avais pas fait ça, je sais pas où je serai aujourd'hui.
2: Ça va ensemble, hein.
5: Les deux vont ensemble.
4: C'est ça.
5: Puisque tu as dû lutter, peut-être, parce qu'il y avait une question aussi d'identité à l'intérieur. Mais je pense que s'affirmer dans l'identité qu'on a nous donne plus de force à lutter contre nos fragilités.
2: Mais d'où le fait de lui demander de nous voir comme il nous voit aussi. C'est sûr qu'on a souvent un regard, on peut avoir un regard très négatif sur soi-même aussi.
5: Bien sûr.
2: Mais on a passé l'heure là d'émission, donc on va arriver sur la fin. Merci à chacun. Pour encourager aussi par rapport à pourquoi le développer dans un contexte où on l'encourage pas. Ça demande du temps. Ça demande du temps. Des efforts.
4: Et on est à contre-courant quand on fait ça.
2: On est à contre-courant. Mais peut-être deux choses. C'est parce que je crois que la beauté intérieure est beaucoup plus puissante que la beauté extérieure. Quand vous voulez faire du bien dans l'humanité, Et la deuxième chose aussi, c'est que à la fin, la beauté extérieure, la parure, c'est pas ce qui restera. Tes boucles d'oreilles, elles vont tomber, ton visage, il va se plisser. Et peut-être pour être quand même en tant que pasteur, être en contact avec beaucoup de personnes de profils différents sur cette terre. Ce que je remarque, c'est que plus tu vieillis, plus ce qui est à l'intérieur se fige.
4: Si
2: tu as vraiment une beauté intérieure forte, plus tu vieillis, plus ça rayonne encore et c'est extraordinaire. Mmh. Plus tu es sec, dur à l'intérieur, c'est pas parce que là je te bonifie pas. C'est ce que tu fais du temps qui est là.
5: C'est vrai.
2: Et à la fin, est-ce qu'on a envie qu'on retienne de toi? Bah c'est pas tant le physique, c'est vraiment ce que tu as laissé, l'empreinte que tu as laissée.
4: Ouais.
2: Merci à vous trois.
5: Merci
2: à vos beautés.
5: Tu es beau.
2: Tu es belle.
4: Oui, vous êtes beau.
5: Yes.
2: Bon,
4: vous êtes beau. Allez, vous êtes tous beaux.
2: Ceux qui commencent l'émission en regardant la fin de cette série sont quand même bizarres.
4: Ça fait penser à un film.
2: Allez, soyez bénis, les amis.
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10: 21h52, votre rendez-vous Focus Famille nous rejoint juste après Matt Pokora avec son titre 1000 fois. Je vous souhaite une excellente soirée, une très très bonne écoute sur Phare FM. Toi.

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1: Bonjour et bienvenue dans notre rendez-vous Focus Famille. Est-ce qu'une bouteille de lait pèse lourd? Eh bien, cela dépend si vous essayez de la porter longtemps ou pas. Si c'est pendant une minute, vous ne penserez pas qu'elle pèse beaucoup. Mais essayez de la porter pendant une heure et elle fera son poids. Si maintenant vous la trimballez toute la journée, vous finirez peut-être dans l'ambulance. C'est la même chose pour le stress. Même les plus petits soucis finissent par peser lourd à la longue. Et la plupart d'entre nous en portons plusieurs à la fois, ce qui nous complique encore la tâche. La clé pour gérer son stress, c'est d'apprendre à discerner quand il est temps de déposer ses fardeaux et de se reposer un peu. Tout comme la bouteille de lait, beaucoup de ce qui nous inquiète pèse sur notre mental, simplement parce que nous n'avons pas appris à laisser de temps en temps nos soucis de côté. Soyez plus fort que votre stress. Gérez vos problèmes petit à petit et ce sera beaucoup plus facile pour vous de leur faire face.
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0: Mardi 5 mai, il est 22h, bienvenue sur Phare FM, la radio autrement. Excellente soirée, particulièrement à Vincent qui nous écoute depuis Mont-en-Barieul dans le nord de la France. Et surtout un grand merci à vous Vincent, vous avez choisi de devenir partenaire financier de notre radio et vous avez tout récemment fait votre tout premier don à Phare FM. Merci.
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0: Jennifer Lopez et David Guetta à l'instant, c'était Save Me Tonight sur Phare FM.
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0: Il est 22h05, bienvenue dans Espoir du soir, bonsoir. Dans 20 minutes, on retrouve La Pensée de Pascal pour nous parler de Lyon sur Phare FM. Je vous annonce ce qui vous attend en attendant Alex Warren, notamment Jonas Brothers, Marine ou encore Andrew Rip. Et puis surtout, votre rendez-vous Dieu s'intéresse à vous arrive dans 10 minutes. Linda nous parle de Plan de Dieu, en attendant Offenbach et Logic avec Wasted Love et Falcon avec The Good Stuff sur Phare FM.

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1: J'ai été élevée dans la religion catholique. J'ai un bon mari, des bons enfants, et donc je suis comblée. Je croyais en Dieu, et je le priais quand j'avais besoin, mais ma relation, elle s'arrêtait là. Et j'ai compris aujourd'hui que Dieu, il avait un plan pour moi. Puis il a mis trois personnes dans ma vie à différentes époques. Quand tout va bien dans ta vie, tu ne cherches pas vraiment. Alors là, à ce moment-là, j'ai dit non, ça ne m'intéresse pas. Sauf que notre situation allait de mal en pire. Et là, Dieu il a mis une deuxième personne sur ma route. Ce n'était pas quelque chose que j'avais encore besoin. De plus en plus, ben, la situation ne s'améliorait pas. Et là, on avait des gros problèmes. Là, cette fois-là, j'ai crié à Dieu, puis j'ai dit non. Moi, j'ai essayé toutes les solutions de ce que je suis capable. Et à ce moment-là, je lui ai demandé d'intervenir dans ma vie. C'est ce qu'il a fait. Mais c'est comme mon cœur, on dirait que mon cœur, cette fois-là, était plus disposé. Puis quand je suis rentrée dans cette église-là, j'ai tellement ressenti en dedans de moi là, une paix, comme si là, tout à coup, j'étais rendue chez nous. Et la joie que je voyais sur les visages des gens, puis l'amour qu'ils avaient les uns les autres, j'ai compris que c'était l'amour de Jésus. Oui, j'avais besoin de lui pour avoir la vie éternelle. À ce moment-là, ben, je lui ai remis tous mes soucis. Et vous savez, ce qui est merveilleux, c'est que ma vie a été transformée et qu'il fait des belles choses pour nous à chaque jour. Il répond à tous nos besoins.
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2: L'union dans le troupeau oblige le lion à se coucher avec sa faim. Ce proverbe africain est d'une sagesse universelle et il s'applique aussi dans l'église. Le phénomène de clan est un venin qui s'infiltre partout, dans les églises, les associations, les écoles, au travail, dans les relations de voisinage, partout. Tu peux avoir une église de 10 membres ou de 3000 membres, les deux peuvent être sujettes à l'esprit clanique. Ce phénomène consiste à créer des groupes d'affinités et de décisions dont les barrières à l'entrée sont insurmontables pour quiconque ne correspond pas aux critères du clan. Le rejet n'est pas forcément très explicite, mais le temps montre toujours que le groupe est concrètement impénétrable. Or, l'Église est appelée à être une. Cela ne veut pas dire uniforme, lisse, sans relief ni amitié plus étroite entre certains, mais l'Église ne devrait jamais être un lieu où une personne pourrait se sentir rejetée. Elle ne devrait jamais être le lieu où des groupes s'élèvent les uns contre les autres, médisent les uns sur les autres. Hélas, j'ai une petite expérience de l'église, et je sais qu'en certains lieux, les caractères ou les blessures passées peuvent être tellement forts que la séparation en clan semble être le seul rempart à la scission ou à la dissolution pure et simple du groupe. Seulement voilà,

0: l'unité dans l'Église n'est pas une orientation ni un souhait, elle est un impératif. Or, nous ne sommes pas non plus appelés à vivre dans le compromis ou en nous tournant le dos. Pour concilier ces contraintes antinomiques, nous n'avons pas d'autre choix que de gérer. Gérer les problèmes, gérer les conflits, gérer les désaccords, gérer les blessures, gérer les malentendus. On dit souvent que l'Église devrait être un hôpital au lieu d'être un tribunal. Il n'a pas vocation à ce que tous les patients ressortent en parfaite santé, mais il vise à gérer les conséquences des accidents et des maladies pour permettre aux patients de vivre une vie la plus harmonieuse possible dans leur environnement. Être un, ce n'est pas être dissous dans une identité sans individualité, c'est accepter de gérer les aspérités dans le groupe pour former un groupe uni sur l'essentiel et capable de cohabiter sur le détail.
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0: Emerson Day avec No Smoke à l'instant sur Phare FM, une nouveauté d'ailleurs.
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0: 22h30 sur Phare FM, votre rendez-vous parole du jour arrive à 22h41. Excellente soirée à l'écoute de Phare FM en musique, en attendant notamment Ten Rock avec Morning to Dancing et Gigi Heller avec I Love You Forever.
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1: La Bible dit dans Genèse, chapitre 4, verset 3, « Il arriva que... » Bonjour. Quelle que soit l'épreuve que tu traverses aujourd'hui, rappelle-toi que tout arrive et que tout finit par passer. Si l'accomplissement de la vision que Dieu t'a donnée semble prendre plus de temps que prévu, n'oublie pas que tout arrive. Dans son autobiographie, George Foreman raconte l'histoire d'une femme âgée à qui on demande son verset biblique préféré. Elle répond « Il arriva que... » Elle explique pourquoi. « Je sais que lorsqu'une épreuve survient, elle ne dure pas. Elle arrive, mais elle passe. » Paul a dit « Je suis persuadé que celui qui a commencé en vous une œuvre bonne en poursuivra l'achèvement jusqu'au jour de Jésus-Christ. » Autrement dit, il l'accomplira. Dieu termine tout ce qu'il a commencé. La Bible dit « Les choses que je te fais voir arriveront, mais seulement au moment fixé. » Elles vont bientôt se réaliser. Ce n'est pas un mensonge. Attends avec confiance, même si c'est long. Oui, c'est sûr, elles arriveront sans retard. Oui! Aux prises avec une maladie qui menace sa vie et des ennemis qui convoitent son trône, David se tourne vers le Seigneur pour obtenir de l'aide. Et Dieu ne le déçoit pas. Médite ces deux versets. Le soir arrivent les pleurs et le matin un cri de joie. Et tu as changé ma plainte en danse de joie. Tu m'as ôté mon vêtement de deuil. Tu l'as remplacé par un habit de fête. Alors, de tout mon cœur, je n'en finirai pas de célébrer ta gloire par mes chants. Seigneur mon Dieu, je te louerai toujours.
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Damien Sargue avec Un jour à l'instant sur Phare FM. Place à votre rendez-vous SkyMail à 22h56. On parle de fond de poche dans l'espoir du soir. Bonsoir. Maria Ostrander en attendant nous accompagne avec son titre Perfect Love. Et tout de suite place à Amir dans son titre Nous. Bonne écoute sur Phare FM.

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0: 23h sur Phare FM, bienvenue dans Espoir du soir, bonsoir jusqu'à minuit. Vous êtes sur Phare FM, la radio autrement. Grand merci à Alexis qui nous écoute depuis 15G dans le Doubs. Alexis, vous avez tout récemment décidé de faire votre tout premier don à Phare FM. Merci à vous.
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0: Miles Smith à l'instant, c'était le titre Stay If You Wanna Dance sur Phare FM.
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0: Ça y est, il est 23h, il nous reste donc plus qu'une heure à passer ensemble avant de terminer ce mardi 5 mai 2026. Je vous annonce le programme de la prochaine demi-heure, place à de la musique. En attendant votre rendez-vous hommes et femmes mode d'emploi de 23h25, Roxane Grace, Claudio Capeo, encore Peter Burton. Et puis on retrouve à 23h15 votre rendez-vous pourquoi pas. Mais tout de suite, place à Matt Kearney avec Face to Face, Le Nerdir avec Regarde et Copa, voici Plus Jamais Soif sur Phare FM. Bonne écoute.

0: Vous vous êtes déjà demandé, si je fais ça, est-ce que Dieu va m'en vouloir? Est-ce que j'ai dépassé la limite? C'est une question qu'on se pose souvent, comme s'il fallait toujours vérifier si on est encore dans les clous. Mais quand on aime quelqu'un, on ne cherche pas la limite, on se demande plutôt qu'est-ce que je peux faire pour lui faire plaisir. Avec Dieu, c'est pareil. Croire, ce n'est pas vivre dans la peur de mal faire, mais chercher à vivre d'une façon qui lui fait plaisir. Pas pour être parfait, mais parce qu'on lui fait confiance. Et si aujourd'hui, vous lui posiez la question, dis-moi, qu'est-ce qui te ferait plaisir?
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1: La thématique aujourd'hui, les priorités selon Dieu.
2: Les priorités de Dieu, quand elles sont respectées dans notre vie, sont ce qui ramène de la qualité de relation pour nous-mêmes, pour notre mariage, pour nos enfants. Et dans tous les domaines, on reprend le contrôle de notre vie. Et c'est vraiment important pour amener une qualité, un épanouissement pour tous ceux qui suivent ces priorités comme Dieu les a voulu. Alors on va vous donner un outil pratique.
3: On va vous proposer de faire le point en fait sur la façon avec laquelle vous conduisez votre vie plutôt qu'elle vous conduise.
2: Oui.
3: On vous suggère de prendre 2 semaines, de vous asseoir avec votre conjoint et de prendre 2 semaines de votre emploi du temps, celles qui viennent de passer, ou 1 mois si ça fait plus de sens. Vous prenez 2 semaines et vous remplissez votre agenda honnêtement, avec ce que vous avez vécu.
2: Alors, prenez les semaines qui correspondent le plus à votre style de vie classique. Pas de semaines de vacances, évidemment, mais ce qui vous correspond à vous le plus.
3: Ce qui est le plus typique, en fait, de votre rythme de vie. Et puis, honnêtement, faites le point. Où est la place de votre relation avec Dieu? Où est la place de votre relation entre mari et femme? Quand est-ce que vous prenez soin de vous aussi, de vos enfants et le reste? Mais une fois que vous avez fait un bilan, en fait, vous allez pouvoir programmer, réfléchir, être vraiment intentionnel pour que les priorités de Dieu soient ce qui vous conduisent dans votre vie. Prenez maintenant 2 semaines vides de votre agenda, ou 1 mois, encore une fois, ce qui vous correspond, et puis placez d'abord le temps de votre relation avec Dieu. Si vous avez besoin de prendre une semaine...

0: Une heure, pardon, par semaine pour aller vous promener et puis connecter avec Dieu de cette façon-là, programmez-le. Si vous voulez prendre du temps le matin ou le soir ou dans vos trajets pour aller au travail, programmez-le. Et puis ensuite, programmez du temps entre vous deux. Mmh. Quand est-ce que vous allez passer une soirée ensemble ou un déjeuner ensemble ou un petit déjeuner tout spécialement tous les deux, programmez-le, mettez-le dans votre agenda. Et puis si vous voulez prendre du temps avec vos enfants, si vous avez des enfants, c'est pareil. Voyez avec leur planning à eux et puis calez-le dans votre agenda. Vous verrez qu'il vous reste encore plein d'espace, plein de places vides pour votre service à l'église, pour votre travail, pour la famille étendue, pour les amis. Vous allez pouvoir caser le reste et vous pourrez reprendre ainsi contrôle de vos vies pour pouvoir vivre votre vie selon les priorités de Dieu.
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0: Une nouveauté signée Torren Wells, c'est le pasteur Mike Junior, Sunday Morning sur Phare FM.
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0: 23h30 sur Phare FM, excellente soirée, je dirais même nuit à l'écoute de Phare FM. Mais avant que minuit sonne, place à de la musique et des rendez-vous, notamment votre rendez-vous La Vérité de l'Évangile d'Andrew Mack qui arrive dans 15 minutes. Et puis en attendant, l'aimant avec Les Étoiles, Terriane avec King of Kings et Josh Garrels avec Evans Live sur Phare FM. Bonne écoute.
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0: Les mains avec les étoiles à l'instant, comme promis, voici votre rendez-vous La vérité de l'évangile d'Andrew Womack sur Phare FM.
1: 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Et une fois que vous comprenez que dans l'esprit, vous êtes déjà complet, que votre esprit est aussi sauvé qu'il ne le sera jamais, il est identique à Jésus, 1 Jean chapitre 4, verset 17. Et une fois que vous comprenez cela, alors vous comprenez que vous n'avez pas à essayer d'obtenir plus de Dieu, car vous avez déjà reçu la plénitude de la divinité. Le reste de la vie chrétienne se résume à libérer ce que vous avez reçu. Il s'agit de renouveler vos pensées et de réaliser ce que vous avez déjà, et ensuite apprendre à libérer tout ce que Dieu a placé en vous. Vous êtes déjà béni de toute bénédiction spirituelle. Vous avez déjà été choisi en lui. Vous êtes déjà accepté dans le bien-aimé. Vous avez déjà reçu la sagesse. Vous avez déjà été scellé et ainsi de suite. Puis il prie au verset 15 et jusqu'à la fin du chapitre, au verset 23, toujours dans Éphésiens chapitre 1, il prie pour que vos yeux soient tout simplement ouverts à ce que vous avez déjà, à la grandeur de sa puissance qui se manifeste avec efficacité envers vous. Cette même puissance qui a été utilisée pour ressusciter Jésus d'entre les morts.
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1: Bonjour et bienvenue dans notre rendez-vous Focus Famille. Est-ce qu'une bouteille de lait pèse lourd? Eh bien, cela dépend si vous essayez de la porter longtemps ou pas. Si c'est pendant une minute, vous ne penserez pas qu'elle pèse beaucoup. Mais essayez de la porter pendant une heure et elle fera son poids. Si maintenant vous la trimballez toute la journée, vous finirez peut-être dans l'ambulance. C'est la même chose pour le stress. Même les plus petits soucis finissent par peser lourd à la longue. Et la plupart d'entre nous en portons plusieurs à la fois, ce qui nous complique encore la tâche. La clé pour gérer son stress, c'est d'apprendre à discerner quand il est temps de déposer ses fardeaux et de se reposer un peu. Tout comme la bouteille de lait, beaucoup de ce qui nous inquiète pèse sur notre mental, simplement parce que nous n'avons pas appris à laisser de temps en temps nos soucis de côté. Soyez plus fort que votre stress. Gérez vos problèmes petit à petit et ce sera beaucoup plus facile pour vous de leur faire face.
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2: 23h56, bienvenue dans les sports du soir. Bonsoir si vous venez de nous rejoindre aussi tardivement. Je vous dirais même excellente nuit à notre écoute. Mireille va pas tarder à prendre le relais puisqu'elle vous accompagnera de minuit à 5h30 demain matin. Alors tout de suite, voici Georges Ezra et son titre Budapest pour passer nos dernières 3 minutes ensemble. Bonne écoute sur Phare FM.

0: Vivez en plein accord les uns avec les autres. N'aspirez pas à ce qui est élevé, mais laissez-vous attirer par ce qui est humble. Ne vous prenez pas pour des sages.
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0: Everybody's Changing sur Phare FM. Minuit 7, vous écoutez la radio Autrement. C'est la nuit Autrement qui vous accompagne jusqu'à 5 heures. On est mercredi, on est le 6 mai. J'espère que vous allez bien. Je vous souhaite une bonne nuit à l'écoute de Phare FM. Bon courage si vous travaillez. On poursuit notre programme en musique. Philippine Lavray, Les rues de Paris, suivie de Dan Bremness, Fly Away. À tout à l'heure.
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1: Bienvenue dans notre émission « La vérité de l'Évangile ». Voilà maintenant 2 semaines que nous avons commencé la série intitulée « Vous l'avez déjà ». C'est l'un de mes enseignements, je l'ai aussi en livre. Le titre est le même « Vous l'avez déjà » et le sous-titre est « Alors cessez de courir après ». Et je vous garantis qu'il contient des vérités puissantes. C'est vraiment différent. C'est comme adopter une perspective totalement opposée à ce que pensent la plupart des gens. La grande majorité des croyants se fient à ce qu'ils peuvent voir, goûter, entendre, sentir et ressentir. Et ils pensent que c'est la réalité. Et puis ils vont vers Dieu, je parle des chrétiens, et le supplient, « Oh Dieu, s'il te plaît, envoie la guérison, fais disparaître cette douleur ou cette tumeur, etc. Dieu, envoie la prospérité. Je suis dans la pauvreté. » Cet enseignement vous permet de voir qui vous êtes et ce que vous avez en Christ. Et la réalité est que vous avez déjà la même puissance qui a ressuscité Jésus-Christ d'entre les morts, qui vit à l'intérieur de vous. Vous n'avez pas besoin que Dieu vous envoie la puissance, vous n'avez pas besoin qu'il vous envoie la guérison. Vous devez commencer à reconnaître ce qu'il a déjà fait et à libérer cette puissance par votre foi, par vos paroles et par vos actions. Au lieu de parler la maladie, commencez à parler la santé. C'est ce dont je parle depuis 1 semaine et demie. J'ai déjà couvert beaucoup de sujets, donc je vous encourage à vous procurer cet enseignement. Je l'ai sous forme de livres, j'ai des guides d'études, des CD et DVD. Et vraiment, cela a le potentiel de transformer votre vie, je le crois sincèrement. J'ai entendu une personne dire que ce n'est pas un simple changement de perspective, mais un changement de paradigme. C'est une profonde transformation de votre façon de voir les choses. Donc j'ai déjà parlé d'Éphésiens chapitre 1, de tout le chapitre 1, et nous sommes maintenant passés au chapitre 2. Hier, nous nous sommes arrêtés à Éphésiens verset 8, où il est dit « En effet, c'est par la grâce que vous êtes sauvés par le moyen de la foi, et cela ne vient pas de vous. C'est le don de Dieu, ce n'est pas par les œuvres, afin que personne ne puisse se vanter. » Vous n'êtes pas sauvé par la grâce seule et vous n'êtes pas sauvé par la foi seule. Vous êtes sauvé par la combinaison de la grâce et de la foi. C'est similaire au sodium et au chlorure. Saviez-vous que le sodium, si vous l'ingérez en quantité suffisante, vous tuera? Si vous ingérez du chlorure en quantité suffisante, cela vous tuera également. Mais si vous les mélangez, cela devient du sel et vous en avez besoin pour vivre. Saviez-vous que des enseignements sur la grâce seule vous tueront? Et je sais que c'est une déclaration radicale et que certaines personnes s'en offusquent. Mais la même chose est vraie pour la foi. Si vous ne vous nourrissez que d'enseignements à ce sujet, cela vous tuera. Ces deux aspects doivent être mariés, combinés. Et hier, j'ai commencé à parler du fait que la grâce vient de Dieu. Ce n'est pas seulement votre foi qui vous sauve. Si Dieu n'avait pas fait ce qu'il a fait au travers de Jésus, si sa grâce n'avait pas été déversée sur nous par Jésus, votre foi n'aurait rien pu obtenir de la part de Dieu. La foi ne fait pas agir Dieu. Hier, j'ai partagé bien plus de détails sur le sujet et je vous encourage à vous procurer l'enseignement parce que je ne peux pas revenir en arrière. Et ces deux définitions de ce qu'est la foi ont radicalement changé ma façon de voir les choses. Et voici 2 façons que Dieu m'a donné de définir la foi. La foi n'est pas ce que vous faites pour obtenir une réponse de Dieu, mais la foi est simplement votre réponse à ce que Dieu a déjà fait par grâce. S'il ne l'a pas déjà fait par grâce, votre foi ne peut pas l'obtenir. Elle ne peut pas le faire bouger. Et une 2e définition est que la foi s'approprie simplement ce que Dieu a déjà pourvu par grâce. Si Dieu n'a pas pourvu à une chose par grâce, notre foi ne peut pas se l'approprier. Si vous comprenez ce que je dis, alors vous comprenez que la foi n'est pas une œuvre. La foi, c'est simplement entrer dans le repos, avoir confiance en Dieu. Et c'est cela qui demande de faire un effort. Il faut s'efforcer à entrer dans le repos, c'est ce qui est dit dans Hébreux au chapitre 4. J'en viens à ces versets. Ce n'est pas facile de rester calme quand votre corps vous crie que vous êtes en train de mourir, lorsque votre chéquier vous dit que rien ne fonctionne, quand vous n'avez pas d'argent, quand les relations s'effondrent et que tout va mal. Il faut faire des efforts pour se reposer dans ce que Dieu a dit. Mais il est clair qu'une fois que vous comprenez que pour Dieu, ce n'est pas un nouveau problème. Ce n'est pas comme s'il venait de découvrir que le médecin vous a annoncé que vous alliez mourir. Il savait que tout cela allait arriver et il a déjà placé en vous la puissance de la résurrection de Jésus, de sorte qu'avant même que votre besoin n'existe, il a déjà pourvu à la solution. Il a déjà la réponse avant que la question ne soit posée. Et une fois que vous comprenez cela, il vous est possible d'entrer dans le repos. Mais cela demande des efforts. Il faut passer du temps dans la parole, il faut chercher Dieu, il faut prier, et en faisant ces choses, vous vous reposez dans ce que Christ a déjà fait pour vous et non dans ce que vous faites pour lui. Et cela enlève toute la pression. Savez-vous que quelqu'un qui dit qu'il est tout simplement épuisé, au bord du burn-out, une personne qui est dans le ministère et qui est tout bonnement exténué. Et je connais beaucoup de serviteurs de Dieu qui sont fatigués. J'ai d'ailleurs entendu James Dobson dire une fois, et cet homme a un ministère où il s'occupe beaucoup des serviteurs de Dieu qui pour la plupart sont évangéliques. Il se pourrait que ce ne soit pas la même proportion que parmi d'autres dénominations, je ne sais pas. Mais quoi qu'il en soit, j'ai entendu James Dobson dire que 80% de tous les serviteurs de Dieu démissionnent au cours des 5 premières années. Et parmi les 20% restants, 80% sont épuisés, prêts à démissionner, et le feraient s'ils trouvaient un moyen d'y parvenir. Cela signifie donc qu'un très faible pourcentage, certainement autour de 4 ou 5% des serviteurs de Dieu, ne sont pas au bord du burn-out. Et comment quelqu'un en arrive-t-il là? En s'évertuant à plaire à Dieu et en pensant devoir faire quelque chose pour que Dieu réponde. Et beaucoup sont sur ce tapis roulant à essayer de faire toutes ces choses et de mériter les bénédictions de Dieu, au lieu de comprendre qu'elles ont déjà été données. Dieu, tu l'as déjà fait, et quoi que tu m'aies appelé à faire, tu m'as déjà donné l'onction qu'il faut. Tu as déjà tout prévu. Avant que j'en aie besoin, la provision était déjà là. Et si vous vous mettiez à penser ainsi et que vous vous reposiez dans le Seigneur, vous ne connaîtriez pas le burn-out ou l'épuisement. Vous aurez confiance dans le Seigneur, son joug serait doux et son fardeau léger. C'est ce que Jésus affirme dans Matthieu au chapitre 11. Ce sont là des déclarations radicales. Et laissez-moi vous dire aussi que vous n'êtes pas sauvé par la grâce seule. Si vous l'étiez, si vous étiez sauvé seulement par grâce, alors toute personne serait sauvée. Car laissez-moi vous lire ce verset issu de Tite, chapitre 2, au verset 11, où il est expliqué que, en effet, la grâce de Dieu, source de salut pour tous les hommes, a été révélée. Si la grâce seule pouvait vous sauver, alors tous les hommes seraient sauvés parce que la grâce de Dieu est apparue à tous les hommes. Mais comment est-elle venue? Pouvez-vous sauver? Alors tous les hommes seraient sauvés parce que la grâce de Dieu est apparue à tous les hommes. Et comment est-elle venue? Si c'est la grâce, cela signifie

Et la grâce de Dieu, source de salut pour tous les hommes, a été révélée, elle est venue jusqu'à chaque personne qui n'ait jamais vécu sur cette planète. Saviez-vous que la grâce a été étendue à Hitler? Jésus est mort pour les péchés d'Hitler. Mais pour autant que nous sachions, Hitler n'y a pas répondu positivement. Il n'a pas placé sa foi en Jésus. J'ai entendu dire qu'Hitler aurait prétendu être chrétien, mais par ses œuvres, il a prouvé le contraire. Je ne crois pas qu'Hitler ait été né de nouveau. Il a peut-être professé être chrétien, mais il ne possédait aucunement les vérités du christianisme. Donc pour autant que nous sachions, à moins que quelque chose ne se soit passé dont nous ne savons rien, Hitler, lorsqu'il s'est suicidé en 1945, est allé directement en enfer. Mais ce n'est pas parce que Dieu n'avait pas pourvu à son salut. La grâce de Dieu, source de salut pour tous les hommes, a été révélée. Mais la grâce seule ne suffit pas pour sauver. Si c'était le cas, alors Hitler, Mussolini, Gengis Khan, les pharaons, et ainsi de suite, on pourrait parler de tous les despotes, les gens qui ont assassiné des centaines de millions de personnes, ils seraient tous sauvés parce que la grâce de Dieu est la même pour tous. Mais vous êtes sauvés par grâce au moyen de la foi. Il faut qu'il y ait une combinaison des deux. Vous n'êtes pas sauvé par la grâce seule et vous n'êtes pas sauvé par la foi seule non plus. Vous voyez, si vous ne comprenez pas cela, vous allez placer votre confiance dans vos œuvres en pensant que c'est votre foi qui fera bouger les choses. Je vais croire ce que Dieu dit, je vais le confesser. Laissez-moi lire un verset, il s'agit de Marc, chapitre 11. Verset 24. C'est pourquoi je vous le dis, tout ce que vous demanderez en priant, croyez que vous l'avez reçu, et cela vous sera accordé. C'est vraiment un passage important sur la foi, et j'y crois à 100%. Mais il vous faut l'interpréter à la lumière d'autres Écritures. Vous pourriez prendre ce verset, et si tout ce que vous faisiez était de prendre ce seul passage, vous pourriez arriver à des conclusions qui ne seraient pas bibliques, bien que basées sur une déclaration de la Bible. Vous savez, je crois que toute hérésie ou erreur est simplement une vérité prise à l'exclusion ou au détriment de toutes les autres vérités. Il faut pourtant les comparer et les assembler. Vous savez, la parole dit que vous êtes sauvés par grâce, au moyen de la foi. C'est ce que nous avons lu dans Éphésiens chapitre 2, verset 8. Mais il est également écrit dans le livre de Jacques que nous voyons donc que l'homme est déclaré juste sur la base de ses actes et pas seulement de la foi. Pourtant, dans Romains chapitre 3, il est affirmé, en effet, nous estimons que l'homme est déclaré juste par la foi, indépendamment des œuvres de la loi. Cela ressemble à des déclarations contradictoires, à tel point que vous saviez que Martin Luther, l'homme que Dieu a utilisé pour déclencher la réforme protestante, ne parvenait pas à réconcilier Jacques chapitre 2 et Romains chapitre 3. Et à cause de cela, il a été jusqu'à demander et essayer de faire retirer le livre de Jacques de la Bible. Il ne croyait tout simplement pas que c'était la parole de Dieu. Et pourtant, si vous les comprenez, ces deux vérités s'accordent parfaitement. La foi seule sauve, mais la foi qui sauve n'est jamais seule. Si vous croyez vraiment quelque chose, vous agirez en conséquence. Il est expliqué dans Jacques au chapitre 2 que la foi sans les œuvres est morte. Si vous n'agissez pas en fonction de votre foi, alors ce n'est pas une vraie foi biblique. La foi est donc toujours suivie d'action. Jacques chapitre 2 nous montre qu'une foi qui n'est pas assez profonde, assez sincère pour vous faire agir en conséquence, n'est pas une vraie foi biblique. Et cela ne contredit aucunement Romains chapitre 3, qui affirme qu'un homme est justifié par la foi sans les œuvres de la loi. Vous n'avez pas à accomplir les actes exigés par la loi. Vous n'avez pas à mériter le salut. Mais il vous faut agir par la foi. Il existe des œuvres de foi. Dans 1 Thessaloniciens chapitre 1 au verset 3, Paul parle du fait qu'ils se rappellent de l'œuvre de leur foi devant Dieu. Donc il y a des œuvres de la loi que l'on peut appeler le légalisme, où vous essayez de mériter quelque chose, de le gagner, de penser que Dieu agit parce que vous l'avez mérité. Cela finira par vous tuer, cela ne marche pas. Mais il y a aussi des œuvres de la foi, où vous ne faites rien pour obtenir quoi que ce soit de Dieu, mais où ce que vous faites est une réponse à Dieu et à la confiance que vous lui accordez. Vous agissez en accord avec votre foi, avec ce que vous croyez vraiment. C'est pour cela que l'on dit que la foi sans les œuvres est morte. La vraie foi biblique entraîne des actions. Donc voyez-vous, il doit y avoir cet équilibre. Certaines personnes, comme Martin Luther, par exemple, ont pensé qu'une des deux affirmations était erronée, mais c'est comme si vous aviez une corde tendue. Si vous vouliez marcher sur une corde tendue, vous devez l'ancrer d'un côté, ensuite tirer dans la direction opposée et créer une tension entre les deux points d'ancrage.

0: seulement alors qu'elle sera à même de supporter votre poids. De même, chaque vérité divine dans la Bible a une vérité opposée en apparence, ou ce qui semble être une contradiction, et pourtant elles ne se contredisent pas, elles s'équilibrent. La foi en ce que Jésus a fait, voilà ce qu'est la grâce. Et tout ce qu'il faut faire pour être sauvé est de placer sa foi dans la grâce de Dieu. Mais si c'est ce que vous croyez vraiment, alors il y aura forcément des actions correspondantes. Une personne qui dit « Oh oui, je crois en Dieu, mais j'ai décidé de vivre comme le diable en personne, de consacrer ma vie à Satan et d'aller à l'encontre de tout ce que Dieu dit. » Eh bien, elle se trompe elle-même. Elle ne me trompe pas, elle ne trompe pas Dieu, la foi sans les œuvres est morte. Ce n'est pas la vraie foi si vous n'agissez pas en conséquence. Ceci dit, vous pouvez tout à fait être en train de grandir. Personne n'arrive instantanément à maturité. Donc vous pourriez avoir à faire face à certaines choses. Il faut un certain temps pour que votre foi change complètement votre vie. Mais je veux dire, si vous n'êtes même pas en train de vous diriger dans cette direction, si vous allez dans la direction opposée, vous vous trompez vous-même. La foi sans les œuvres est morte. Donc, quoi qu'il en soit, ces deux vérités sont complémentaires. Alors, si tout ce que vous faites est de prêcher sur la grâce et que vous n'enseignez pas qu'il doit y avoir une réponse positive de notre part, comme le dit Romains 5:2, nous avons accès par la foi à cette grâce. Donc, vous ne pourrez pas accéder à la grâce de Dieu si vous ne croyez pas. Mais le fait de croire n'est pas ce qui fait agir Dieu. La grâce vous a été donnée avant même que vous ne croyiez. La grâce a déjà été révélée à l'humanité, comme le précise Tite 2:11. En effet, la grâce de Dieu, source de salut pour tous les hommes, a été révélée. Mais tous les hommes sont-ils sauvés pour autant? Si c'était seulement la grâce qui sauve, alors oui, tous les hommes seraient sauvés. Mais non, vous êtes sauvés par grâce au moyen de la foi. Il vous faut répondre positivement à la grâce de Dieu. C'est ce qu'est la foi. La foi, ce n'est pas que vous fassiez quelque chose pour que Dieu vous réponde. La foi est votre réponse positive à la grâce. La foi ne s'approprie que ce à quoi Dieu a déjà pourvu par grâce. Je sais que je répète souvent les mêmes choses, mais tout le monde ne regarde pas nos émissions tous les jours. Et honnêtement, ces vérités sont si profondes qu'il faut les méditer, il faut les entendre encore et encore afin de pouvoir s'en saisir. Donc ce verset à nouveau, Marc chapitre 11, verset 24, c'est pourquoi je vous le dis, tout ce que vous demanderez en priant, croyez que vous l'avez reçu, et cela vous sera accordé. Si vous preniez ce verset totalement hors contexte et déconnecté du reste, vous pourriez en conclure que, eh bien, je vais croire que je reçois quand je prie et je vais obtenir ce que je veux. Donc je vais confesser que je vais braquer une banque et qu'ils ne m'attraperont pas. Je m'en sortirai avec 1 million d'euros parce que je base ma foi sur Marc 11, 24. Je confesse de ma bouche et je crois dans mon cœur qu'ils ne m'attraperont pas. Vous savez pourquoi cela ne fonctionnera pas? Parce que Dieu, par grâce, dans son expiation, n'a pas pourvu au vol. La foi ne s'approprie que ce que Dieu a déjà donné. Dieu n'a pas pourvu pour que vous puissiez voler, tuer et vous en tirer à bon compte. Donc vous ne pouvez pas utiliser Marc 11, 24 ou tout autre verset pour dire « Je vais faire en sorte que cela arrive par ma foi ». Et pourtant, ces versets disent bien que vous pouvez avoir tout ce que vous désirez quand vous priez, tout ce que vous voulez. Braquer une banque n'est-il pas inclus dans le mot « tout » Le meurtre, le mensonge et le vol ne font-ils pas partie de ce tout? Eh bien oui, mais il y a un juste milieu, un équilibre, car votre foi ne peut s'approprier que ce à quoi Dieu a déjà pourvu. Dieu n'a pas pourvu au meurtre, au mensonge et au vol dans son expiation. J'ai entendu une histoire sur Kenneth Copeland à ce sujet, et Kenneth m'a dit qu'il regardait parfois mon émission, donc je vais faire attention et m'excuser en avance si tous les détails ne sont pas corrects. Mais un de mes amis, Joe Ney, qui voyageait avec Kenneth Copeland, m'a dit qu'il y avait une femme à Arlington, au Texas, qui avait une école biblique et qu'elle enseignait sur ce verset exact, que vous pouvez avoir tout ce que vous désirez. Et cette femme désirait être l'épouse de Kenneth Copeland. Donc elle s'est tenue sur Marc 11, 24. Ils ont fait une cérémonie de mariage où en esprit, bien sûr Kenneth n'était pas là, mais en esprit, elle a épousé Kenneth et elle s'est servie de Marc 11, 24 afin de revendiquer Kenneth et de l'avoir pour mari. Le vrai problème dans cette histoire est que Kenneth est marié à Gloria Copeland. Et pour régler ce problème, cette femme a tout simplement parlé et déclaré que Gloria allait mourir et s'écarter du chemin pour qu'elle puisse épouser Kenneth Copeland. Copeland. Bien sûr, la plupart d'entre vous qui suivez ce programme, vous savez que ça n'est vraiment pas bien. Mais pourquoi n'est-ce pas juste? N'est-il pas question de tout ce que l'on demande? Les gens ne désirent-ils jamais avoir le compagnon ou la compagne d'un autre? Comment se fait-il que vous ne puissiez pas tout simplement revendiquer une personne, ordonner à son conjoint de mourir et de sauter du chemin afin que vous puissiez l'épouser? Pourquoi ne peut-on pas déclarer obtenir ce genre de choses? La raison pour laquelle cela ne fonctionne pas est que la foi ne s'approprie que ce que Dieu a déjà offert par grâce. Si la grâce n'a pas pourvu à une chose, votre foi ne pourra jamais faire en sorte que Dieu vous la donne. La foi ne fait pas agir Dieu, la foi s'approprie simplement ce que Dieu a déjà donné librement par grâce. Et Dieu n'a pas pourvu au meurtre ou à l'adultère lors de l'expiation de Jésus. Par conséquent, vous ne pouvez pas réclamer qu'un homme devienne votre mari et ordonner à sa compagne de mourir, etc. Ce que j'explique ici est vraiment profond. Si vous comprenez cela, votre attitude en sera transformée. Parce qu'encore une fois, la grande majorité des gens que je connais ont entendu beaucoup d'enseignements sur la foi. Et je ne suis certainement pas contre les enseignements sur la foi. Je suis moi-même un enseignant de la foi. Mais la grande majorité des gens pensent que c'est une liste de choses à faire. Je dois confesser telle parole tant de fois. Je dois aller à l'église. Je dois payer ma dîme. Je dois vivre de manière sainte. Je dois faire ceci et cela. Et dans un sens, c'est comme si vous apportiez votre provision. Vous insérez votre pièce dans la fente avant d'actionner la poignée. Et maintenant, Dieu doit pourvoir parce que vous avez fait telle ou telle chose. Seigneur, je donne ma dîme, j'ai fait ceci. Maintenant, c'est à toi d'agir. Non, ce n'est pas une bonne manière de voir les choses. Vos actions ne forcent pas Dieu à faire quoi que ce soit. La foi ne fait que tendre la main et s'approprier ce qui a été donné. Mais s'il s'agit d'une foi sincère, elle sera suivie d'action. Il vous faut aller à l'église, il vous faut étudier la parole, il vous faut payer vos dîmes, il vous faut faire ces choses. Mais si vous en arrivez à penser que parce que vous avez fait toutes ces choses, maintenant Dieu vous doit quoi que ce soit, alors vous êtes sorti de la foi et vous êtes dans le légalisme sous la loi. Et c'est cela qui arrête la puissance de Dieu. Le péché n'arrêtera pas la puissance de Dieu. Le péché donne à Satan un accès à votre vie. Ce n'est pas bon. Je ne le préconise pas, mais Dieu s'est occupé de votre péché. Le péché n'est pas le problème. C'est la foi qui libère et s'approprie la puissance de Dieu. Et si vous sortez de la foi et que vous placez votre confiance dans vos œuvres et dans vos performances en pensant que Dieu vous doit quelque chose parce que vous êtes plus saint qu'un autre, j'ai fait toutes ces choses, alors maintenant, si tu es vraiment sainte, tu te dois de me répondre. C'est cette attitude qui sera un obstacle à la puissance de Dieu. Dieu ne vous donne pas ce que vous méritez, c'est par miséricorde qu'il ne vous donne pas ce que vous méritez. S'il vous donnait ce que vous méritez, vous iriez tout droit en enfer. Même si vous êtes une meilleure personne que moi, personne ne mérite la bonté de Dieu. Au moment où vous adoptez cette attitude, où vous demandez pourquoi Dieu n'agit pas en ma faveur, alors que j'ai fait ceci ou cela, des gens viennent me voir tout le temps et me posent la question, pourquoi Dieu ne m'a pas guéri? J'ai payé ma dîme, je vais à l'église, je lis la Bible, je fais ceci, je fais cela. J'ai fait toutes ces choses et pourtant Dieu n'a pas agi. Le moment où j'entends cela, je comprends d'où vient le problème. Du fait que vous n'utilisez pas votre foi pour vous approprier ce que Dieu vous a déjà donné par grâce. Vous placez votre foi dans vos actions, vous placez la foi en vous-même et vous pensez que Dieu vous doit quelque chose. J'ai fait ce qu'il fallait, alors pourquoi Dieu n'a-t-il pas agi? Ce n'est pas comme cela que ça marche. C'est la miséricorde de Dieu qui fait que vous n'obtenez pas ce que vous méritez. Sinon, vous iriez directement en enfer. Ce que je dis est puissant. J'essaie de vous aider à comprendre que vous l'avez déjà. Dieu, par grâce, a déjà pourvu à tout ce qu'il va faire. Jésus est maintenant assis à la droite de Dieu. Il ne vous guérit pas aujourd'hui. Il vous a guéri il y a 2000 ans. 1 Pierre 2, 24, c'est par ses meurtrissures que vous avez été guéri. Il a déjà pourvu à votre guérison. La puissance qui a ressuscité Jésus d'entre les morts vit à l'intérieur de vous. Vous n'avez pas besoin que Dieu vous guérisse ou libère quoi que ce soit. Vous avez besoin d'entrer dans le repos et de vous approprier par la foi ce que Dieu a déjà fait. Vraiment, cela a transformé ma vie. Cela m'a radicalement changé. Et je sais que si vous recevez ces mêmes vérités, elles changeront votre relation avec Dieu. Merci d'avoir suivi cet épisode de La Vérité de l'Évangile du ministère d'Andrew Womack, réalisé en collaboration avec Phare FM. 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À une prochaine fois pour grandir ensemble dans la connaissance de la grâce et de l'amour inconditionnel de Dieu.
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6: Minuit 37, Phare FM avec vous, la radio autrement qui vous accompagne dans la nuit autrement. On est ensemble jusqu'à 5h. Bienvenue si vous venez de me rejoindre. Présentiel à un moment avec Jésus, votre prochain rendez-vous. Et tout de suite de la musique, Talia Cassia d'Etz.

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1: Bonjour, mon ami. Tu crois que je t'attends au bout du chemin, les bras croisés, comptant tes retards? Tu imagines ma déception quand tu n'avances plus? Laisse-moi te montrer comment je fonctionne vraiment. Je ne suis pas un coach qui crie depuis la ligne d'arrivée. Je suis ton berger. Entends les paroles du prophète Ésaïe. Pareil à un berger, il s'occupera de son troupeau. Il prendra les agneaux dans ses bras et les portera contre sa poitrine. Contre ma poitrine, tu entends? Pas derrière moi, pas à distance. Contre mon cœur. Quand tes jambes flanchent, je ne te demande pas d'accélérer. Je me penche et je te porte. C'est ça, être ton berger. Tu n'as pas à avoir honte de ta faiblesse. Elle est l'occasion, pour moi, de te montrer ma tendresse. Alors, repose-toi, mon ami. Laisse-toi porter aujourd'hui. Tu n'as pas à tout comprendre. Tu n'as même pas à avancer. Juste à rester contre mon cœur. Je m'occupe du reste. Ton ami.
2: Seigneur Jésus, tu connais mes limites mieux que moi. Là où ma force s'arrête, la tienne commence. Je me laisse porter par toi aujourd'hui. Merci d'être un berger si tendre. Amen.
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Burn the Ships, c'était Forking and Country sur Phare FM, minuit 47. Vous écoutez la radio autrement dans la nuit autrement. Bienvenue si vous venez de rejoindre Phare FM. On poursuit en musique. Jamie McDonald, Won't Let Go.

0: avec vous et c'est dans la nuit autrement. Bienvenue, on est ensemble jusqu'à 5h.
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0: Big Flo et Oli, plus tard sur Phare FM 1h06, la radio autrement avec vous et la nuit autrement qui vous accompagne jusqu'à 5h. Pain de vie tout à l'heure avec Jean-Marie Ribet, un peu plus tard Joyce Meyer, une méditation et de la musique Marizou Dive, on l'écoute maintenant.
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2: Jean chapitre 8, verset 30. Si vous avez une Bible, vous pouvez suivre. Comme Jésus parlait ainsi, plusieurs crurent en lui. La question, c'est qu'est-ce que ça veut dire croire? D'un côté, ça semble simple, ben, c'est être d'accord avec quelque chose, une information. On est d'accord, on estime qu'elle est vraie, qu'elle correspond à la réalité ou à la vérité. On sait que ça peut avoir aussi un sens un peu plus loin. Le verset 31, tout de suite après, et Jésus dit aux Juifs qui avaient cru en lui, si vous demeurez dans ma parole, vous êtes vraiment mes disciples. Et là, tout de suite, Jésus a introduit une condition, ou plutôt c'est comme s'il avait un doute. Hein, il a un doute. Donc, on a l'impression qu'il n'a pas l'air d'être tout à fait convaincu, quoi. Ils sont venus, ils ont cru, peut-être qu'ils ont dit qu'ils croyaient, ou en tout cas le fait qu'ils venaient montrait qu'ils croyaient, mais est-ce que vous croyez que Dieu existe? Oui? Oui, est-ce que vous croyez ce que l'Évangile dit à propos de Jésus, qu'il est mort sur la croix, qu'il est ressuscité? D'accord. Est-ce que vous croyez qu'il existe une vie éternelle? Oui, tout ça. Eh bien, le diable croit aussi tout ça. Et ça ne fait pas de lui un croyant au sens biblique du terme. Croire que quelque chose est vrai, croire que Christ est venu sur la terre, croire qu'il s'est incarné, croire qu'il est le Fils de Dieu, croire qu'il est mort, ressuscité. Et donc il vous faut croire. On croit tout ça. Même les démons, quand Jésus rencontrait des personnes qui avaient des problèmes avec des démons, les démons ont dit tout de suite, ils ont dit, tu es le Fils de Dieu. Donc quelque part, ils croyaient, quoi. Hein. Mais ça, c'est avoir juste assimilé des informations. Mais c'est pas parce que vous avez assimilé des informations chrétiennes que vous êtes chrétien. Vous êtes juste quelqu'un qui a compris et puis qui a admis un certain credo. C'est pour ça que Jésus lui-même avait des doutes. Il dit oui, bon, croyez, oui, bon, mais il dit c'est si vous demeurez dans ma parole. Donc demeurer dans la parole, c'est pas la même chose que avoir admis la parole. C'est demeurer dans la parole, c'est quelque chose. L'idée est un peu, c'est un peu abstrait, quoi. Demeurer, c'est concret, une demeure, une maison. Mais demeurer dans une parole, pour le coup, ça pose question. Comment est-ce qu'on peut demeurer dans une parole? Mais demeurer dans la parole de Dieu, c'est dans la parole de Jésus, c'est immerger dedans. Ça veut dire qu'on l'a pas juste reçu dans la tête, mais que soi-même, on est rentré dedans. Donc c'est complètement autre chose. Le verset 32 dit, vous connaîtrez la vérité et la vérité vous affranchira. C'est ça le verset central de ce que nous lirons ce matin. Mais si vous en retenez qu'un, retenez celui-là. Vous connaîtrez la vérité et la vérité vous affranchira. Donc c'est un verset c'est une idée qui était extrêmement, extrêmement forte. Et ça rappelle la libération, l'affranchissement, etc. Jésus dit, vous connaîtrez, c'est au futur. Donc Jésus partait du principe que pour les gens qui étaient, que ses interlocuteurs là devant lui, pour eux, c'était pas réalisé. Jésus leur propose un programme dans lequel ils peuvent rentrer. Alors c'est un peu curieux parce que ils étaient avec Jésus. Au point de vue de leur sentiment de proximité avec Jésus, ils avaient peut-être un sentiment de proximité, de présence de Jésus plus grande que beaucoup d'entre nous n'avons pas ce matin. Eux, ils étaient devant lui, ils le voyaient. Peut-être quelquefois, quelqu'un l'a touché. La vérité, on se souvient que Pilate, hein, lorsque plus tard Jésus sera devant Pilate qui doit le condamner, et Jésus lui a dit, je suis venu pour témoigner de la vérité. Hein, Pilate a dit, qu'est-ce que la vérité? Alors, c'était une excellente question. Sauf que Pilate ne souhaitait pas écouter la réponse. Le texte dit, Pilate dit, qu'est-ce que la vérité? Puis il sortit. C'est pas écrit, puis il écouta la réponse. Il a posé la question. Mais après avoir posé la question, il s'est barré. Ça l'intéressait pas. C'était même pas une question dans sa bouche. Il a pas dit, mais c'est quoi la vérité? Il a dit, c'est quoi la vérité? Pour lui, ça veut dire, il n'y a pas de vérité. Alors si vous avez été modelé par notre société postmoderne qui dit qu'il n'y a pas de vérité, ou plutôt que tout est vérité, alors Jésus, lui, était bien plus concret. Il dit, vous connaîtrez la vérité et la vérité vous affranchira. La vérité va vous rendre libre. C'est connaître la vérité, c'est rentrer dedans. Lorsque quelqu'un connaît la vérité de l'évangile, alors ça veut dire qu'il s'est approprié cette vérité. Par exemple, quelqu'un comprend la vérité, il l'a entendue, il la comprend, elle rentre en lui et il a assimilé. Maintenant, il sait que réellement Christ a vaincu le diable. Il sait que Christ a vaincu le diable et il demeure dans cette vérité. Il demeure dans la vérité que Christ a vaincu le diable et que Jésus a dit que aussi il vient vivre à l'intérieur même des croyants. Donc le Christ qui a vaincu le diable vit en moi. Donc moi-même, j'ai la victoire sur le diable. Si quelqu'un demeure dans cette vérité, alors parce qu'il connaît cette vérité le rend libre. Et il peut, c'est pas qu'il peut décider, mais c'est qu'il reçoit le fait que cette vérité le rend libre. Et même s'il était ligoté, parce que dans sa vie pratique, dans sa vie, dans son passé, peut-être qu'il a été impliqué dans des sciences occultes, dans ces choses comme ça, il se sent complètement étriqué, il est serré, il est ligoté. Mais maintenant, tout d'un coup, il dit, mais maintenant, je sais que par cette vérité, que Christ a vaincu le diable et que ce Christ-là habite en moi, maintenant je suis libre et les chaînes tombent. Et c'est vrai pour des questions comme ça de directement démoniaques. Mais vous avez des personnes qui sont aussi ligotées dans leur personne, dans leur personnalité, dans les ressorts de leur âme. Beaucoup de gens ont besoin que la vérité de Christ rentre en eux, qu'ils connaissent la vérité, afin que la vérité les délivre. Beaucoup, des personnes, des fois des chrétiens, sont assaillis, ligotés par des angoisses, par toutes sortes de choses, et ils ont besoin d'être dégagés. Les gens qui vivent dans la société sans Christ n'ont que des produits de remplacement. Les gens qui vivent dans la société sans Christ n'ont que des produits de remplacement. Il n'y a pas de vérité.

démonter la vérité, la démontrer, la disséquer, si vous voulez l'examiner, si vous voulez peut-être même quelquefois prendre, oui ça je prends, mais ça non, ça c'est un peu exagéré. Alors vous serez pas libre, hein, parce que la vérité est pas, c'est pas la vérité, contrairement à ce qu'on se dit aujourd'hui, la vérité c'est pas un élastique. La vérité c'est pas quelque chose qu'on adapte selon ses besoins. Oh non, vous prenez ce que Dieu dit, vous prenez la vérité, vous le prenez entièrement, vous l'appliquez, vous demeurez dedans, et la vérité vous affranchit. Mais ne, j'allais dire, quand je dis ne discutez pas, je veux pas dire qu'être chrétien, ça veut pas dire d'être décérébré, ça veut pas dire qu'on réfléchit plus. Au contraire, je pense que parce que Dieu nous a libérés, nos cerveaux fonctionnent mieux qu'avant. Chapitre 8, verset 33. Nous sommes la postérité d'Abraham et nous n'avons jamais été esclaves de personne. Comment dis-tu? Vous deviendrez libres. Et là, déjà, on commence à s'apercevoir que ces gens qui s'étaient présentés au début comme étant des gens qui croyaient, eh bien, Jésus avait raison d'avoir quelques doutes. Parce que les voilà qui sont déjà un petit peu dans un état d'esprit pas très sympathique. Hein. Déjà, ils sont pas contents avec Jésus. Ils disent, hein, oui, nous, on a... Comment tu dis qu'on deviendra libre? Nous, nous sommes la postérité d'Abraham. Ils étaient contents de leur passé. J'ai connu des chrétiens comme ça aussi. Alors, ils se réclamaient pas de la postérité d'Abraham. Mais, par exemple, ils disent, mais moi, monsieur, vous me parlez comme ça. Mais moi, déjà, mon grand-père était croyant. Et le grand-père de mon grand-père prêchait l'évangile. Alors, ils se réclamaient d'Abraham. Ils ont dit, nous ne sommes esclaves de personne. Ils semblaient oublier les Romains. Non, les gars, ils étaient un peu amnésiques, hein. Parce que les Romains étaient là, ils dépendaient des Romains, ils ne pouvaient pas faire un pas dehors, décider un truc sans que les Romains soient d'accord, et ils se jouent le coup de la liberté. C'est incroyable. Dès que quelqu'un dépend de quelque chose qui a pouvoir sur lui, il est esclave. Des fois, vous avez des esclaves dont la chaîne est très longue, mais ils sont enchaînés quand même. Ils ont oublié leur histoire passée. Combien de fois dans l'histoire du peuple hébreu, combien de fois ils ont été dépendants? Verset 34. En vérité, dit Jésus, je vous le dis, leur répliqua Jésus, celui qui se livre au péché est esclave du péché. Alors, quiconque se livre, c'est un état. Celui qui est dans l'état de vivre le péché, eh bien, par là même, il montre qu'il en est esclave. Il peut dire ce qu'il veut sur la théorie. La réalité, c'est qu'il est esclave. Jésus change de sujet. Il parle d'un autre esclavage. Il parle pas de l'esclavage social, mais il parle d'un esclavage qui est à l'intérieur et qui est bien pire. Verset 35. Or, l'esclave, dit Jésus, ne demeure pas toujours dans la maison. C'est le fils qui demeure dans la maison. Jésus dit, celui qui est esclave, il a des fois l'illusion. Il a l'illusion. Parce qu'il voit des choses. Il profite de quelquefois d'un avantage. Verset 36. Si donc le Fils vous a franchi, vous serez réellement libre. Voilà, ça c'est le deuxième verset le plus important de ce passage. Vous avez bien fait de rester, hein. Si le Fils vous a franchi, vous serez réellement libre. Je pense que c'est important pour ce matin, c'est important pour quelques-uns ici, peut-être sur le net, c'est important pour quelques-uns de se dire lucidement, est-ce que je suis libre? Est-ce que je suis libre? Et est-ce que je veux être libre? Est-ce que je peux être libre? Est-ce que je crois que Christ me libère? Alors je te dis encore, parce que c'est la parole de Dieu qui le dit, que si le Christ t'a franchi, alors tu seras réellement libre. Mais pas à d'autres conditions. Il y aura pas d'autre chose. Il y aura rien qui pourra le faire. Quelques-uns ont l'illusion que leur religion, leur pratique religieuse va les affranchir. Eh bien, ça ne marchera pas. D'autres pensent que leurs gros efforts vont les affranchir. Ça ne va pas marcher. Tu peux faire tout ce que tu veux. Ou tes résolutions. Hein, c'est le problème du péché récidivant, du problème de le péché chronique. Hein. On n'ose même plus en parler à Dieu. Alors, on n'en parle plus à Dieu, mais on se dit, bon, là, je suis tombé, mais maintenant, je décide que je le ferai plus jamais. T'en as pour 5 minutes, parce que tu es pas capable.

0: parce que tes gros efforts, tes déterminations, tout ça ne libère pas. C'est pas le bon coupe-boulon. Le coupe-boulon, c'est que Christ te libère. Si le Christ vous a franchi, vous serez réellement libre, mais pas autrement. Verset 37. Ils ont dit, Jésus leur dit, je sais bien que vous êtes la postérité d'Abraham. Hein, ils disaient, nous sommes la postérité d'Abraham, mais Jésus dit, vous êtes la postérité d'Abraham, je sais bien, et vous cherchez à me faire mourir. Parce que ma parole ne pénètre pas en vous. Ça vous fait quoi de savoir que dans votre famille, on est ceci ou cela depuis, je sais pas moi, depuis 1789, ça vous libère? Ça vous fait rien du tout. Jésus montre que la biologie ne les a pas changés. Il dit, ma parole ne pénètre pas en vous. On revient à, toujours à cette différence entre croyant et disciple. Croyant ou disciple, hein? Juste croyant dans la tête ou réellement disciple. Verset 38, Jésus dit, ce que j'ai vu chez mon... Je dis ce que j'ai vu chez mon Père. Mais vous, vous faites ce que vous avez entendu de la part de votre Père. De quoi Jésus parle quand il dit ce que j'ai vu chez mon Père, hein? Eh bien, depuis que Jésus est sur la terre, dans sa vie de piété avec le Seigneur, eh bien, il a vu beaucoup de choses et tout est. Je ne crois pas que Jésus parle ici de comme s'il avait des souvenirs qui lui viendraient de avant ça, son incarnation. Il est venu sur terre. Il est un vrai humain, un vrai terrestre. Mais dans sa vie avec le Seigneur, il passe des journées, des nuits dans la prière. Et le Seigneur lui a parlé, lui a montré. Et il sait les choses qu'il connaît. Il dit, voilà, ce que j'ai vu chez mon Père, c'est ça, ce que je vous dis. Il leur dit, mais Jésus leur affirme clairement, ici, il commence à leur affirmer qu'ils n'ont pas le même Père. Ils disent, moi, c'est ce que j'ai vu chez mon Père. Vous avez un autre Père. Verset 39, ils lui répondirent, notre Père, c'est Abraham. Ben, Jésus dit, hey, les gars, si vous étiez vraiment enfant d'Abraham, ben, vous feriez les œuvres d'Abraham. C'est juste de la logique. On ne peut pas se réclamer de quelque chose et puis en être totalement différent. Jésus leur dit, non, mais votre argument ne tient pas. Vous identifiez votre Père comme Abraham. Mais Jésus le réfute et dit, c'est pas possible. Moi, ce qui m'a étonné, c'est qu'il se soit réclamé comme père d'Abraham. Pourquoi ils n'ont pas pensé à Dieu? Ça, c'est drôle. Leur idéal, c'était d'avoir Abraham pour père. Notre souche biologique. Ah bon? Bah, déjà Jésus dit, mais ça vous ressemble. En tout cas, ça vous ressemble pas du tout. Mais pourquoi ils n'ont pas pensé à Dieu? Verset 40. Mais maintenant, dit Jésus, vous cherchez à me faire mourir. Moi? Parce que je vous ai dit la vérité que j'ai attendue. Ça, c'est pas comme ça qu'Abraham se comportait, hein. Abraham a jamais fait ça. Est-ce que Abraham, bien sûr, Abraham n'a jamais eu l'occasion de s'opposer à Jésus. Il vivait 2000 ans avant. Mais ce qui est certain, c'est que, en tout cas, Abraham ne s'est jamais comporté en assassin. Il s'est jamais comporté contre la vérité. Jésus leur dit, vous voulez me faire mourir parce que je vous dis la vérité. Mais Abraham se comportait pas comme ça. Verset 41. Vous faites les œuvres de votre père. Ah, ils se disent, mais dis donc, tu nous traites de bâtards maintenant. Nous avons un seul père, Dieu. Ah, ils ont changé de père, tiens, tout d'un coup. Bah, Jésus a dit, vous faites les œuvres de votre père. Et tout d'un coup, là, ils ont senti que les choses devenaient mordantes. Vous voyez, la discussion est en train de se crisper, là, hein. Jésus leur dit, mais si Dieu était votre père, vous m'aimeriez? Parce que c'est de Dieu que je suis sorti et que je viens. Je suis pas venu de moi-même, c'est lui qui m'a envoyé. Moi, ça, je trouve, c'est vraiment puissant. Si Dieu était votre père, vous m'aimeriez. Comment des gens qui se réclament de Dieu et qui n'aiment pas Dieu, qui n'aiment pas leur prochain? Non, il faut qu'on soit bien clair. Jésus dit, si vous m'aimiez, vous pouvez pas dire que vous aimez, que Dieu est votre père et puis haïr ceux qui aiment Dieu. C'est pas possible. Jésus leur dit, non, là, les gars, vous y êtes pas du tout. Verset 43. Il dit, pourquoi est-ce que vous comprenez pas mon langage? Mais parce que vous pouvez pas écouter ma parole. Il l'écoutait, c'est-à-dire que les sons, ils entendaient des sons, ils entendaient des mots, mais ils comprenaient pas, ils pouvaient pas l'écouter, parce que l'état de leur cœur est un état qui refuse la vérité. Pour admettre la vérité, pour connaître la vérité, pour qu'elle rentre en vous et pour qu'elle vous libère, il faut que vous soyez d'accord de la recevoir. Vous pouvez pas être contre la vérité et espérer qu'elle vous libère. Vous pouvez pas écouter ma parole. Verset 44. Hein. Vous avez, Jésus conclut, c'est la fin de la plaidoirie. Il leur dit, vous avez pour père le diable. C'est chaud, hein? Vous avez pour père le diable et vous voulez accomplir les désirs de votre père. Ce que vous êtes montre en qui vous croyez. Le diable a été meurtrier depuis le début. Regardez l'histoire de Caïn et Abel. Et il ne se tient pas dans la vérité. C'est un menteur. Il a menti à Ève depuis le premier jour. Parce qu'il n'y a pas de vérité en lui. Le diable ne peut pas dire une vérité. Ou s'il dit la moitié d'une vérité, c'est pour instiller l'autre moitié du mensonge. Il profère le mensonge. Il parle de son propre fond, c'est-à-dire de sa propre nature. Parce qu'il est menteur et le père du mensonge. Il est comme ça. Et Jésus leur dit à ces braves gens, souvenez-vous qu'au verset 30, c'était il n'y a pas longtemps, hein, on les a présentés comme plusieurs crurent en lui. C'est les mêmes, hein, on parle toujours des mêmes. Hein. Jésus leur dit, mais tel père, tel fils, et parce que le diable est meurtrier, c'est ce que vous êtes aussi. Jésus continue, il dit, mais moi, parce que je vous dis la vérité, vous ne me croyez pas, parce que vous n'aimez pas la vérité. Verset suivant, 46, voilà. Et Jésus ajoute, qui de vous me convaincra de péché? Si je dis la vérité, pourquoi ne me croyez-vous pas? Pourquoi est-ce que Jésus dit qui de vous me convaincra de péché? Quel rapport ça? Mais c'est un rapport que c'est une preuve. Jésus leur dit, écoutez, vous savez comment je vis? Est-ce que quelque part quelqu'un peut dire que j'ai commis un péché? Mais ça, personne pouvait. Donc quelqu'un qui peut vivre sans dire aucun péché, sans faire jamais rien de mal, sans faire jamais aucun péché, forcément c'est la démonstration que ce qu'il dit est aussi la vérité. Il dit, vous le voyez dans ma vie témoigne, et je vous dis la vérité, ma parole est la vérité. Verset 47, celui qui est de Dieu écoute les paroles de Dieu, mais vous n'écoutez pas parce que vous n'êtes pas de Dieu. Pourtant, des gens qui, au départ, avaient cru. Donc la conclusion de Jésus, c'est que ces gens ont besoin de se convertir. Ils sont pas convertis. Ils sont religieux. Jésus les a poussés dans leur retranchement. Alors maintenant, ils explosent. Ils perdent tout le contrôle. Au verset 48, hein, ils ont explosé. Les Juifs lui dirent, hein, nous n'avons-nous pas raison de dire que tu es un Samaritain et que tu as un démon? Ça, c'était une grosse injure, hein, traiter quelqu'un de Samaritain. Verset 49, Jésus leur dit, mais je n'ai pas de démon, mais j'honore mon Père et vous m'outragez. Verset 50, hein, Jésus dit, je ne cherche pas ma gloire, hein, mais il y en a un qui la cherche, c'est Dieu. Dieu cherche ma gloire et c'est lui qui juge. Verset suivant, en vérité, je vous le dis, si quelqu'un garde ma parole, il ne verra jamais la mort, hein. Mais vous avez des gens qui ont peur de la mort. Hein, comme je dis souvent, vous avez des gens, tous les soirs, ils se demandent si demain matin, ils vont pas se réveiller morts. Hein. Vous avez des gens qui ont peur, de toute façon, vous avez toujours des gens qui ont peur de quelque chose, toujours. Même le soir, avant de se coucher, ils peuvent pas s'empêcher, ils regardent sous le lit. Hein. Mais tu peux être délivré de ça. Si tu demeures dans la vérité, alors si la vérité demeure en toi, le Seigneur dit, celui qui croit en ma parole ne verra pas la mort. Jésus ne veut pas dire que biologiquement, il va le transformer en immortel, mais veut dire qu'il va pas goûter la mort. Et la mort, ça sera juste un passage. C'est juste une porte. Tu passes de la vie d'ici à la vie merveilleuse qui est dans le ciel. Être libéré de toute crainte à ce sujet. Verset 52. Maintenant, lui dire les Juifs, alors là, nous connaissons que tu as un démon. Hein, parce qu'il a dit quelque chose qui les surprend. Au lieu de chercher à comprendre, qu'est-ce qu'il a dit? Pourquoi il a dit ça? Alors ils s'énervent de plus en plus. Ils disent Abraham est mort, les prophètes aussi sont morts, et toi tu dis si quelqu'un garde ma parole, il ne verra jamais la mort. C'est-à-dire qu'ils lui reprochent d'être plus ambitieux que Abraham et tous les prophètes, même ceux qui ont connu Abraham il est mort, ceux qui ont connu ils sont morts aussi. Et toi par toi es-tu plus grand, verset 53, es-tu plus grand que notre père Abraham qui est mort aussi? Et les prophètes aussi sont morts. Mais t'es qui toi? Mais ça, la question qu'ils leur posent, qu'ils posent à Jésus, est pas juste une question parce qu'ils veulent sa réponse. En fait, c'est quasiment une question légale qu'ils lui posent. Parce que ce qu'ils cherchent, c'est avoir un motif pour l'accuser devant le Sanhédrin. Ils veulent faire dire à Jésus, moi je suis le Messie. Ils veulent pouvoir l'accuser et le faire condamner. Alors, mais Jésus leur dit, verset 54, si je me glorifie moi-même, ma gloire n'est rien. C'est mon Père qui me glorifie. Lui que vous dites être votre Dieu, verset suivant, et que vous ne connaissez pas. Moi je le connais. Si je disais que je le connais pas, ben, je serais comme vous, un menteur. Oui, c'est clair, hein. Mais moi je le connais et je garde sa parole. Verset suivant. Abraham, votre père, a tressailli de joie de ce qu'il verrait mon jour. Il l'a vu et il s'est réjoui. Alors là, ils étaient carrément, là, ils hallucinaient. Verset suivant. Les Juifs, ils disaient quoi? Là, ils le regardaient avec des yeux. Tu as pas 50 ans? Et toi? Tu as vu Abraham? Lui, il a pété un plomb, hein? Qu'est-ce que Jésus veut dire? Abraham a vu mon jour et il s'est réjoui. Quelques jours auparavant, avant cette scène, Jésus était monté sur le mont de la Transfiguration avec Pierre, Jacques et Jean. Et là, devant eux, il a été transfiguré. Et quand il a été transfiguré, il est devenu lumineux, brillant, comme s'il y avait un néon à l'intérieur, voyez? Il éclairait. Ouais, ils étaient scotchés, quoi. Hein? Et alors, Dieu a fait revenir du Saint Abraham, Dieu a fait revenir Moïse, et Élie aussi était là, et ils discutaient avec Jésus. Et quand ils ont discuté, de quoi ils discutaient pendant la transfiguration? Alors le texte nous le dit clairement, ils parlaient avec lui du voyage qu'il allait faire à Jérusalem. Pourquoi est-ce que Dieu ferait revenir d'aussi éminents personnages de l'Ancien Testament pour discuter avec Jésus d'un voyage? Mais parce que c'est le voyage qui mène Jésus à Jérusalem pour y donner sa vie. Ils ne sont pas en train de parler de tourisme. Ils sont en train de parler de l'accomplissement du plan éternel de Dieu pour le salut de toute l'humanité. Jésus leur a expliqué, leur a dit, voilà le Messie dont vous avez parlé, celui que vous avez prophétisé, celui pour lequel vous avez soupiré, eh bien le Fils de Dieu, c'est moi. Je suis là, vivant, aujourd'hui, je vais à Jérusalem, et l'agneau de Dieu qui ôte le péché du monde, ce ne sera plus juste l'agneau, le petit animal qu'on va sacrifier, mais je suis l'agneau de Dieu. Je vais donner ma vie, verser mon sang, et alors l'expiation de tous les péchés sera faite entièrement, et je vais fabriquer le chemin qui mène au ciel, et quand j'aurai fabriqué le chemin qui mène au ciel, je vais vous prendre, et je vais tous vous emmener avec moi. On ira tous au ciel parce qu'il n'y aura plus aucun obstacle. Jésus a discuté de ça avec eux. Ils étaient et ils sont retournés parce que le chemin n'était pas encore ouvert. Donc ils sont retournés. Moïse est retourné et quand ils sont arrivés dans le sein d'Abraham, dans le sein d'Abraham, il y a Abraham. Et ils ont expliqué ça à tout le monde. Ils ont dit écoutez, parce que du sein d'Abraham personne sort, hein. Et tout d'un coup, deux étaient partis. Donc les autres disent, mais vous étiez où? Nous avons été appelés par Dieu, nous avons vu le Messie, il est vivant actuellement. Dans pas longtemps, il vient nous chercher, on s'en va. Et Abraham était content. Il a dit, enfin, voilà, le jour de Christ arrive. Abraham a vu son jour et il s'est réjoui. Voyez, c'est ça, 8:56. Abraham a vu son jour et il s'est réjoui. Mais les Juifs qui étaient en face de Jésus cherchaient pas à comprendre toutes ces choses. Pour eux, pour eux, ils savent même pas si les morts sont morts, si Dieu est le Dieu des vivants, si Dieu des morts. Tout ça, ils étaient à l'envers de tout ça. Alors ils se sont contentés de rejeter tout ça. Et ils ont dit, voilà, mais celui-là, il est tombé sur la tête. Il a même pas 50 ans et il a vu Abraham. Et puis il est zinzin. Verset 57. Les Juifs lui dirent donc, tu n'as pas encore 50 ans et tu as vu Abraham. Verset 58. Après, Jésus leur dit, en vérité, je vous le dis, avant qu'Abraham fût, je suis. donc il a dit, autrement dit, il a dit, je suis éternel. Et quand il a dit, je suis éternel, donc il dit, je suis Dieu. Alors là, ils étaient complètement fâchés contre lui et ils voulaient le tuer. Le verset suivant, là-dessus, ils prirent des pierres pour les jeter contre lui, mais Jésus se cacha et il sortit du temple. Arrivés là, ils ont deux solutions. Soit ils se repentent, soit ils veulent le tuer. Et toi, tu fais quoi? Voyez, avec Jésus, quand on comprend bien qui est Jésus, nous n'avons, il n'y a pas de possibilité de position, de demi-position. Vous aimez Dieu ou pas? Vous aimez Jésus ou pas? Vous êtes sauvé ou non? Vous êtes libre ou esclave? Aujourd'hui, chacun doit savoir où il en est. Plusieurs qui sont dans des difficultés psychiques, psychologiques, même des fois des questions de caractère. Des gens qui sont esclaves d'un mauvais trait de leur caractère. Mais si vous cherchez en Jésus, là, aujourd'hui, vous accédez à une vraie liberté. Chers amis, frères et sœurs, ne passez pas à côté.
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Julien Lib avec Ota, dis-moi où, sur Phare FM, 1h47. Vous écoutez la radio autrement, dans la nuit autrement. J'espère que vous allez bien, bon courage si vous travaillez. Au programme, on va retrouver tout à l'heure une méditation de Joyce Meyer et puis on va écouter Taylor Swift avec Ed Sheeran, la chanson Run tout à l'heure, Elevation Rhythm et qui nous interprète Washed. Merci de rester avec Phare FM, la radio autrement. À tout de suite.

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1: Le don présent. Ne vous inquiétez pas pour le lendemain. Le lendemain se souciera de lui-même. À chaque jour suffit sa peine. Matthieu 6, verset 34. Une onction particulière, la présence et la puissance de Dieu, reposent sur le présent. Dans Jean 8, verset 58, Jésus se définit comme « Je suis ». Si nous essayons de vivre dans le passé ou le futur, la vie nous paraîtra difficile, parce que Jésus est toujours dans le présent. Jésus nous a dit clairement de nous inquiéter de rien. Si nous le recherchons simplement et marchons dans ses voies, il nous donnera en plus tout ce dont nous avons besoin, qu'il s'agisse de la nourriture, du vêtement, d'un abri ou de la croissance spirituelle. Nous n'avons pas à nous inquiéter du lendemain. Concentrons-nous plutôt sur le jour présent et remercions Dieu pour les bénédictions qu'il nous accorde aujourd'hui. Calmez-vous et détendez-vous. Riez plus et inquiétez-vous moins. Ne gâchez pas aujourd'hui en vous tracassant pour hier ou pour demain. Vous ne pouvez rien changer, ni à l'un ni à l'autre. Profitez du jour d'aujourd'hui tant que vous en avez la possibilité.
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